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3: Bonjour, salut l'info. Je m'appelle Justine, je vis à New York et j'ai 7 ans.
4: Hello Justine de New York.
3: On me trouve sur la tête ou sur un lit. Qui suis-je?
4: Alors, je me gratte la tête, mais je ne trouve pas la réponse.
3: It's great.
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5: Bonjour, je m'appelle Diane, j'habite à

0: Riard, j'ai 8 ans, je voudrais vous présenter une blague. Que se passe-t-il quand Mario et Mickey prennent un bain ensemble?
1: Ça fait des vagues?
0: Mario brosse et Mickey mousse.
2: It's me, Mario!
3: Bonjour les amis!
1: Trop bien cette blague.
4: Bonjour, je m'appelle Violette, j'ai 9 ans et j'habite à Paris. Un écureuil se fait arrêter par la police.
1: Et le policier lui dit quoi?
4: Vous allez recevoir une amende.
1: Et que répond l'écureuil alors?
4: Vous n'auriez pas plutôt des noisettes? Merci, salut l'info.
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3: Coucou les petites curieuses et les petits curieux, vous êtes de bonne humeur ? Chouette, parce qu'on va rigoler.
4: Bonjour, je m'appelle Jules et j'ai 6 ans. Je voudrais savoir pourquoi les clowns ont le nez rouge. Merci, à bientôt.
3: C'est vrai ça, Jules, dis donc. Pourquoi ce nez rouge inratable en plein milieu du visage des clowns et partout dans le monde ? Pascal Jacob vient de t'entendre. Il est spécialiste des arts du cirque. Il a même écrit un livre dont le titre, je te le donne en mille, comme le nez, eh ben, c'est clown. Donc là, Pascal Jacob, vous avez forcément la réponse à cette intéressante et drôle de question.
5: Alors, bonjour Jules. Oui, c'est effectivement une question toujours intéressante. Pourquoi les clowns ont un nez rouge ? Alors, en fait, on va déjà commencer par être très précis. Ce ne sont pas les clowns qui ont un nez rouge, ce sont les augustes. Donc, si on veut être puriste, le clown est normalement maquillé en blanc, celui qui a l'autorité, hein, une autorité bienveillante ou une autorité cassante, ça dépend, et son partenaire, l'auguste, est donc, lui, affublé de vêtements souvent trop petits, les grandes chaussures et le nez rouge. Le clown, en fait, détient l'autorité, et c'est lui qui commande, qui organise, qui infantilise aussi parfois un peu, qui peut être considéré comme le méchant, et son partenaire, qui est lui plutôt le gentil, auquel les enfants s'identifient, est celui qui tombe, qui prend des claques, et qui... alors, c'est une tradition qui remonte à la toute fin du 19e, début du 20e siècle, quand Albert Fratellini a eu l'idée, quand il était en train de composer son personnage, de lui donner son allure, une allure qu'il aura jusqu'au bout, de s'amplifier le visage, on va dire ça comme ça, en utilisant un faux crâne, qui lui donnait une dimension un peu plus allongée du visage. Albert Fratellini était très beau, hein, il avait un visage absolument magnifique, des traits très purs, et donc il avait ce faux crâne dans lequel il dissimulait une petite calotte de bois, parce que dans certaines entrées, il prenait des coups sur la tête. Et donc, inévitablement, le visage étant un peu plus allongé, il avait fait le choix d'une bouche démesurée, donc la bouche démesurée en bas, le faux crâne un peu plus haut au-dessus, il fallait équilibrer le visage, et donc il a choisi de modeler, hein, puisque traditionnellement on modèle vraiment comme avec une pâte souple un nez, qui lui a permis donc d'équilibrer ses traits, et surtout de donner une identité incroyable à son personnage. Et donc à partir de ce moment-là, ça a été une forme de on ne va pas dire une obligation, mais une tradition. La plupart des augustes ont fait le choix de s'orner le visage d'un nez rouge avec différentes techniques. Alors, vous connaissez probablement le petit coq avec un petit fil. Et un truc qu'Annie Fratellini expliquait dans une classe qui a été filmée, c'est de se mettre un peu de rouge sur le nez. Aussi, sur le nez véritable, parce qu'au cas où le nez rouge
3: tombe, mais c'est génial.
5: Cette illusion, cette mémoire du nez rouge au milieu du visage. Donc le nez rouge, en fait, à l'origine, servait avant tout à équilibrer, et puis progressivement à identifier, et on le considère, c'est Jacques Lecoq, qui considérait le nez rouge comme le plus petit masque du monde.
3: Et oui, avec lequel, d'un seul coup, donc, c'est vrai, on devient clown, magique. 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
1: S'il t'arrive parfois de t'arrêter quelques instants pour regarder les visages, les formes, les couleurs autour de toi, alors tu as peut-être un œil de peintre. Avoir un œil de peintre, c'est un pouvoir extraordinaire, celui de transformer le monde en beauté. Ce pouvoir, une femme épatante le possédait. Elisabeth Louise Vigée Lebrun. Elisabeth vit à Paris vers la fin des années 1700. Sur ses toiles, on voit de sublimes visages de femmes et d'enfants comme entourés d'un nuage de tendresse. Quand elle peint, son œil pétille d'intelligence, son pinceau court sur la toile. Elisabeth a voyagé à travers toute l'Europe. Elle a vu Rome, Vienne et Saint-Pétersbourg. Elle a fait le portrait de grandes reines, de rois, de princesses. Elle a mis sa vie au service de l'art. C'est une femme courageuse, énergique et indépendante. Bref, c'est une battante comme on les aime. Ça tombe bien, c'est l'héroïne de cette odyssée. Enfant, Elisabeth a la passion du dessin. C'est comme un feu joyeux qui l'anime. Elle ne peut s'en empêcher. Elle crayonne partout, tout le temps, sur ses cahiers et sur les murs de sa chambre. Sans cesse, elle transforme le monde en images. Un jour, vers l'âge de 7 ou 8 ans, elle tend une feuille de papier à son père. Dessus, elle a tracé les contours d'un petit personnage avec une barbe. Le père se penche vers le papier. Il l'observe avec attention. Ses yeux tout d'un coup s'illuminent comme deux étoiles polaires dans la nuit. Estomaqué par le talent de sa fille, il saute de joie, il pleure, il lui dit
2: « Ah, tu seras peintre, mon enfant, ou jamais il n'en sera !»
1: L'homme sait de quoi il parle. Lui aussi, il dessine. C'est un artiste joyeux qui aime s'amuser. Le soir, il invite des savants, des poètes, des sculpteurs, toutes sortes de personnes drôles et spirituelles qui ont souvent la langue bien pendue. L'appartement se remplit de musique, de vapeur de vin et du froufrou des robes qui caressent le plancher. À la tombée de la nuit, on allume les bougies. Autour de la table, Elisabeth observe l'ombre et la lumière courir sur les visages. Elle trouve ça magnifique. Elle regarde les sourcils, les nez, les lèvres. Elle se dit
3: « C'est magique. Oh, chaque visage a sa propre poésie. »
1: Elisabeth grandit. Elle continue de dessiner et elle apprend à peindre. Pour exercer son œil, sa mère l'emmène voir les plus beaux tableaux de Paris. Fascinée, elle reste des heures à observer les coups de pinceau de grands maîtres anciens comme Raphaël, Rubens ou Rembrandt. Apprendre en regardant les chefs-d'œuvre du passé, c'est une étape extrêmement importante quand on veut devenir une artiste. Elisabeth progresse. Elle devient excellente. Rapidement, on lui commande ses premières toiles. Ce sont des visages, des portraits. Elle travaille beaucoup, tout le temps. Elle peint particulièrement bien les femmes. Elle les rend gracieuses et malicieuses. Son nom circule dans tout Paris et même à l'étranger. Mademoiselle est à la mode, elle est ravie, elle en profite. Elle sort, elle s'amuse, elle fréquente le beau monde. Grâce à la peinture, elle gagne sa vie, elle en est très fière. Le mariage, elle n'y pense pas vraiment. Un homme pourtant lui fait la cour. Il s'appelle Jean-Baptiste Lebrun. C'est un marchand d'art très connu. Et il veut l'épouser. Sa mère, qui le croit très influent et riche, la pousse à accepter. Élisabeth hésite, jusque devant l'église. Elle finit par dire oui. Elle le regrette à l'instant même où elle prononce le mot. Parfois, dans la vie, on prend de mauvaises décisions, ça arrive. Disons que ça fait partie de l'expérience. Entre-temps, son nom a fait son chemin jusqu'à l'entourage de Louis XVI, le roi de France. Elle est invitée à Versailles, dans son château. Élisabeth peint désormais pour la cour. C'est une bonne place, mais il faut faire ses preuves. Au début, elle fait des copies de tableaux très célèbres. Oui, pourquoi pas? Mais à la longue, oh, ça lasse, c'est un peu limité, question créativité. Heureusement, elle s'accroche. Son talent finit par la faire repérer. Des duchesses, des comtesses et même des ambassadeurs se font peindre par elle. Entre deux toiles, Élisabeth se promène dans le château. Versailles, ouh, elle l'adore. C'est immense et raffiné, il y a du doré partout. On dirait un petit paradis. En 1778, Élisabeth a 23 ans, sa vie est sur le point de changer. Comment ? Eh bien, un grand honneur lui est fait. On lui demande de peindre la reine Marie-Antoinette. La reine, bien sûr, elle l'avait déjà vue de loin. Dans les jardins, à des parties de cartes ou lors de ses promenades dans la galerie des glaces. Mais elle n'avait jamais eu l'occasion de passer du temps avec elle. Au début, elle est très intimidée. Et ma foi, je la comprends. C'est assez particulier, tu sais, de faire le portrait de quelqu'un. Surtout quand il s'agit de la reine de France. Marie-Antoinette prend la pose et c'est tout un poème. Elle se tient droite, on dirait qu'un fil invisible lui tire le sommet du crâne. Chacun de ses mouvements transpire l'élégance, elle est tout simplement majestueuse. À l'instant précis où elle l'a peint, toute l'attention d'Élisabeth est dirigée vers elle, son modèle. Elle regarde son visage, ses mains, ses poignets, ses yeux parcourent son corps, des pieds jusqu'à la tête. Elle va vite, la reine est très occupée, chaque seconde est comptée. Notre héroïne vit un moment magique. Le reste du monde a disparu. Elle ne voit plus que la reine, sa beauté, ses formes et l'éclat de sa peau. Sur la toile, Marie-Antoinette est lumineuse. Elle rayonne de toute sa splendeur. Personne jusqu'à présent n'avait réussi à la peindre aussi bien. Cette œuvre, c'est le portrait de Marie-Antoinette en grand habit de cour. Élisabeth en est fière. Elle sait qu'elle a accompli quelque chose de grand et d'unique. Le roi lui-même la complimente.
4: « Je ne m'y connais pas en peinture. »
1: lui confie-t-il un soir après dîner.
4: « Mais vous me la faites aimer. »
1: « Oh bravo, Élisabeth, quel succès !» La reine l'a choisie comme peintre officielle.

0: Avec tout ça, l'artiste est très occupé. Elle ne voit pas beaucoup son mari. À Paris, il s'occupe de vendre ses toiles. L'argent coule à flot. En 1780, ils ont une fille. Ils l'appellent Julie. Elisabeth ne s'arrête pas pour autant de peindre. Au contraire, elle veut aller loin et elle s'en donne les moyens. 3 ans plus tard, elle demande à entrer à la très prestigieuse Académie royale de peinture. La barbe, le directeur refuse. Pourquoi ? Oh ! Ce n'est pas à cause de sa peinture, qui est franchement remarquable. Non, il y a, paraît-il, un problème de règlement très compliqué. Et puis, soyons honnêtes, à cette époque, les académiciens n'ont pas tellement envie de voir des femmes à leur côté. Ah oui, vraiment? Eh bien, c'est ce qu'on va voir. Elisabeth, quand il le faut, sait se transformer en dragon. Elle ne se laisse pas faire, elle en parle à la reine. Marie-Antoinette réagit au quart de tour, ni une ni deux. Elle fait admettre sa protégée sur ordre royal. Pendant ce temps, comme une violente bourrasque chargée d'éclairs, la voix du peuple gronde. Depuis quelques mois, la révolution est en marche. Les Français sont en colère, ils ne veulent plus de la royauté. Le 5 octobre 1789, les Parisiennes se rendent à Versailles. Elles ont faim, elles réclament du pain. Le lendemain, au milieu des piques et des baïonnettes, elles ramènent la famille royale à Paris. Le pays est en feu. Dans quelques années, Louis XVI et Marie-Antoinette, quick, passeront sous la guillotine. La vie d'Elisabeth est menacée. Elle n'a pas le choix. Elle doit fuir. Vite, elle rassemble quelques affaires. Elle prend sa fille sous le bras, puis elle saute dans une diligence. Sans se retourner, elle part. Son mari, elle le laisse à Paris. Il doit s'occuper de ses affaires. Entre nous, ça ne la gêne pas beaucoup. La diligence se faufile incognito dans la rue. Aux portes de Paris, elle crie au cocher
1: « Vers le sud, au soleil, direction l'Italie !»
0: Commence alors un long voyage qui va durer plus de 12 ans. Elisabeth a sacrément la frousse. Heureusement, en pleine tempête, elle possède sa propre bouée de sauvetage. Tu as deviné, n'est-ce pas? Mais oui, c'est la peinture! Elisabeth et Julie posent leurs valises à Rome, puis à Naples. La région est une véritable merveille, un écrin de beauté. À Naples, la reine Marie-Caroline, la sœur de Marie-Antoinette, accueille les deux Françaises à bras ouverts. Se régale-t-elle de délicieuses pizzas margherita? Impossible à dire. En revanche, Elisabeth peint, ça c'est certain. Comme toujours, c'est comme ça qu'elle gagne sa vie.

Les années passent, des nouvelles arrivent de la France, elles ne sont jamais bonnes. Dans les rues de Paris, le sang coule dans les rigoles. Ce n'est pas du tout le moment de rentrer. Alors, Elisabeth continue de voyager. Elle se rend dans chaque ville où son pinceau l'appelle. La vie n'est pas toujours facile, mais elle se bat. Elle se débrouille pour vendre sa peinture à Parme, à Florence, à Venise, à Vienne et même en Russie. Les deux voyageuses arrivent à Saint-Pétersbourg dans la lueur d'un petit matin d'été, le 23 juillet 1795. Les grandes rues, les immenses places, la Neva si claire et si pure qui coule délicieusement au cœur de la ville, tout cela plaît immédiatement à Elisabeth. Tant mieux, car elle reste 6 ans dans la capitale impériale. Notre courageuse héroïne travaille d'arrache-pied nuit et jour. Elle peint presque tous les nobles de Saint-Pétersbourg. Et puis, entre deux portraits, tu la connais maintenant. Elle sort, elle va au bal, au concert, au spectacle. Enfin, des nouvelles de la France arrivent qui ne sont pas trop mauvaises. Le pays a connu de sacrés bouleversements, c'est vrai, mais la révolution semble à peu près terminée. Pour Elisabeth, vient le temps de rentrer. En 1802, la voilà de retour à Paris. Elle est contente et en même temps, c'est étrange, la ville a beaucoup changé. Il n'y a plus de roi ni de reine, mais un premier consul qui s'appelle Napoléon Bonaparte. Elisabeth le trouve un peu plouque. Mais c'est la vie. Par chance, elle retrouve certains de ses anciens amis et grâce à son œil de peintre, elle continue de transformer le monde en beauté. De tous les pouvoirs qu'on peut avoir dans la vie, je crois que c'est l'un de mes préférés. Pourquoi ? Mais parce que les couleurs, les formes, la beauté, tout ça, c'est comme un feu joyeux qui traverse le monde. Et il ne suffit de pas grand-chose pour s'en rendre compte. Une feuille, un petit crayon et quelques instants pour regarder.

Elisabeth a peint de merveilleux portraits de mères avec leurs enfants. Elle s'est d'ailleurs représentée plusieurs fois avec sa fille Julie. L'un de ses autoportraits s'appelle « Madame Vigée Lebrun et sa fille Jeanne Lucie Louise, dite Julie ». Tu peux voir ce petit bijou peint en 1789 au musée du Louvre. Il est exposé au premier étage de l'aile Denon dans la salle 702. Elisabeth n'a pas son pareil pour peindre les sourires. Ils sont très émouvants et extrêmement vivants. Et puis, ils ont quelque chose en plus. Elle est parmi les premiers peintres à montrer les dents de ses modèles. Comment est-ce possible? Je t'explique. Tu te souviens? Elisabeth vit à la fin des années 1700 et jusque-là, l'hygiène, c'était comment dire... pas terrible. Disons que les gens avaient souvent de gros problèmes de dents. Certaines étaient pourries ou parfois, il en manquait. Du coup, ils évitaient de sourire. À l'époque d'Elisabeth, l'hygiène, heureusement, s'améliore. Les hommes et les femmes ont une bien meilleure dentition et ils n'hésitent pas à le faire savoir en souriant lorsqu'ils prennent la pose. Si tu vas voir cet autoportrait d'Elisabeth avec sa fille, observe bien la toile. Les lèvres sont entrouvertes, on aperçoit comme de jolies

0: ils ont remplacé certains trottoirs pour qu'ils fassent de l'électricité.
1: Il n'y a pas un pays qui vous attire, un endroit dans lequel vous aimeriez aller?
2: Moi, j'aimerais trop aller en Italie, mais je sais pas pourquoi, j'ai trop envie.
3: Moi, j'aimerais bien aller au Japon, parce que j'adore tout ce qui est japonais, les mangas, les séries japonaises.
4: La Grèce, pour l'histoire, la mythologie, et les endroits cultes.
0: Bah, moi, c'est comme Lison, le Japon, pour les mêmes raisons.
1: Et le Japon, c'est marrant, ça vous fascine tous les deux. C'est vraiment que les mangas? Vous pensez que tous les Japonais, ils dessinent le manga ou il y a autre chose dans le Japon qui vous intéresse?
3: Les séries japonaises aussi, elles sont bien. Il y a les films japonais, il y a les chats, moi, j'aime bien les manekineko. Bah, si c'est un chat, qui bouge la patte.
1: Ça fait partie des pays qui vous fascinent vraiment, ça? Et toi, le Japon, pour les mêmes choses ou pour d'autres raisons?
0: C'est pour un peu les paysages. Si, récemment, j'ai appris que le Japon, comme il y a beaucoup de monde qui y passe, ils ont instauré des... ils ont mis des trucs. Ils ont remplacé certains trottoirs pour qu'ils fassent de l'électricité.
5: Ah ça, j'avoue, j'y avais pas pensé, mais c'est une idée. C'est même une très bonne idée.
6: Une idée excellente.
0: Ils sont beaucoup plus en avance que nous, en France, par exemple, par rapport à la technologie.
2: Et aussi, comme ils disent, les paysages, ils sont hyper beaux parce que, par exemple, ils ont des arbres roses, des sakuras. Et du coup, c'est très joli. Je crois qu'il y en a... plus au Japon, et en fait, il n'y en a pas beaucoup dans d'autres pays. Du coup, moi, si je venais, ce serait principalement pour voir ces arbres.
1: Pour la beauté du Japon.
2: Exactement.
1: D'accord. Et tu aimerais, toi aussi, y vivre ou pas?
2: Non, pas vraiment. Il y a trop de monde. Je crois qu'il y a trop de monde.

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5: Bonjour, salut l'info, j'ai la blague qu'il vous faut. Je m'appelle Lilou, j'ai 10 ans et j'habite à Lingolsheim.
4: Salut Lilou.
5: J'ai une blague que j'ai inventée. Que dit le roi soleil quand il ne marque pas au foot?
4: Je ne sais pas.
5: Vous savez pas? Il y a transversal.
4: Ah oui, transversal, ça c'est la barre en haut d'une cage de football, et Versailles comme le château royal. Bien vu.

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1: Je m'appelle Juliette, j'ai 9 ans et demi et j'habite à Villars. J'ai une blague pour vous. Que dit une théière quand elle entre dans un ascenseur ?
2: Décidément, je ne sais toujours pas.
1: Vous ne savez pas ? Je vais monter. Bisous !
0: Trop bien cette blague.
3: Bonjour, je m'appelle Violette, j'ai 9 ans et j'habite à Paris. Je voudrais vous raconter une blague. Que dit un légume quand il en a marre ?
2: C'est pas de la tarte ?
3: Bah, ça le suffit. Merci, salut l'info.
2: Trop bien cette blague. Moi, je dis qu'elle est vraiment trop chou.
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0: Bonjour petits et grands scientifiques de France Musique. Dans ce nouvel épisode du Labo, je vous propose que l'on voyage. Direction un tout petit morceau de terre que l'on distingue à peine vu du ciel. SOSO, c'est parti. Direction l'océan Pacifique pour découvrir la musique et les traditions de Rapa Nui, l'île de Pâques.
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0: Regarde SOSO, c'est ce tout petit morceau de terre entouré de l'immensité de l'océan. Viens, on descend. Mais attends, qu'est-ce que je vois au loin? On dirait des géants. Ah, mais ce sont les fameux Moai, le symbole de Rapa Nui, l'île de Pâques. Incroyable! Sur cette île volcanique, où il y a très peu d'arbres, on observe des centaines et des centaines de formes qui sortent de terre. Certaines sont aussi hautes qu'un immeuble de 3 étages. Elles représentent des visages aux proportions étonnantes. De grands yeux, un très long nez, une fine bouche, de grandes oreilles. Et franchement, elles ne sont pas tout à fait rassurantes. SOSO, certaines nous font carrément peur.
3: C'est quoi ça? Ils viennent d'où ces visages?
0: Je vous le dis tout de suite, cela fait des siècles que l'on cherche à comprendre pourquoi ces grandes statues ont été sculptées, érigées, et surtout comment elles ont été transportées à une époque où sur cette île, il n'y avait ni grue, ni camion, ni même machine. Parce qu'on estime que les statues Moai ont été sculptées à partir du 12e ou 13e siècle.
3: Ah ben dites donc! C'est pas tout jeune, hein?
0: C'est pas tout jeune, effectivement. Et ce que nous avons encore bien du mal à comprendre, c'est comment les habitants de l'île, à cette époque, ont pu déplacer ces statues sur parfois 15 km. De la carrière, près du volcan où elles étaient sculptées dans la roche volcanique, jusqu'aux différents lieux où elles se dressent aujourd'hui. Certaines statues pèsent près de 80 tonnes. Ah bah c'est presque aussi lourd que 15 éléphants.
4: J'y arrive pas, les gars, là, c'est trop lourd!

0: Oh, de nombreuses théories ont été développées. On a dit que les Moai seraient apparus grâce à des divinités, des esprits, des dieux et des déesses. Aussi, longtemps, il a été dit que les têtes étaient un message ou une représentation d'une civilisation extraterrestre.
1: E.T. téléphone maison.
0: Bon, pas tout à fait convaincant tout ça. Mais aujourd'hui, deux théories semblent plus parlantes. Soit les sculptures auraient été transportées grâce à de gros rondins de bois, on les aurait fait rouler dessus car on sait qu'à l'époque l'île était beaucoup plus boisée qu'aujourd'hui. Soit elles auraient été transportées debout, grâce à un système de cordes qui passait notamment derrière les oreilles des sculptures. Les habitants de Rapa Nui auraient alors fait basculer les statues d'un côté, puis de l'autre. On peut dire en quelque sorte que les Moai seraient arrivés à leur emplacement en marchant. Allez, une, deux, une, deux. Rapa Nui, connue sous le nom de l'île de Pâques,
2: parce qu'elle a été découverte par les Européens en avril 1722, le jour de Pâques,
0: attire des foules de touristes et de scientifiques en herbe pour ses Moai et tous les mystères qu'elle recèle encore aujourd'hui. Mais SOSO et moi, on s'est demandé quelle était la musique que l'on jouait sur l'île et si elle avait un lien avec ces impressionnantes sculptures. Tiens, d'ailleurs, un spectacle se prépare. Venez, on y va. Ici, dans les musiques de Rapa Nui, instruments, chants et danses sont très liés. Musiciens et danseurs sont habillés en costumes traditionnels. Oh, enfin, costumes, il n'y a pas beaucoup de tissus, hein. Des plumes, des pagnes, que l'on appelle là-bas le ami, attachés par une corde autour de la taille, quelques bijoux, oh, des peintures et des tatouages traditionnels habillent la peau. Et la musique alors? Eh bien, la musique est très souvent accompagnée de chants choraux, à plusieurs donc. Et comme la danse, elle se fait parfois douce et lumineuse, notamment pour raconter une vieille histoire, une légende de l'île ou imiter les sons de la nature. Mais elle peut aussi avoir un caractère guerrier et défiant pour montrer toute la puissance des Rapa Nui. Les instruments pratiqués, eux, sont pour certains très étonnants. Alors aujourd'hui, on utilise beaucoup les guitares, les ukulélés. Il y a bien sûr des percussions et des tambours très importants dans la musique Rapa Nui. Mais on entend aussi des instruments traditionnels fascinants, comme des flûtes en bambou ou des coquillages dans lesquels on souffle ou sur lesquels on frappe. Et il y a un instrument, comment dire, très étonnant, qui me fait un peu peur, je dois dire, SOSO, qui est le K-U-A-A, je crois qu'on dit comme ça. Une mâchoire de cheval.
3: Non, mais c'est affreux.
0: Mais non, c'est pas affreux. Mais c'est sûr que ça surprend la première fois. Cet instrument fait partie de la famille des percussions. Il a été introduit sur l'île certainement au cours du 19e siècle. Il s'agit d'une mâchoire de cheval séchée sur laquelle il reste quelques dents. Et en la frappant contre la main ou contre le sol, cela fait vibrer les dents encore en place sur la mâchoire et cela nous offre un son, comment dire, qui claque. Il existe à Rapa Nui un instrument unique au monde. Une pierre qui chante, Puho Hiro, la trompette de Hiro. Elle mesure un peu plus d'un mètre de haut. Elle est percée de plusieurs trous, un au sommet de la pierre, dans lequel on doit souffler, et trois autres trous par lesquels l'air, et donc le son mis en vibration, ressort. Oui, l'air passe dans la pierre volcanique, le tuf. Il passe dans une cavité creusée à l'intérieur, le son donc s'amplifie à cet endroit et ressort par les trous. Et sa puissance est exceptionnelle. La pierre date de la même époque que les Moai. On peut alors imaginer que ces statues ont entendu le son de Puho Hiro, que l'on faisait résonner pour s'adresser à Hiro, dieu de la pluie et de la fertilité, mais aussi certainement pour faire passer des messages ou prévenir d'un danger. C'est tout simplement fascinant. La musique de Rapa Nui ressemble à celle de la Polynésie, d'où venaient sans doute les premiers habitants arrivés il y a plus de 800 ans, depuis Tahiti ou les Marquises, à plus de 3500 km à travers le Pacifique. Pas étonnant que leur chant et leur danse aient gardé un même souffle. La musique à Rapa Nui, comme partout dans le monde, évolue et se nourrit de tout ce qu'elle entend autour d'elle et à travers le monde. D'ailleurs, SOSO, il existe aujourd'hui une école de musique sur l'île où l'on apprend aussi bien les musiques traditionnelles que la musique classique. Génial, non ? Allez, il est temps de laisser ces grandes têtes de moailles tranquilles. On file au labo ! Et à la prochaine, petits et grands scientifiques de France Musique.

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1: Avant les satellites et Météo France, on observait le ciel, le mercure ou une grenouille. Et oui, la première Miss Météo avant Evelyne Delia, c'était Kermit. En 1643, à Florence, dans son atelier, le savant italien Torricelli, élève de Galilée, s'amuse non pas avec une console ou des Playmobil,
2: en avant les histoires,
1: mais avec des tubes de verre et du mercure. Bon, chacun son truc. Un jour, il remarque que le liquide redescend mystérieusement, laissant un vide au sommet. Eureka! Il vient d'inventer le baromètre, un instrument capable de mesurer la pression de l'air. Désormais, la météo peut s'écrire en chiffres. Deux siècles plus tard, en France, un professeur du Muséum d'Histoire Naturelle, Auguste Duméril, trouve que tout cela manque cruellement de poésie. Et puis, ça coûte cher le mercure. Il propose alors un baromètre plus vivant. Il explique « Les grenouilles annoncent la pluie par leur coassement. On peut se faire un baromètre vivant en les plaçant dans un vase muni d'une échelle. »
3: La grenouille, comment s'appelle ? Kermit.
1: Dans son bocal de verre, la grenouille grimpe par beau temps et descend quand la pluie approche. Rien de magique. Par temps sec, les insectes volent plus haut et la grenouille, bonne vivante et affamée, doit grimper pour dîner. Quand l'air est lourd et humide, les moustiques volent bas. Inutile alors de grimper. En résumé, grenouille qui fait du sport, soleil dehors. Le dispositif fait fureur. Dans les fermes comme dans les salons bourgeois, on consulte la grenouille avant de sortir le parapluie.
4: Ce ne sont pas des vraies grenouilles, j'espère.
1: Certains la trouvent plus fiable que les journaux et surtout bien plus drôle à regarder. Aujourd'hui, nos applications météo ont remplacé la grenouille. Et on les croit, hein, ou pas ?

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0: Et coucou les petites curieuses et les petits curieux, vous êtes prêts? Allez, venez, on va affronter les éléments.
1: Bonjour, je m'appelle Hortense, j'ai 9 ans et j'aimerais savoir ce qu'il y a de plus chaud que le feu et plus froid que la glace sur la Terre. Merci.
0: En fait, tu veux savoir, Hortense, si le feu est vraiment ce qu'on trouve de plus chaud sur Terre et la glace ce qu'on trouve de plus froid. C'est un physicien aux explications toujours super claires qui te répond, tu vas voir, Julien Bobroff. Deux questions en une pour vous, donc. Y a-t-il plus chaud que le feu et plus froid que la glace?
2: Alors, je commence par la première, plus chaud que le feu. Alors ça, c'est très facile, hein. Il suffit que tu allumes une bougie chez toi. Le feu, il est à peu près à 700, 800, 900 degrés. La flamme d'une bougie, si on va juste au-dessus de l'endroit où on voit la flamme, on est à peu près deux fois plus chaud. On est vers 1400 degrés. Donc, c'est pas dur de faire plus chaud que le feu. Alors, on peut aller bien plus chaud encore. Par exemple, si on prend des fours un peu modernes, bien équipés, hein, et qu'on les met avec des résistances électriques très puissantes, on peut atteindre des très hautes températures. Si on regarde à l'état naturel, hein, sur Terre, quel est l'endroit le plus chaud? En fait, l'idéal, c'est d'aller dans le cœur de la Terre. Le noyau de la Terre, il y a un métal, mais il fait tellement chaud qu'il est liquide. Hein, c'est essentiellement du fer. Et là, on est à 6000 degrés.
0: Wow.
2: Donc, on est vraiment beaucoup, beaucoup plus chaud que le feu. Si on regarde en laboratoire, les physiciens, ils adorent faire du chaud pour aller tester la matière à haute température. Le record du monde, c'est à peu près 100 millions de degrés. On sait vers 100 millions de degrés, on fait des espèces de gaz électrisés, on appelle ça des plasmas. Et là, un des problèmes, c'est dans quoi on le met. Parce qu'évidemment, tout va fondre dès qu'on va le mettre dans une casserole à 100 millions de degrés. Donc l'astuce, c'est de le faire léviter. Grâce à des tas d'astuces de physique, et notamment de physique quantique, on va faire léviter ce gaz pour que surtout, il ne touche pas les murs du laboratoire. Donc ça, c'est le record sur Terre. Mais ce qui est intéressant, c'est d'aller voir dans l'univers. Parce que l'univers fait bien mieux que ça. Et notamment, un des records dans l'univers, c'est les étoiles à neutrons. Les étoiles à neutrons, c'est des étoiles qui apparaissent quand une grosse étoile s'écrase sur elle-même vers la fin de sa vie. Et là, on a calculé, on a mesuré, on pense que à l'intérieur d'une étoile à neutrons, on est à 1000 milliards de degrés. Donc là, vraiment, le feu, il est écrasé à plate couture. Et puis de l'autre côté, plus froid. Alors qu'est-ce qu'il y a de plus froid que la glace? La glace, déjà, telle qu'on la connaît en général, on est vers 0 degré hein, quand l'eau se transforme en glace. Puis elle peut être plus froide, hein. Par exemple dans son congélateur, moins 10 degrés, moins 20 degrés. L'astuce, c'est d'utiliser certains gaz qu'on va rendre liquides et qui vont devenir des liquides très froids. Et alors les deux champions du monde pour ça, c'est l'azote liquide. On est à moins 196 degrés. Ça, c'est plus froid que n'importe où sur Terre. Et puis il y a encore plus froid. Il y a l'hélium. L'hélium, c'est un gaz assez rare et dont les physiciens se servent justement pour le rendre liquide. Et quand ils le rendent liquide, on est à peu près 100 fois plus froid que la glace. Mais ils ne s'arrêtent pas là. Les physiciens ont essayé de repousser les records. Et alors là, je vais vous dire, le record du monde du froid en laboratoire, c'est, alors dit de façon savante, hein, 350 pico-Kelvin. Ça veut dire qu'on est à peu près 1000 milliards de fois plus froid que la glace.
0: Mais comment on fait pour refroidir à ce point-là?
2: Ah, pour faire froid, il faut ralentir. Parce qu'en fait, le chaud et le froid, c'est le mouvement. C'est-à-dire que froid, ça veut dire que les particules bougent peu, s'agitent peu, et le chaud, elles s'agitent beaucoup. Pour refroidir, il faut calmer le jeu. Mais là, le record du monde dont je vous parle, les physiciens ont fait un truc très astucieux, un peu différent. Ils ont pris des atomes, et sur chaque atome, ils ont tapé avec des lasers. Dès que l'atome essaye d'avancer vers le laser, ça le freine et ils repartent un peu en arrière. Et en faisant ça, au bout d'un moment, l'atome, il peut plus bouger, il est coincé. Dès qu'il essaye d'avancer dans une direction, pof! Ça l'arrête et ça le repousse. Et donc à la fin, l'atome ne bouge plus. Et un atome qui ne bouge pas, ça veut dire un atome froid. Et donc on est capable de quasiment immobiliser les atomes dans la matière pour atteindre des températures incroyablement basses.
0: 1000 milliards de fois plus froid que la glace, on peut vraiment dire... Alors là que ça caille, mais 1000 milliards de degrés à l'opposé, alors là c'est vraiment chaud. Finalement, le feu et la glace, c'est pas si mal. Salut les matelots.

0: 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Allez, on s'écoute une petite bestiole.
1: Quelle bestiole as-tu choisi ? Il fait frais au lever du jour, sur cette berge d'un affluent de la Drôme. L'eau s'agite. Des bulles d'air et des débris de bois remontent à la surface. Je perçois des petits cris étouffés sous l'eau. Est-ce un rat musqué ? Une loutre ? Un castor ? Il faut que je plonge pour vérifier ça de près.

0: devine une ombre qui se déplace dans le fond du ruisseau. Elle se dirige vers l'entrée d'une petite grotte creusée dans la berge. C'est de là que vient le bouillonnement.
1: Bon, à présent, je m'en vais m'occuper de la couchette.
0: J'entends de nouveau des petits cris étouffés et des grattements qui viennent du fond du terrier. Eh oh, y a quelqu'un ?
1: Allez, hop, ça, c'est gâté. Ça, ça dégage. Ces fibres sont toutes moites. Du balai !
0: C'est bien un castor. Il est là au fond de sa tanière, bien au sec dans cette grotte en forme de four à pain. C'est une grosse masse de poils trapus d'environ 1,20 m de long, avec une queue plate en forme de raquette recouverte d'écailles. Son corps est revêtu d'un pelage duveteux et par-dessus d'une longue fourrure dense et soyeuse. Il déblaie un dernier tas de paille de bois moisissant et les expulse hors de son terrier. Oh ! Il se tourne vers moi. Il frétille des vibrisses et des sourcils. Bonjour, monsieur du terrier. Ça sent bon chez vous.
1: Normal. J'ai fini mon coup de propre. La litière était sale, humide et pleine de parasites. La changer une fois tous les 15 jours, c'est pas du luxe.
0: La litière, c'est le lit sur lequel le castor se repose. Si elle sent bon, c'est grâce au castoreum, une substance rougeâtre qu'il sécrète à la base de sa queue. Un produit multifonction qui lui permet d'imperméabiliser sa fourrure, de marquer son territoire, de communiquer avec les siens, voire de détecter si la femelle est enceinte. L'odeur est puissante, mais si agréable qu'autrefois les parfumeurs l'utilisaient pour fixer leur fragrance. Cerise sur le gâteau, le castoreum contient de l'aspirine, ce qui est fort utile pour se soigner quand on vit la plupart du temps dans le froid et l'humidité.
1: Allez, grouille mon gars. Après la litière à nettoyer, il y a du bois à couper.
0: Avec ses pattes avant, le rongeur saisit une branche qu'il tire d'un fagot déjà préparé et bien sec. Grâce à ses auriculaires en opposition, il peut la manipuler avec précision. À coups de dents, il déchiquette le tronçon en fibres d'environ 15 cm qu'il dispose en couches pour reconstituer une nouvelle litière et se roule dessus pour l'étaler.
1: C'était pas un bon matelas, ça. Ma fenotte et mes deux ptios vont être contents. Je m'en vais les retrouver en amont du ruisseau pour les aider à couper du bois.
0: Le castor file entre mes jambes et sort du terrier par un plongeon. Son corps glisse au ras de l'eau, mu par ses pattes arrière palmées et sa queue qui lui sert de gouvernail. Seul le bout de son museau et ses yeux pointent à la surface. Il descend la rivière sur une cinquantaine de mètres, grimpe sur la berge, puis se dirige tout droit vers un gros saule attaqué la veille et qui commence à ressembler à deux énormes crayons taillés en pointe se tenant par la mine.
1: Allez, au boulot!
0: Au pied de l'arbre, le castor se dresse sur ses pattes arrière et s'appuyant sur sa queue, reprend son grignotage. À l'aide de ses quatre grosses incisives, il ronge copeau après copeau ce qui reste à enlever. En moins d'une demi-heure, l'arbre ne tient plus que par quelques fibres. Le tronc déséquilibré commence à pencher. Timber, c'est le cri que poussent tous les bûcherons du monde pour prévenir de la chute imminente d'un arbre. Ce mot anglais signifie aussi le passage de l'état d'un arbre sur pied à celui qu'il devient une fois abattu, c'est-à-dire du bois d'œuvre ou de construction. L'arbre tombé, le castor sectionne les branches et les découpe en tronçons. Une partie lui sert à se nourrir et à user ses dents qui ne cessent de pousser. L'autre partie est utilisée en bois de construction. Ah ! Voilà la femelle du castor qui arrive avec leurs deux jeunes. La famille castor se répartit autour de l'arbre pour débiter à toute allure la ramure en morceaux.
1: Bon, parfait. Ça fait un bon paquet. On stockera demain les rameaux et les ramilles dans notre réfectoire en prévision des mauvais jours. En attendant, on va dégager les morceaux les plus costauds pour consolider le barrage. Allez, Hop, au travail.
0: Chacun des castors saisit un tronçon dans la gueule et le tracte en direction du barrage construit à proximité. Malgré leur corpulence assez massive, les castors se déplacent plutôt rapidement. Après plusieurs allers-retours, le tas de bois a bien grossi.
1: Oh, bah, il y en a assez. Hé, fiston, passe-moi donc le gros rondin taillé en pointe. Je vais l'enfoncer au coin du barrage qui est un peu faiblard pour le consolider. Ça fuit par en dessous.
0: Le père castor attrape le rondin, plonge et le plante profondément dans la vase. Puis il retire une grosse pierre du lit du ruisseau pour combler un trou. Le reste de la famille charrie des paquets de boue et des racines pour colmater les interstices et apporte des branches pour compléter l'enchevêtrement. En moins d'un quart d'heure, le point faible est renforcé.
1: Il faut sans cesse l'entretenir, ce fichu barrage. Mais pour nous, les castors, c'est la routine. C'est du costaud. On peut même y marcher dessus.
0: Grâce à ces digues qui bloquent l'eau, le niveau s'élève. L'entrée des gîtes est alors inondée et donc camouflée, ce qui préserve les castors des prédateurs. Ces constructions offrent aussi un avantage. Elles créent des zones humides qui attirent toutes sortes d'autres bestioles, génèrent des réservoirs de biodiversité et captent le carbone. Sans le vouloir, les castors luttent ainsi contre le réchauffement climatique et embellissent nos paysages.
1: Oh non ! Il va pleuvoir ! Appliquez vite, vous autres ! Le ciel va dégringoler ! Oh, ça sent la batrasse !
0: Il pleut des cordes. L'eau monte à vue d'œil, transformant le petit ruisseau en torrent boueux. Le castor va et vient nerveusement sur le barrage.
1: Oh, c'est la crotte ! Oh là là ! Elle va tout bousiller !
0: En effet, la crue est subite. Elle frappe le barrage de plein fouet. L'édifice vacille.
1: Allez, au boulot ! Il faut tout colmater !
0: Toute la famille se lance à l'assaut de la digue, en apportant des branches de toute taille pour consolider et étayer. Ils se donnent à fond ! La poussée des eaux est si forte que le barrage cède partiellement, entraînant dans le fil de l'eau une partie des matériaux de construction. Les castors se précipitent sur la brèche pour réparer les dégâts. Maître Castor, qui traîne dans sa gueule un énorme rondin, glisse et bascule dans l'eau. Il essaie de se rattraper à une grosse branche qui s'arrache.
1: Oh Dieu ! J'arrive pas à remonter ! Le courant est trop fort ! Il m'entraîne !
0: La crue torrentielle ne cesse de gonfler, déborde de tous les côtés. Le père castor est emporté par les flots. Les rescapés sont tétanisés.
1: Continuez le travail ! C'est le plus important !
0: Le ruisseau se déverse dans une rivière encore plus puissante qui happe la bestiole dans ses tourbillons. Son corps remonte à la surface, puis disparaît à nouveau. Il n'essaie pas de lutter, mais se laisse dériver vers le rivage grâce à sa queue gouvernaille.
1: Je vais pas me laisser faire, foie de castor.
0: Le courant semble relâcher sa pression. Mais le castor a disparu. Ah non, ça y est, je l'aperçois. Il a profité de la relative accalmie pour s'agripper à une racine qui sort de la berge. Le voilà sauvé. Il parvient à grimper hors de l'eau.
1: C'était pas gagné. J'ai cru que j'allais me noyer.
0: Le rongeur s'ébroue de la tête aux pieds pour sécher ses poils.
1: Bon, ben c'est pas le tout. Maintenant, faut que je me repère.
0: Le castor se dresse sur ses pattes arrière et observe les environs, narines en l'air.
1: Il y a qu'à remonter la rivière en sens inverse. Je vais bien finir par retrouver mon ruisseau.
0: De sa démarche balourde, le castor se met en route. Il longe le bord de la rivière. De temps à autre, il s'immobilise et, grâce à son flair, explore son territoire.
1: Tiens, je le connais ce coin-là. L'odeur du castoreum, ça trompe jamais. J'avais un ancien terrier par ici, un refuge que j'ai dû abandonner. On est sur la bonne piste.
0: Le voici arrivé à la confluence de la rivière et du ruisseau. Il s'arrête à nouveau pour s'orienter. Il repère une nouvelle odeur.
1: Alors là, il n'y a plus à discuter. C'est bien mon ruisseau. Je sens même l'odeur de ma femelle. On n'est plus très loin.
0: Comme le courant s'est atténué, le castor se laisse glisser dans l'eau et remonte le ruisseau à la nage. Il file rejoindre le barrage.
1: Dans l'eau, je suis plus à mon aise. J'y arrive. Je vois le barrage droit devant. Il est encore debout.
0: Sur la digue, les deux jeunes et la mère se dressent, le nez au vent, les moustaches frétillantes. Ils sautent de joie en découvrant leur escapée.
1: Bravo! Ils ont pas chômé la famille. Oh, ma parole! Ils ont tout rafistolé en une nuit. C'est pas le tout, mais maintenant, faut vérifier si notre terrier n'a pas été endommagé par la crue.
0: Salut, maître Castor!
1: Salut!
0: Oh, il est déjà parti au boulot. Au cours de cette aventure, nous avons entendu le castor crier pour alerter sa famille au moment où il fait tomber un arbre. Quel mot utilise-t-il pour prévenir de la chute d'un arbre? Tombeur? Flambeur? Ou timber? Bravo! C'est bien le mot anglais « timber » que tous les bûcherons utilisent pour prévenir de la chute d'un arbre. Cette aventure était tempétueuse, mais surtout, bestiolement, géniale.
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0: Mon petit France Inter, viens, on rigole. Bonjour, vous êtes sur la boîte à blagues. Laissez votre message après le...
1: Je propose une nouvelle discipline pour les prochains Jeux Olympiques, le racontage de blagues. Et voici notre podium de la semaine avec vos meilleures blagues sportives.
2: Bonjour, je m'appelle Louise, j'ai 8 ans et demi, j'habite à Port-Bail dans la Manche et je vais vous raconter une blague. Quel est le sportif qui retient toujours ses leçons ?
1: Aucune idée.
2: Tony Parker.
1: Ah oui, comme Tony Parker, le célèbre joueur de basket. La classe.
0: Elle est trop bien cette blague, je vais la raconter à mes potes.
3: Bonjour, je m'appelle Anna, j'ai 11 ans et je vis dans le 10e arrondissement à Paris. J'ai une blague. Vous savez, moi je saute plus haut que la Tour Eiffel.
1: Attends, tu sautes plus haut que la Tour Eiffel ? Ça c'est un sport insolite.
3: Bah oui, parce que la Tour Eiffel elle saute pas.
1: Ah, je me disais bien.
0: Trop bien cette blague.
4: Bonjour, je m'appelle Carla, j'ai 11 ans et j'habite à côté de Bordeaux. Voici ma blague. Quel est le comble pour un nageur ?
1: Je ne sais pas.
4: De ne pas nager dans le bonheur. Merci, bonne journée.
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Tu es là? Tu m'entends? Alors ouvre grande tes oreilles, je vais te raconter une histoire. Une histoire qui est arrivée à Toudou, mon doudou. Toudou va au marché. Toudou, mon doudou, est tout chou, tout mou, tout fou. Il me suit partout. Le voilà. C'est dimanche. C'est le jour du marché. Il y a plein de monde sur la place. Saute dans mon panier, Toudou. On va aller acheter à manger. Au marché, il y a des marchands de fleurs, de fruits, de légumes. Il y a des poissonniers, des charcutiers, des fromagers, des bouchers. C'est plein de couleurs et d'odeurs. Allez, viens, Toudou. On va aller chez la marchande de pommes. Bonjour, madame la marchande. Je voudrais une pomme verte pour mon doudou, s'il vous plaît. Combien je vous dois? Merci, madame. Tiens, Toudou, une pomme verte. Tu veux croquer dedans? Ça te plaît? Tu sais, Toudou, il existe des pommes

de toutes les couleurs. Il y en a des vertes, des rouges, des jaunes, et elles ont tout un goût différent. Maintenant, il faut acheter à manger pour la semaine. Un beefsteak haché chez le boucher. Un beau morceau de gruyère chez le fromager. Du saucisson et du jambon chez le charcutier. Toudou, mon doudou, se lèche les babines en pensant au jambon, au saucisson et au fromage. En passant, Toudou s'est arrêté devant l'étalage du poissonnier. Il regarde les poissons. Ils ont l'air bien frais. Il y a aussi des crabes. Ils bougent encore. Attention, Toudou. Ne les touche pas. Ils peuvent te pincer très fort. Il faut aussi aller chez le marchand de légumes pour acheter des radis, du concombre et de la salade. Et puis, chez le marchand de fruits pour acheter des fraises, des framboises, des cerises et des abricots. Tu veux goûter un abricot, Toudou ? Attention, n'avale pas le noyau. Tu peux le cracher par terre. Et si on achetait des fleurs, Toudou ? Toudou ? Toudou ? Toudou n'est plus dans mon panier. Comment je vais faire pour le retrouver dans le marché ? Toudou ? Toudou ? J'ai une petite idée de là où il a bien pu aller. Toudou, je savais bien que je te trouverais là. Qu'est-ce que tu fais devant le marchand de bonbons ? D'accord, je veux bien t'acheter un bonbon. Bonjour, monsieur le marchand. Est-ce que je pourrais avoir un nounours en chocolat ? C'est pour mon doudou. Et toi ? Est-ce que tu aimes accompagner tes parents au marché ? Est-ce que tu aimes goûter tout ce que tu vois ? Ou est-ce que tu préfères les nounours en chocolat ? Et maintenant, c'est l'heure de danser. Avec tes pieds, avec tes mains, avec ta tête ou avec ton nez.

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3: Coucou les petites curieuses et les petits curieux. Allez, prenez vos loupes et à quatre pattes dans la terre, on part en exploration.
4: Bonjour. Je m'appelle Manon et j'appelle de la part de l'école primaire de Labanne-sur-Cerdon, dans l'Ain, et avec mes camarades, nous aimerions savoir combien y a-t-il d'espèces de fourmis dans le monde. Merci, au revoir.
3: Alors là, génial, toute la classe qui appelle, chapeau Manon et tous les copains et les copines de La Balme-sur-Cerdon. Petit coucou aussi à votre professeur. Donc, combien d'espèces de fourmis dans le monde? C'est une myrmécologue qui vous répond, les enfants. Myrmécologue, ça veut dire spécialiste des fourmis. Audrey Dussutour, directrice de recherche au CNRS, qu'on connaît aussi bien sûr pour le Blob. Mais donc là, casquette fourmi.
5: Oui. Alors, bonjour Manon et toute la classe. Donc il y a connu 13 000 espèces, mais on estime au double en fait, parce qu'on en découvre encore tous les jours. Alors la biodiversité, elle va vraiment varier selon les pays. Donc par exemple, dans un arbre de la forêt amazonienne, on va trouver autant d'espèces que dans toute l'Angleterre.
3: Wow.
5: Dans les pays tropicaux, on a énormément d'espèces, une variété de formes, de couleurs. Alors que bon, dans les pays tempérés, ben vous l'avez vu vous-même, vous allez voir des petites fourmis noires, des petites fourmis rouges. Mais alors moi qui ai travaillé en Australie, vous avez des fourmis très très grandes, rouges, avec des très grandes mandibules jaunes qui ressemblent à des guêpes. Vous en avez avec des pics, comme ça on dirait des joyaux parce qu'elles sont dorées ou argentées. Vous en avez qui ressemblent à des petits bisounours parce qu'elles sont toutes petites et poilues. C'est vraiment, il y a une très grande diversité et même de taille. La plus petite fait à peine 1 mm. La plus grande, c'est 3 cm. Vous avez des colonies qu'on appelle monomorphes, où toutes les fourmis ont la même taille. Par exemple, si chez une colonie de fédolées, donc c'est les fourmis à grosse tête, on va avoir des différences de taille. Il y en a des toutes petites qu'on appelle des minores, qui font à peine 2 mm. Et puis alors, on a des soldates à côté qui sont leurs sœurs, leurs sœurs jumelles, et qui ont des têtes énormes.
3: Ah,
5: c'est
3: ouais.
5: Comme si, en fait, moi, ma sœur, elle faisait la taille de King Kong. Mais on n'a juste pas été nourris pareil quand on était petit. Donc voilà, il y a des différences de taille incroyables au sein d'une colonie, mais même entre espèces. Donc c'est vraiment ce qui caractérise les fourmis, c'est cette diversité. C'est un monde incroyable. Et il faut savoir que ces 13 000 espèces, elles ne sont pas toutes étudiées par les scientifiques. Parce que moi, au cours de ma carrière, j'ai travaillé sur 5 ou 6 espèces. On ne peut pas travailler sur toutes les espèces. Il y en a qui sont vraiment très bien cachées. Il y en a qu'on trouve partout. Et c'est vrai qu'il faudrait beaucoup plus de gens qui travaillent sur les fourmis pour qu'on puisse connaître cette biodiversité. Puisque, comme je vous disais, la moitié des espèces ne sont pas connues. Or, c'est un peu triste, mais avec la déforestation, le changement climatique, on ne les connaîtra certainement jamais. Et donc, c'est toute une histoire qu'on va se priver d'histoires absolument incroyables, puisque chaque espèce, finalement, a son histoire à raconter.
3: Alors, on y va, les enfants. Vous pouvez dire, moi, je veux faire myrmécologue plus tard. Comme ça, vous pourrez raconter la fabuleuse histoire des fourmis et peut-être aider à les protéger. Salut les matelots.
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Salut, petites oreilles. Dans cet épisode, tu vas entendre la musique du cirque. Une musique qui voltige, qui jongle, qui dérape et qui met le cœur en joie. Alors, enfile ton costume et rejoins-nous sur la piste.

0: Gustave et Mélo sont de bonne humeur. Comme chaque année, le cirque est de retour en ville. Sur le chemin, ils se racontent plein de blagues. Leur déguisement de clown y est peut-être pour quelque chose. Ça y est, le grand chapiteau est en vue. Le premier arrivé a gagné. 3, 2, 1, partez! Entrez, entrez! Octave et Mélo s'engouffrent dans le chapiteau. Qu'est-ce que c'est beau! Au centre, la piste remplie de sable, les gradins tout autour, les cordages et les lumières, les grands rideaux rouges et les instruments de musique. Le spectacle n'a pas encore commencé, mais c'est tout comme.
1: Un coup de trompette par-ci, un coup de cymbale par-là. Voilà, voilà, le grand cirque Gorgonzola. De toute l'Italie, c'est le plus réputé. Jean de Venise ou de Capri, entrez, entrez. Car vous verrez ce soir sous le grand chapiteau tous les numéros, anciens et nouveaux, Miss Ravioli,

0: perruquier fameux. Rien qu'à l'entendre chanter, ça fait dresser les cheveux.
1: Il y a beaucoup de monde, beaucoup d'agitation. Tout le monde a l'air heureux d'être là. Quand soudain, les lumières s'éteignent. On devine une dame tout là-haut, perchée sur un grand fil. Elle traverse le chapiteau. Elle marche dessus, à petits pas gracieux et rapides. Elle avance, hésite. Elle sautille. Elle fait même des petits bonds. Et puis, doucement, tourne les talons et repart dans l'autre sens.

Pourvu qu'elle ne tombe pas. La corde vibre sous ses pieds. Le public retient son souffle. Wow. Octave et Milo sont bouche bée. Tout le monde applaudit la performance. Mais on n'a pas le temps de dire ouf que les acrobates font une entrée triomphante à coups de salto arrière. Et voici les jongleurs avec leurs balles et leurs quilles. Et puis le clown qui enchaîne les pitreries avec son sifflet. Il jongle lui aussi avec des tartes à la crème. Mais patatras, avec ses grandes chaussures, il se prend les pieds dans une balle, tombe à la renverse et se retrouve tout recouvert de crème. Octave et Milo sont tordus de rire. Ils ne s'ennuient pas une seule seconde. C'est maintenant le moment d'accueillir le magicien. Il arrive à cheval avec son costume, son grand chapeau et sa baguette. Il est très élégant. Octave et Milo sont impressionnés. Avant de commencer, le magicien cherche quelqu'un du public pour participer à son numéro. Il fait le tour de la piste plusieurs fois, mais personne n'ose se proposer. Alors, Milo regarde Octave et lève la main. Tout le monde la regarde. L'instant d'après, elle a disparu. Octave n'en revient pas. Oh, où est-elle? Il cherche partout, mais il y a tellement de monde. Pour la faire réapparaître, le public doit prononcer la formule magique. Abricadabri, abracadabra, faites que Milo revienne ici-bas. À toi de jouer. Toi aussi, aide le magicien à faire revenir Milo en disant la formule magique. Articule bien et répète après moi. Abricadabri, abracadabra, faites que Milo revienne ici-bas. C'est toi le magicien. Tu fais comme si t'avais une baguette magique. Abricadabri, abracadabra, faites que Milo revienne ici-bas. Super. Allez, encore une fois pour être bien sûr. Abricadabri, abracadabra, faites que Milo revienne ici-bas. Pouf ! La revoilà, assise derrière le magicien, sur le dos du cheval. Mais comment est-ce possible ? Le magicien, tout sourire, fait applaudir le public. Milo retourne à sa place sous le feu des projecteurs. Octave est encore sous le choc. C'était incroyable. Le spectacle se termine dans un feu d'artifice de musique et de numéros de haute voltige. Les artistes remercient le public. Demain, ils reprendront la route avec leur chapiteau. Salut la compagnie et à l'année prochaine !

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3: Bonjour, vous êtes sur la boîte à blagues.
4: Laissez votre message après le...
5: Bonjour, je m'appelle Margot, j'ai 8 ans. La maîtresse demande à Toto de conjuguer le verbe marcher au présent. Vas-y Toto. Toto, je marche, tu marches, il marche. La maîtresse impatiente de finir. Plus vite Toto. Toto, nous courons, vous courez, il court.
6: Moi, je marche à fond dans ta blague. Allez, une devinette maintenant.
7: Bonjour, je m'appelle Jeanne, j'ai 10 ans et j'habite à Marseille. Je vais vous raconter ma blague. Que fait une vache qui ferme les yeux et qui réfléchit?
6: Aucune idée.
7: Il est concentré. Au revoir, merci.
8: Je la connaissais pas et je valide.
9: Bonjour, je m'appelle Keltoum, j'ai 10 ans, j'habite à Nanterre et je vais vous raconter une blague. Une basket est amoureuse et l'autre la déteste. L'amoureuse lui dit « Laisse-moi t'enlacer » et l'autre lui dit « Mais lâche-moi les baskets !»
8: Trop bien cette blague.
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3: Sur les hauteurs d'une montagne, là où les nuages caressent les arbres centenaires, un être extraordinaire observait Rama et Lakshmana qui étaient à la recherche de Sita. C'était Sugriva, le roi déchu des singes sacrés, exilé lui aussi de son royaume. Caché dans les arbres, Sugriva était accompagné d'Hanuman, son fidèle ministre.
4: Regardez, ô roi Sugriva, ces étrangers qui approchent. Regardez, on dirait des ermites et pourtant ils sont armés jusqu'aux dents.
3: N'ayons pas peur, ne fuyons pas mes amis, gardons notre calme. Je vais aller à leur rencontre, je saurai lire dans leur cœur. Noble voyageur, que cherchez-vous dans ces montagnes sauvages ?
5: Je cherche ma bien-aimée, enlevée par le roi des démons. Mais toi, qui es-tu ?
3: Oh, prince, je suis Hanuman, fils du vent. Mon roi veut savoir qui vous êtes, car il a peur que vous soyez des espions de son frère, le roi illégitime.
5: Notre rencontre n'est pas le fruit du hasard, noble Hanuman. Car vois-tu, ton roi et moi partageons le même destin. Exilé lui aussi, il a perdu sa femme et son royaume.

0: devant le feu, témoins du monde, Rama et Hanuman se jurèrent appui et amitié. Rama aiderait Sugriva à reconquérir son trône et en retour, l'armée des singes l'aiderait à retrouver Sita. Les promesses de Rama sont des certitudes et ainsi, Sugriva retrouva son trône. Comme promis, Sugriva assembla alors la plus grande armée de singes et d'ours jamais vue. Puis, ils se dispersèrent aux quatre vents pour chercher Sita. Hanuman reçut l'anneau de Rama et partit vers le sud jusqu'au bord de l'océan, face à l'île de Lanka. Mon cœur me dit que Sita est au-delà de l'océan, à Lanka. Un de nous doit sauter, mais peut-être que c'est à moi de le faire. Je suis le fils du vent. Pourquoi ai-je peur de ma force ? Pour Rama, pour l'amour, pour Sita. Mon saut fit trembler la terre. Les dieux retinrent leur souffle. Arrivé à Lanka, je me transformai rapidement en souris pour explorer le palais de Ravana en toute discrétion. Et finalement, dans un jardin, elle était là. Sita.
1: Rama, même séparée de toi, chaque battement de mon cœur murmure ton nom.

0: Noble dame, je suis Hanuman, ambassadeur du royaume des singes et le messager de Rama.
1: Est-ce un rêve? Ou les dieux ont-ils enfin entendu mes prières?
0: Voici l'anneau de ton époux. Je reviendrai, noble Sita. Je dois porter cette nouvelle à Rama. Garde espoir, car bientôt viendra une armée telle que Lanka n'en a jamais vue. Après avoir traversé pour la deuxième fois l'océan, la nouvelle toucha le cœur de Rama, qui d'un coup s'illumina d'espoir.
2: Tu as accompli l'impossible, mon fidèle ami. Maintenant, marchons ensemble vers Lanka.
0: Devant l'océan immense, l'armée s'interrogeait. Comment traverser ces eaux profondes? C'est alors que le dieu de l'océan lui-même apparut. Je ne peux retenir mes eaux, mais que tes amis singes construisent un pont, j'en porterai le poids.

0: l'armée traversa dans un grondement de tonnerre. Et de l'autre côté, Ravana les attendait, terrible avec ses 10 têtes couronnées et toute son armée de démons. Ainsi, le prince d'Ayodhya ose défier le roi de Lanka. Tu viens chercher la mort, Rama.
1: Je viens chercher la justice, Ravana. Rends-moi mon épouse, et peut-être trouveras-tu le pardon.
0: Jamais. Sita est à moi. Si tu la veux, viens la prendre. Et c'est ainsi que commença la plus grande bataille de tous les temps. D'un côté, Ravana le terrible avec ses démons aux mille formes. De l'autre, Rama le juste avec son armée de singes courageux menée par le fidèle ami Hanuman. Car parfois, mes chers disciples, quand l'amour, la justice et l'amitié s'unissent, même l'impossible devient possible. L'avenir du monde se jouait maintenant sur les plages de Lanka.
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0: Et surtout, tourne bien toutes les pages.
1: Oui, monsieur l'oiseau. Au revoir.
0: Adieu.
2: Allez, viens, Émilie. Tu sais, les oiseaux ont toujours raison. Tu dois lire les autres pages.
3: Et cette chanson ?

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4: Et coucou les petites curieuses et les petits curieux, suivez-moi, on part sur les toits.
5: Bonjour, je m'appelle Lilia, j'ai 8 ans, je voudrais savoir si les maisons sans cheminée avant ça existait. Merci, au revoir.
4: Merci à toi Lilia, les maisons sans cheminée avant, est-ce que ça existait, veux-tu savoir? L'historien Olivier Jandot, qui a étudié comment les gens se sont chauffés à travers les époques, te répond.
6: C'est une très bonne question, Lilia, parce que c'est vrai que dans notre imaginaire, on associe systématiquement les maisons et la cheminée. Quand un enfant dessine une maison, il dessine la cheminée avec la fumée qui sort. Et même dans la langue française, d'ailleurs, on associe les deux, puisque autrefois, dans la langue ancienne, on parlait d'un village de 300 feux pour désigner un village de 300 maisons. Et encore aujourd'hui, on utilise le terme de foyer, le foyer familial, le foyer fiscal. Donc c'est vrai qu'il y a cette association dans la langue entre le feu et la maison. Et d'ailleurs, historiquement, la maison, elle s'est constituée autour du feu, c'est-à-dire que quand les hommes ont commencé à construire des maisons au néolithique, eh bien, ils ont mis un feu central, ils ont construit des parois et un toit au-dessus, avec une fumée à l'époque qui s'échappait par un trou dans le toit. Alors, au cours du Moyen-Âge, la cheminée elle a progressivement été repoussée, le feu en tout cas a été progressivement repoussé le long du mur de la maison, et c'est là qu'on a construit ce que nous on appelle des cheminées, c'est-à-dire cette hotte en pierre et ce conduit qui permet d'évacuer la fumée. Alors, une maison sans cheminée, c'est pas vraiment imaginable dans les temps anciens, puisque la fonction première de la maison, c'est justement d'abriter ce feu autour duquel on va préparer les repas, ce feu autour duquel on va venir se chauffer, réchauffer son corps, puis ce feu autour duquel aussi toute une vie sociale s'organise. C'est là qu'on se réunit, c'est là qu'à la soirée, on va se raconter des contes, des histoires, qu'on va venir travailler. Donc, a priori, je dirais non. En théorie, il n'y avait pas de maison sans cheminée. Mais c'est toujours un petit peu plus compliqué en histoire. Et ce que montre l'histoire, c'est qu'autrefois, il y avait des appartements sans cheminée.
4: Ah bon ? À quelle époque ?
6: Eh bien, en fait, au moins pour le XVIIIe siècle, où là, je peux l'affirmer avec certitude, il y avait à Paris, en particulier, dans les grandes villes, des galetas, c'est-à-dire des appartements qu'on louait aux gens les plus pauvres, aux artisans, aux ouvriers, qui étaient situés dans ce qu'on appellerait, nous, un grenier. Et dans ce grenier, dans ce dernier étage de la maison, qui était séparé du ciel juste par une rangée de tuiles ou d'ardoises, eh bien, il y avait le conduit de la cheminée qui passait, mais il n'y avait pas d'ouverture, c'est-à-dire qu'il n'y avait pas de possibilité de faire du feu. Et les gens qui vivaient là, bien souvent, eh bien, étaient contraints de grelotter toute la nuit, ou alors, pour se chauffer, d'avoir avec eux des petites chaufferettes, c'est-à-dire des récipients dans lesquels ils mettaient des braises. Et ça, on le sait, parce que les médecins, à l'époque, racontent très régulièrement qu'on retrouve de gens qui sont morts, en fait, étouffés par, on sait aujourd'hui que c'est le monoxyde de carbone, mais en gros, par les vapeurs qui se dégagent de ces foyers. Donc oui, il y avait des appartements sans chauffage, et d'ailleurs, les chambres de bonne, encore dans les immeubles haussmanniens, au 19e siècle, n'étaient pas toutes dotées de moyens de se chauffer.
4: En tout cas, les maisons sans cheminée, c'est vraiment quelque chose de moderne, du coup, pour répondre à Lilia.
6: Ah oui, une maison. Alors, la cheminée disparaît progressivement à partir du 19e siècle, où à la place de la cheminée et du feu visible, on va remplacer progressivement la cheminée par un poêle ou un gros fourneau en fonte qui permet de faire la cuisine, produire un petit peu d'eau chaude et puis avoir un four. Et puis, la disparition de ces moyens de chauffage rudimentaires, le poêle d'ailleurs où le fourneau était installé sous la cheminée traditionnelle, à l'emplacement même, tout ça va disparaître avec l'apparition du chauffage central, c'est-à-dire très très tardivement dans la deuxième moitié du XXe siècle.
4: Ah, chum chum cherry. Mary Poppins n'en revient pas. Salut les matelots.
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Il n'y a rien en ce bas monde pour apparaître ou disparaître en l'espace de quelques secondes, mis à part le bonheur.

0: 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Allez, on s'écoute une petite bestiole.
1: Quelle bestiole as-tu choisi?
2: Quel calme par ici. Le nord de l'océan Atlantique est vraiment silencieux. Oh, mais j'entends de drôles de bruits. Ça vient de la rivière. J'aperçois des ombres sous la surface. Des saumons.

0: mais ça va pas de traverser ici.
1: Oh, pardonnez-moi, hein, je n'imaginais pas qu'une compétition avait lieu.
0: Une compétition? Tu crois qu'on s'amuse à courir un marathon, là? On sauve nos écailles de saumon. Vise un peu derrière nous.
1: Des phoques.
0: Exact. Ils veulent nous manger. Pas le temps de bavarder. Yaha!
1: C'est toujours comme ça chez les saumons? Nager, nager, nager. Et à contre-courant, en plus?
0: C'est comme ça. Faut que je remonte la rivière, j'ai pas le choix, c'est ma destinée.
1: Attends-moi, tu vas trop vite.
0: Pas le temps, l'humain. Il y a les phoques qui frétillent au bout de mes nageoires. Et puis, j'ai une mission à remplir.
2: Drôle de poisson, le saumon. C'est l'un des seuls qui, une fois adulte, décide de changer de vie. Terminer la vie paisible dans l'eau salée et froide des océans Atlantique ou Pacifique. Désormais, il a assez de maturité pour entamer un grand périple, remonter toute une rivière.
1: Ah, il vient de se lancer. L'embouchure de la rivière est juste devant nous. Quel bond incroyable! Ils font au moins 2 mètres de haut.
0: Encore vous? Vous voyez pas que je suis super occupé? Du balai!
1: Désolé, c'est juste que je m'interroge. Pourquoi remonter une rivière? C'est pas plus simple de la descendre?
0: Qu'est-ce que tu me racontes, la crevette? Non mais, tu me prends pour un gardon ou quoi? J'ai des muscles, moi!
1: Ah, je vois. Tu adores nager à contre-courant pour éprouver ton endurance.
0: Ha ha ha! Très drôle! T'es un poisson clown, en fait! T'as toujours pas compris que j'étais en mission? Cette mission, je la prépare depuis que je suis tout petit! Je suis un pro du culturisme, moi, monsieur l'humain. 1 mètre de long pour 20 kilos de super muscles.
1: Mais c'est quoi cette fameuse mission?
0: Ben, à ton avis, avoir mes enfants, pardi. Mais pas n'importe où, sur le lieu même de ma naissance.
1: Tu es déjà venu dans cette rivière?
0: Évidemment, t'es pas du coin, toi, ça se voit. Quand on est un saumon, on ne fait que ça toute notre vie, revenir chez nous.
2: La mission du saumon n'est pas un choix de vie, c'est dans sa nature. Tant qu'il n'atteint pas sa taille adulte de 1,50 m, il s'engraisse, stocke de l'énergie et continue de vivre en mer. Lorsqu'il est prêt, il se lance, quitte l'océan et remonte la rivière jusqu'à son point de naissance. Pour retourner sur son lieu de naissance à l'âge adulte, on appelle ça le « homing », l'habitation en anglais. Ce périple est d'ailleurs vital pour le développement des futurs œufs, car ils ont besoin d'une eau très oxygénée pour bien se développer. Rien de mieux qu'une eau de montagne pour bien grandir.
0: Imagine mes petits bébés saumons, mes alevins aussi orangés, costauds que moi. Enfin, pour être franc, au début, ils ne me ressemblent pas du tout. Ils ont plutôt des têtes de têtards. Puis en grandissant, en devenant des tacons, ils vont se mettre à nager tout seuls avec leurs toutes petites et trop mignonnes nageoires de tacons. Par contre, côté couleur, faudra attendre l'âge adulte vers 3-4 ans pour que leurs écailles se teintent d'un gris bleuâtre ou d'un bleu ardoisé presque argenté. Quelque chose me dit qu'on est dans la bonne direction.
1: Bah alors, tu t'es trompé de rivière ?
0: Parle moins fort. T'es l'autre. Si on passe trop près d'elle, elle risque de nous courser. Reste au fond, l'humain. Nage le plus bas possible. Et pousse sur tes nageoires.
1: Quelle chance de savoir où tu vas.
0: Ah, t'es vraiment un poisson clown. C'est pas de la chance. C'est juste que je me souviens de là où je suis né. Ben, fais pas ces yeux de merlan frit. L'instinct bestiole, ça te dit rien?
2: Les saumons possèdent un super pouvoir, la mémoire olfactive. Ils sentent la rivière. Plus ils approchent de l'embouchure de la rivière, plus ils détectent l'odeur du cours d'eau dans lequel ils ont grandi. Comme si un marqueur resté dans l'eau se répandait et les guidait.
0: Allez! Accélère! On est bientôt arrivé!
1: Le saumon vient de se faire catapulter par un grizzly. Je les avais presque oubliés, ceux-là.
2: les grizzlies sont des ours gigantesques. Ils se nourrissent de poissons. Les saumons, c'est leur péché mignon. Pour les chasser, ils se plantent au beau milieu des rivières et attendent patiemment que nos amis à écailles bondissent devant eux.
1: Hé oh, le saumon! C'est pas une petite claque qui va t'abattre, non? Pas toi, le musclor des poissons.
0: Du solide! Pas aussi fort qu'un ton, mais quand même.
1: Tu te sens encore d'attaque?
0: Pas le choix. Si je perds le rythme, je risque de ne plus avoir la force de continuer. En avant!
2: Le saumon est tout de même un sacré sportif, avec des habitudes alimentaires très drastiques. Dès qu'il entame le périple de la reproduction, il jeûne. Il ne mange plus et se consacre entièrement à sa mission.
0: Nous y voilà. C'est là que je suis née. Oh, juste là, derrière les rochers. En haut des rapides. Là où la rivière se calme.
2: Tiens, tiens, ce serait pas des œufs là-bas, sur les graviers?
0: Hé, l'humain, pas touche à mes œufs. Mais c'est fragile. Ils ont besoin de calme.
2: C'est fragile, mais surtout, c'est mangeable. C'est ce que les plus gourmands des humains appellent le caviar rouge. La femelle saumon a déjà déposé ses œufs sur un tapis de petites pierres. Pour les féconder, le saumon mâle s'approche d'elle, il tremble de tout son corps, et alors qu'elle termine sa ponte, il répand sa laitance en passant au-dessus des quelques milliers d'œufs encore minuscules.
0: Bon, à moi de jouer. Il faut que je les féconde avant de les cacher sous les graviers pour les protéger.
2: La femelle a déjà préparé des petits nids de 10 à 20 cm de profondeur dans les graviers qu'elle recouvre après la fécondation. Ensuite, les œufs sont irrigués grâce au mouvement de l'eau. Au bout d'environ 2 mois, les œufs éclosent et les petits saumons, les salvins, sortent. Là, ils vont devoir se débrouiller pour survivre seul pendant 6 semaines grâce aux réserves. C'est aussi long que des jours d'école entre 2 périodes de vacances. Ceux qui survivent deviennent des saumons et commencent à s'alimenter avec des larves d'insectes et des petits vers.
0: Oh, génial! Il y a plein d'anciens potes qui nagent dans le coin. J'allais oublier de vous dire au revoir, l'humain. Dès que je retourne dans l'océan, on se refait une petite montée. N'hésitez pas, je connais le chemin. Allez, salut!
2: Salut le saumon! Et merci pour ce voyage digne des plus grandes épreuves olympiques de natation! Le saumon n'a qu'une mission dans sa vie, qu'on appelle le homing. Qu'est-ce que signifie le homing? Est-ce nager le plus vite possible? Sauter très haut hors de l'eau? Nager vers son lieu de naissance. Bravo ! Le homing, c'est bien le fait de retourner vers son lieu de naissance pour prendre soin de ses œufs. C'était pour le moins musclé, mais c'était bestiolement génial.
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3: Je m'appelle Rosa et j'habite à Moutier. Voici ma blague. Qu'est-ce qui est plus grand qu'un éléphant mais ne pèse rien?
4: Qu'est-ce qui est plus grand qu'un éléphant mais ne pèse rien? Aucune idée.
3: Son nombre, bien sûr.
4: Son ombre, évidemment. J'aurais dû y penser.
3: Au revoir, Tony Lafo. J'adore votre podcast.
5: Je la connaissais pas, celle-là, et je valide.
6: Je m'appelle Agathe, j'ai 9 ans et j'habite à Athènes. J'ai une blague pour vous. Pourquoi les cahiers de mathématiques sont-ils tout le temps tristes?
4: Je ne sais pas, ils se prennent trop la tête.
6: Parce qu'ils ont trop de problèmes. Au revoir, j'adore votre podcast.
5: Trop bien cette blague.
7: Bonjour, je m'appelle Marin, j'ai 8 ans et j'habite à Toulouse. C'est un tétard qui pensait qu'il était tôt, mais en fait il était tard. Mais il ne devait pas se stresser parce qu'il était dans les temps.
4: Alors ça, j'adore. C'est ma blague préférée au monde.
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0: applications sont vraiment super.
1: Est-ce que tu savais que je sais conduire un train?
2: Ah bon?
1: Non? Tu savais pas? Eh ben c'est normal, parce que c'est pas vrai!
0: Des enfants?
3: N'importe quoi.
4: N'importe quoi.
1: En revanche, ce qui est vrai, c'est que j'adore prendre le train. Je le prends au moins 2 fois par semaine depuis chez moi, en Bretagne, quand je vais travailler à Paris. J'adore attendre sur le quai, avec mon petit sandwich dans mon sac et ma gourde d'eau toute remplie. Et entendre la voix de la SNCF qui fait... Le train numéro 8610 en provenance de Brest et à destination de Paris-Montparnasse va entrer en gare. Éloignez-vous de la bordure du quai, s'il vous plaît. Et là, il y a le chef de gare qui siffle super fort pour dire
5: « Poussez-vous du bord, le train arrive, poussez... Oh !»
1: On le voit arriver de super loin, le train. Et plus il se rapproche, plus il fait du bruit. Il s'arrête. Je cherche ma voiture, je rentre dans le train. Je trouve ma place, je m'installe.
6: Le TGV numéro 3635 à destination de Paris-Montparnasse va partir.
1: Et c'est parti pour regarder le paysage, lire des magazines et écouter des petits podcasts comme Tout Doux pendant 2h30. Oh, j'adore prendre le train. Un train, qu'est-ce que c'est? Eh bien, en fait, c'est une chaîne de wagons tirée par une locomotive. La locomotive, c'est la voiture à l'avant du train qui fournit l'énergie pour tirer toutes les autres. La locomotive et les wagons roulent sur des rails. Ça peut transporter des marchandises, donc des choses, des humains, donc par exemple moi ou toi.
0: C'est tout.
1: Ou une dame qui s'appellerait Monique, ou un monsieur qui s'appellerait Thierry et il s'endormirait dans le train parce que les messieurs, souvent, ils s'endorment dans le train et ils ronflent comme pas possible. Ils font... Alors qu'après, on dit aux enfants, chut, les enfants, faut pas déranger dans le train.
0: C'est trop nul.
1: Évidemment, les trains, ça n'a pas toujours existé. Pendant très longtemps, des milliers d'années même, les gens, quand ils voulaient aller quelque part sur Terre, ils avaient leurs pieds. Donc ils y allaient en marchant ou en courant. Des porteurs. Mais bon, ça c'est que s'ils étaient des chefs gaulois qui étaient portés sur un bouclier, comme Abra Raccourcix. Sinon, ils avaient aussi des chevaux, des bœufs, des ânes, des kangourous, même si là, j'avoue, moi j'ai jamais vu personne... aller dans la poche d'un kangourou et après dire... Par là-bas, je vais à la boulangerie. Boing, boing, boing, boing, boing, boing, boing, boing, boing, boing, boing, boing. Bon, mais sinon c'est tout. Voilà, on pouvait se déplacer que comme ça.
0: C'est pourri.
1: Du coup, tout était super loin. Par exemple, mes parents, ils habitent à 1 heure de voiture de chez moi. Eh bien, si je voulais y aller à pied, il faudrait que je fasse 13 heures de marche. Eh ben, je vous le dis, la flemme. Après, t'as des ampoules et tout, tu pues les pieds, puis surtout, t'as super faim et super soif. Et moi, quand j'ai faim, bah, je suis grognon, donc super. Tu marches 13 heures, et quand t'arrives comme t'as faim, bah, tu fais ta mauvaise tête, et après, tu passes une mauvaise journée. Super! Bah, ça valait bien le coup de marcher 13 heures. 14, avec la pause pipi et le casse-croûte. Non, mais en plus, faut faire pipi dans l'herbe. Oh là là là là!
0: Trop cool.
1: Non, non, non.
0: Oh, la vieille.
1: Heureusement, un jour, il y a un mec qui s'est dit
7: « Ce serait pas super qu'on invente une grosse machine dans laquelle on pourrait s'asseoir et qui nous amènerait partout sans qu'on ait à marcher ni à faire pipi dans l'herbe. »
1: Ce monsieur s'appelait Richard Trevisic. En 1804, donc il y a plus de 200 ans, il a inventé le premier train du monde. Et ce train, il ne fonctionnait pas à l'électricité ou à l'essence comme aujourd'hui, non. Il fonctionnait à la vapeur. C'est-à-dire avec de l'eau et du charbon. Est-ce que tu vois ce que c'est qu'une cocotte minute ?
2: C'est quoi?
1: Mais si, tu sais, c'est une sorte de grosse casserole dans laquelle les adultes font cuire des trucs genre des carottes, des poireaux et des navets parce qu'ils veulent se faire une petite soupette. Et quand c'est prêt, le bouchon il tourne très vite et ça fait... Et ça envoie de l'eau qui s'est évaporée dans un petit nuage blanc presque transparent qu'on appelle la vapeur. Et après, ils nous forcent à manger leur soupe pas bonne alors que nous, on veut manger des cordons bleus.
2: Berk.
1: Bon, mais revenons à notre cocotte, mes cocos. En fait, dans la cocotte minute, l'eau chauffe, donc elle fait de la vapeur. Et comme elle est enfermée dans la cocotte, elle veut sortir. Alors elle pousse à fond pour s'échapper, et quand elle réussit, ça fait... Bah, en fait, c'est un petit peu le même principe qu'un prout, finalement. Sauf que quand tu pètes, tu tournoies pas très vite.
2: Oh.
1: Eh bien, le train à vapeur fonctionne à peu près comme une cocotte minute. On chauffe de l'eau dans le train pour faire de la vapeur. La vapeur est enfermée dans un cylindre, et au bout d'un moment, elle pousse comme dans la cocotte. Et comme tout ça, ben, c'est relié à des roues, ça fait bouger le mécanisme et le train avance. Donc quand on veut faire fonctionner une locomotive à vapeur, eh bien, il faut deux personnes. Il y a une personne qui conduit, qu'on appelle le mécanicien. C'est lui qui dirige le train. Et il y a quelqu'un qu'on appelle le chauffeur. Car il met le charbon dans le feu tout au long du trajet pour que le train continue à avancer. Le charbon, c'est une sorte de caillou qui brûle très bien. Et c'est comme ça qu'est né le premier train.
2: Oh, je savais pas.
1: Le truc, c'est que la locomotive tombait tout le temps en panne parce que, ben, elle était trop lourde. En plus, elle roulait à 8 km/h, soit un tout petit peu plus rapide qu'une personne qui marche. Donc, autant y aller à pied presque, hein. Et là, c'est moi qui le dis, donc c'est que ça va vraiment pas vite, hein. Au fur et à mesure du temps, les modèles se sont améliorés, jusqu'à atteindre environ 80 km/h un siècle plus tard. 80 km/h, c'est beaucoup, hein. C'est comme nos voitures aujourd'hui quand on va quand même assez vite. Au départ, quand les trains qui allaient à 80 km/h sont arrivés, les gens avaient très très peur. Certains pensaient que nos cerveaux n'allaient pas supporter d'aller aussi vite. Ils pensaient que leur cerveau allait exploser. Alors qu'en fait, on supporte très bien, quoi. Bon, moi, parfois, j'ai un petit peu le mal des transports et j'ai un peu envie de vomir. Mais sinon, je supporte très bien. Un peu plus tard, au cours du XXe siècle, petit à petit, les trains qui fonctionnent à l'électricité sont arrivés. Ça a permis d'inventer les cousins du train qui circulent dans les villes. Le métro sous la terre et le tramway à l'extérieur. L'électricité, elle est distribuée soit par un rail spécial, soit par ce qu'on appelle un cathéter, donc un fil électrique qui suit le chemin du train, et le train est relié à ce cathéter. Il arrive aussi que des trains utilisent du carburant, comme le gasoil. Il y a même des TER qui roulent au colza, entre Paris et Granville.
2: C'est quoi ?
1: Alors le colza, c'est une céréale, hein, qui a été transformée en biocarburant. Imagine si les trains roulaient avec d'autres céréales. Ça serait incroyable, on pourrait dire « Maman, j'ai appris le train, il a roulé grâce à des miel bop et des chocapouc. » Dans les années 60, au Japon, est inventé le TGV. Le train à grande vitesse. Alors lui, il va super vite. Tellement vite qu'on dirait un train qu'aurait mis des chaussures qui courent vite. Son record de vitesse, c'est 574,8 km/h. Il va plus vite que Bip Bip dans les Looney Tunes. C'est plus rapide qu'une Formule 1. C'est plus rapide que toi quand on te demande de mettre tes chaussettes au sale et pas partir comme d'habitude.
0: Oh la vieille.
1: Aujourd'hui en France, il y a beaucoup de TGV et beaucoup de TER, des trains en région. Et alors j'ai appris que les chauffeurs de train, ils savaient conduire des TGV ou des TER, oui, mais ils ne peuvent pas sauter dans n'importe quel train pour aller là où ils veulent. Par exemple, si Anaïs, la conductrice qui devait faire Lyon-Marseille, est malade, eh bien, n'importe quel chauffeur ne peut pas la remplacer. Eh ben oui, parce que les chauffeurs apprennent des trajets en particulier.
3: Mesdames et messieurs, le TGV à destination de Paris-Gare de Lyon va partir. Prenez garde à la fermeture des portes, à la transition des parts.
1: Ils s'apprennent à avoir la meilleure vitesse pour ne pas dépenser trop d'énergie, à faire attention à certains virages, certains endroits où il peut y avoir des dangers. En fait, c'est pas si facile.
2: Wow.
1: Il y a 28 000 km de rails en France. Et sur ces rails, chaque jour, il y a 15 000 trains qui circulent. Tu imagines? Ça en fait du monde qui se déplace. Pour terminer, est-ce que tu savais qu'on pouvait dormir dans des trains?
2: Ah bon?
1: Ça s'appelle des trains couchettes. Ce sont des trains qui roulent la nuit et qui sont remplis de lits superposés pour pouvoir dormir pendant le trajet. Et puis, si tu veux dormir dans un train qui ne roule pas, eh bien, c'est possible aussi. Dans un camping qui s'appelle Au Village, dans la ville au nom rigolo de Saint-Michel-Chef-Chef, eh bien là-bas, tu peux dormir dans un avion, posé, bien sûr, dans un métro, qui n'avance pas, dans un hélico qui ne vole pas, dans un bus qui fait pas... Et donc, tu peux aussi dormir dans un wagon de train.
2: Oh la chance!
1: Ça doit être trop cool!
2: C'est génial!
8: C'est génial!
1: Voilà, ça c'était les trains, mais en mini.

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2: Et coucou les petites curieuses et les petits curieux, vous êtes là ? On est en famille aujourd'hui, mais c'est pas forcément la joie.
3: Bonjour, je m'appelle Sophie, j'ai 8 ans et je voudrais savoir depuis combien de temps les gens divorcent. Merci.
2: Ah, un petit peu d'histoire, Sophie. Réponse avec Sandra Bray, chercheuse CNRS, spécialiste en histoire de la famille. Donc, on est pas mal. Sandra Bray, depuis combien de temps donc les gens divorcent en France ? On va rester en France, d'accord ?
4: Je reste en France. Alors, en France, donc, le divorce est autorisé depuis la loi Naquet, qui date de 1884, mais il avait été déjà autorisé entre 1792 et 1816. Donc, je vais revenir à cette période-là, mais je veux bien remonter un petit peu plus loin. Au cours du Moyen-Âge, le mariage, c'est une institution qui est éphémère. Ça veut dire qu'elle se fait et se défait au gré des alliances entre les familles. Et la noblesse française a beaucoup recours à la répudiation.
2: Répudiation, ça veut dire quoi ?
4: C'est un acte, la répudiation, par lequel un des époux décide unilatéralement de rompre le mariage.
2: J'ai plus envie, quoi. Au revoir, tu m'as saoulée.
4: À partir de la fin du XIe siècle, l'Église remet en cause cette dissolubilité du mariage et elle va mettre un peu de temps, mais finalement parviendra à interdire le divorce en 1563 lors du Concile de Trente.
2: Ah ouais, donc ça prend un petit peu de temps, ouais, comme vous dites.
4: Voilà, c'est ça.
2: Donc, divorce interdit au XVIe siècle, et hop, on avance dans le temps, nous voilà juste après la Révolution française.
4: C'est le 20 septembre 1792 qu'il y a une loi qui instaure le divorce. Dans cette loi, on peut divorcer par consentement mutuel. Donc avec un accord comme aujourd'hui finalement, quand les deux époux sont d'accord pour divorcer,
2: on peut.
4: Ils peuvent le faire, peuvent le demander. Et ça pourquoi ? Parce que dans cette loi il est écrit, là je cite, que la faculté de divorcer résulte de la liberté individuelle dont un engagement indissoluble serait la perte. Dès le début du 19e siècle, cette loi de 1792 est rapidement critiquée, et notamment Napoléon Bonaparte, qui avec le Code civil limite les possibilités de divorcer.
2: Ah ouais, il serre la vis. Début du 19e siècle, il serre la vis. Ah oui.
4: C'est ça. Jusqu'à ce que, 12 ans plus tard, avec la Restauration et donc en 1816, la loi Bonald fait qu'on abolit le divorce. On ne peut plus divorcer entre 1816 jusqu'en 1884.
2: C'est-à-dire qu'il va falloir attendre 1884 pour avoir le droit de redivorcer ?
4: Mais là, avec cette loi-là, on ne peut divorcer que pour faute. Donc, on ne peut pas divorcer pour consentement mutuel.
2: Et le consentement mutuel, il arrive quand alors ?
4: Ouais, bah seulement en 1975. C'est partir de 1975 qu'on peut de nouveau divorcer pour consentement mutuel, comme quasiment 2 siècles avant.
2: Eh ben, dis donc, un vrai film à rebondissement, le divorce. Salut les matelots.
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À la montagne. Salut petites oreilles. Dans cet épisode, tu vas entendre la musique des montagnes. Celle qui sent bon les fleurs sauvages, le grand air et le fromage d'alpage. Alors, enfile tes chaussettes et tes chaussures de marche. Octave et Milo sont déjà en route.

c'est Mélo qui mène la marche. Octave la suit avec le sac à dos du pique-nique. Il est vraiment sympa. Ils sont partis faire une grande balade dans la montagne. Le ciel est bleu, le soleil brille. C'est le temps idéal pour se promener. En plus, c'est le début de l'été. La montagne est tapissée de fleurs sauvages. Millepertuis, arnica, gentiane, digitale. Et pour les plus attentifs, les petites edelweiss blanches accrochées au rocher. Justement, accroche-toi bien, Octave vient d'en voir une. La chance ! C'est très rare. Ce qui est beaucoup plus fréquent ici, c'est de croiser des vaches.

Elles aussi, elles sont en vacances. Elles passent leur journée à manger de la bonne herbe fraîche et à dormir dans les pâturages. La belle vie. Tiens, voilà le berger. Il a un chien avec lui pour l'aider et un grand bâton. Il vient compter son troupeau pour voir si tout le monde est bien là. 1, 2, 3, 4...

0: 40. C'est bon, le troupeau est au complet. Et notre petit duo à nous, il est passé où? Eh ben, Octave et Mélo continuent leur chemin et ça grimpe. Allez les amis, on ne perd pas le rythme. Ils arrivent à un grand lac entouré de montagnes. Il n'y a personne ici. Ils sont tout seuls. Alors ils se mettent à crier leur prénom.
1: Octave!
2: Mélo!
1: Mélo! Mélo!
0: Et toi, petites oreilles, est-ce qu'il y a de l'écho autour de toi? Toi aussi, tu peux crier ton prénom pour vérifier. À toi de jouer. Tu peux bien séparer les syllabes. Par exemple, écoute un peu.
1: Octave!
0: Mais bon, tu fais ça avec ton prénom, évidemment, hein. Alors, ça résonne chez toi? Je ne sais pas toi, mais Octave et Mélo, tout ça, ça leur a ouvert l'appétit. Ils décident de s'installer au bord du lac pour pique-niquer. Ils ont tout prévu pour le casse-croûte. Du pain, du saucisson et du fromage d'alpage. Celui qui est fait avec le lait des vaches qu'ils viennent de croiser. Octave et Mélo se régalent. En repartant, ils entendent de la musique. Tu l'entends aussi? Bah, qu'est-ce que ça peut être? Au fur et à mesure qu'ils avancent, le son se rapproche. De loin, ils voient une sorte de grand tuyau en forme de pipe. Il y a quelqu'un qui souffle dedans.

c'est un cor des Alpes, un vieil instrument traditionnel qui servait à communiquer entre les montagnes. Et c'est le berger qui en joue. Octave et Mélo restent là, à l'écouter. Et nous aussi ?

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2: Bonjour, je m'appelle Noam, j'habite à Paris.
3: Salut Noam.
2: Monsieur et Madame Leuze ont une fille. Comment s'appelle-t-elle ? Lara, car Lara Leuze.
3: Ah, cette blague, elle va faire plaisir à notre Lara de Salut l'Info.
0: Elle est rigolote, celle-là.
4: Bonjour, c'est Léa, j'ai 11 ans et j'habite à Paris. J'ai une blague pour vous. Est-ce que Mozart est mort ? Non, puisque quand on ouvre le frigo, Mozart est là. Au revoir.
0: Trop bien cette blague.
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7: Je m'appelle Manon, j'ai 10 ans et j'habite à Gujan-Lestras.
6: On a une petite blague pour vous. Qu'est-ce qui se passe quand deux poissons se disputent ?
7: Bah, le saumon.
6: Gros bisous, bisous !
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que je suis née le 6 février 1945. J'ai grandi à la campagne, dans l'un des coins les plus jolis. Un paradis, entouré de champs de patates douces, de maïs, une bananeraie. C'est ma mère et mon grand-père qui m'ont élevée. À cette époque, je m'appelais encore Nesta. Et puis, à 8 ans, avec ma mère, on a déménagé à Kingston, la capitale de la Jamaïque. Là-bas, je me rends compte que derrière ce paradis apparent se cache en fait une violence inouïe. Mon pays est très pauvre. Je vis dans un ghetto appelé Trenchtown. Je découvre la misère, la criminalité, la guerre des gangs, le trafic de drogue. Peu de chance de me sortir de cette vie-là. Ma seule échappatoire, c'était la musique. Et la musique de la Jamaïque. Une passion que j'avais développée très tôt, qui m'avait d'ailleurs été inculquée par mon grand-père. Un exemple pour moi. À 18 ans, avec deux amis, je monte mon premier groupe, les Wailers. On enregistre notre premier disque qui fait sensation dans l'île. On est heureux. Heureux. Jusqu'à un certain point. Les maisons de disques ne nous payent pas pour notre succès, ce qui est très commun ici. Et puis, c'est pas facile à dire, mais je suis mal acceptée. J'ai la peau très claire, mon père était blanc, ma mère était noire. Je suis un métisse. Mes voisins m'appellent White Ass, le cul blanc. Les seuls à m'accepter, ce sont les Rastafari. Je ne sais pas si vous connaissez. Ce sont les représentants d'un mouvement religieux qui m'attire depuis un moment déjà. Eux, ils prônent la paix, ils respectent la nature, ils se fichent de qui tu es, d'où tu viens. Quelque part, on est tous frères et sœurs. Et ça me parle. Tiens !

Je n'arrive pas à vivre de ma musique en Jamaïque, je pars en Angleterre pour tenter ma chance. Et alors là, le morceau que vous venez d'écouter, c'est le mien, mais repris par la plus grande star britannique du moment, Eric Clapton. On l'appelle le dieu, parce que c'est un dieu à la guitare. Il a adoré mon reggae, et grâce à lui, c'est le succès dans le monde entier. Tout le monde connaît alors le nom de Bob Marley, Bob le Rasta, Bob et son reggae de Jamaïque, Bob et son No Woman No Cry.

La vérité, c'est que Dieu donne la vie à l'homme et Dieu dit qu'il doit vivre. Tandis que la politique tue les hommes, les divise. Ils ne sont plus ensemble. Je pense que sans la politique, les gens vivraient plus libres.

C'est ce que je répète tout le temps. Alors avec ma musique, je m'échappe. Mais grâce à elle, je suis libre aussi. Libre de dire ce que je pense. Ma musique, oui, elle parle d'amour, mais elle peut aussi dénoncer les problèmes, dénoncer les injustices de ce monde, et notamment celles de mon pays. Et ça, ça ne plaît pas à tout le monde. Eux, par exemple, ils n'ont pas aimé ma liberté. Un soir, des hommes armés ont tiré sur ma femme, ont tiré sur moi, ont tiré sur mes musiciens. Ils ont essayé de me faire peur, de me faire taire, pour que je ne joue pas au concert Smile Jamaica, que je ne dise pas ce que je pense, que personne ne sache que je suis libre. Mais j'ai fait ce concert. Je devais jouer un titre et j'y ai joué pendant une heure et demie. C'est devenu un événement historique. Et depuis ce jour-là, moi, Bob Marley,

Je suis devenu le héros national de mon pays. Je suis celui qui a rendu le reggae et le mouvement Rastafari planétaire. Je suis celui qui a fait connaître cette île minuscule de la Caraïbe à travers le monde. Je suis Bob Marley.

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3: Et coucou les petites curieuses et les petits curieux, venez, on remonte dans le temps.
4: Bonjour, je m'appelle Adèle et j'aimerais savoir comment on prend la douche et on va aux toilettes au Moyen-Âge.
3: Comment on prend la douche et on va aux toilettes au Moyen-Âge? Eh bien, réponse avec vous, Laurence Moulinier-Brogy, puisque vous êtes professeure à l'Université de Nanterre en histoire du Moyen-Âge, avec notamment des recherches sur l'hygiène. Alors,
5: on va peut-être commencer par la douche. Elle n'a pas toujours existé. Elle est inventée au XIIIe siècle simplement en Italie. Ce qui existe avant comme moyen pour se laver, bon, bah, c'est le bain. Hein. Malgré ce qu'on peut croire, on se baigne au Moyen-Âge. Il y a des bains prévus dans les monastères pour les moines. Il y a aussi ce qu'on appelle des étuves, des cuves où on fait chauffer de l'eau pour se laver. Ces étuves, certains grands personnages comme les reines les transportent d'un lieu de résidence à l'autre. Et puis, il y a également ce qu'on va appeler les étuves publiques. C'est un peu l'ancêtre des bains-douches municipaux qui n'existent plus non plus beaucoup. Mais bon, des endroits où on allait se baigner collectivement quand on ne disposait pas d'une baignoire personnelle. Mais par exemple, dans les romans de chevalerie, l'accueil du chevalier fourbu par sa course et sa bataille, cet accueil, c'est souvent de lui donner un bain, de lui proposer un bon bain chaud. On prête des vertus au bain, non seulement de défatiguer et de laver, mais même parfois, il y a des cures thermales qui ont également cours au Moyen-Âge, entre 13e et 15e siècle. On va prendre les eaux, comme on dit, dans l'espoir de guérir une maladie ou de guérir la stérilité, voilà.
3: Et alors, on se lave avec quoi? Avec du savon?
5: Non, avec des préparations à base de cendres, à base de plantes, de choses odorantes. Mais on a toutes ces traces de soucis de l'odeur, de l'hygiène corporelle, du rapport social agréable, si on ne se sent pas mauvais, voilà, on a toutes ces choses.
3: Alors ça, c'est pour la partie lavage, mais Adèle voulait aussi savoir, Laurence Moulinier-Brogy, comment on allait aux toilettes au Moyen-Âge?
5: Bah alors, c'est plutôt où étaient les toilettes, peut-être, parce que comment on y allait, à peu près comme maintenant. Alors, les toilettes, ça s'appelle des latrines, aux époques qui nous intéressent. On en connaît, l'archéologie nous a montré différents types de latrines, par exemple les latrines dans des monastères où tous les petits moines font leurs besoins en ligne ou en rangée s'il le faut. Pour les campagnes, on est très très mal renseigné, on imagine bien qu'on peut aller aussi dans la nature.
3: Dans les villes, il y avait des lieux comme ça où on allait aux toilettes? Comment ça se passait?
5: Des endroits publics, non, mais on a l'attestation de pots de chambre que les habitants vidaient parfois au beau milieu des rues, justement, d'où des odeurs fétides et des réactions des autorités publiques qui disent quand même, ça suffit, c'est sale, ça sent mauvais.
3: Ça voulait dire qu'on se baladait dans la rue, on pouvait se prendre du pipi ou du caca
5: sur
3: la tête?
5: Oui, on a plein d'histoires amusantes là-dessus. Tel ou tel religieux qui passe dans une rue et qui prend un pot de chambre sur la tête. Ça fait partie des récits plaisants que le Moyen-Âge nous a transmis.
3: Et donc, il n'y avait pas d'égout à l'époque pour traiter tout ça?
5: Alors, il y a des fosses où les choses sont déversées. Et puis, une des solutions contre l'insalubrité des rues, dans certains endroits, ça va être de paver les rues. Philippe Auguste, par exemple, fait paver les rues de Paris vers 1200.
3: Pourquoi? Plus de salubrité pour que ce soit plus propre, mais pourquoi? En quoi paver les rues?
5: Le pavement, ça se lave, alors que la terre absorbe tout ce qui entre dans sa matière, que ce soit du sang, de l'urine, et du coup, ça garde des odeurs fétides.
3: Entre ça et les pots de chambre sur la tête, ça avait l'air sympa, dis donc. Salut les matelots.
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0: 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Allez, on s'écoute une petite bestiole.
1: Quelle bestiole as-tu choisi? On dirait un cri de chèvre. Ah, j'ai trouvé. C'est un grand panda. Le grand panda vit dans les montagnes chinoises, entre 1800 et 3500 mètres d'altitude.
2: La

0: Oh, le voilà! On dirait un ours, mais c'est bien un grand panda.
1: Oh, hé, l'humain. On se calme. C'est pas parce que vous m'avez classé dans la catégorie carnivore et oursiné qu'il faut me prendre pour un ours.
0: Pardon. Bien sûr, tu es noir et blanc, pas roux comme un ours. Tu es un magnifique panda.
1: Un magnifique grand panda. Ne sois pas insultant. Je suis un trésor national, moi, et pas qu'en Chine.
0: Ah, je t'entends mal. Je vais m'approcher.
1: Fais comme tu veux. Moi, je bouge pas. T'es trop loin.
0: Oh, pas tant que ça. À peine 30 mètres.

0: 30 mètres, t'es ouf. C'est le bout du monde. Je mettrai au moins une heure, moi, pour faire 30 mètres. De toute façon, je suis trop occupé à manger des bambous.
1: C'est rapide, je suis déjà près de toi. Oh, mais où sont tous les autres bambous? Qui les a détruits?
0: Quoi? Détruits? Mais non, c'est moi qui les ai mangés. Enfin, ce que tes congénères ont bien voulu me laisser.
1: Mais pourquoi? Les humains ne mangent pas de bambou.
0: Non, mais ils détruisent les forêts pour en faire des champs ou des maisons. D'ailleurs, profitons qu'il y en ait encore pour faire des réserves. Tiens.
1: Oh, mais tu as 6 doigts.
0: T'es ouf. Je suis normal, j'en ai 5. Ça, c'est pas un doigt, c'est un bout de mon radius. L'os, c'est comme ton pouce. Les premiers pandas ne l'avaient pas. Mais grâce à ce changement, nous, leurs descendants, on peut arracher des bambous plus facilement.
2: Cet os sésamoïde est comme le pouce opposable qui permet aux singes, dont nous, les humains, d'attraper des objets. C'est lui qui nous différencie, nous, les primates, de toutes les autres bestioles. Dis donc, t'as bon appétit.
0: Ouais, 20 kilos par jour. Je n'ai bientôt plus rien à manger. Il faut que je trouve rapidement une autre forêt. Mais là, j'ai pas le temps. Je dois manger.
1: Tu veux pas t'arrêter 2 minutes de mâcher et aller chercher une autre forêt de bambou?
0: Ah non, je suis obligé de prendre le temps de bien mâcher. Je digère mal le bambou.
1: Très élégant.
0: Oh, pardon. Je te l'avais dit, je ne digère pas le bambou.
1: Pourquoi tu t'obstines à manger du bambou si tu ne le digères pas?
0: Parce que c'est trop bon. Et puis, j'arrive à le digérer, le bambou. C'est juste que...
1: J'y crois pas. Il s'est endormi. Grand panda! Hé! Grand panda, réveille-toi!
0: Tu vois ce que ça fait, la digestion? Ça me donne envie de dormir. Toute la journée. Alors, je vis doucement. Je mange. Je dors.
1: Tu ne manges rien d'autre? Tu ne manges rien d'autre?
0: Si. Parfois des œufs, des insectes ou du miel. Mais c'est plus fatigant à trouver que le bambou. Il y en a partout.
1: Oui, enfin, il y en avait presque partout. Là, ta forêt ressemble plutôt à un petit jardin. Il y a une autre forêt de bambou à quelques kilomètres d'ici, vers le nord, avec une jolie rivière. Tu viens, on y va?
0: C'est trop loin. Je préfère rester ici.
1: Mais enfin, il suffit de traverser un village. Si tu restes ici, tu vas mourir de faim.
0: Ouais.
1: J'y ai vu une grand panda femelle. Tu vas avoir 6 ans. C'est le bon moment pour toi de trouver une femelle. Faire des bébés pandas, assurer votre survie. C'est important, vous n'êtes plus très nombreux.
0: Ouais. C'est pas faux. Mais non. J'ai trop la flemme.
1: Si vous continuez à être aussi mou et lent, vous allez disparaître.
2: Le grand panda vit en moyenne 15 ans, mais il a beaucoup de mal à se reproduire. en grande partie à cause de cette lenteur qui lui prend toute son énergie et qui l'handicape dans sa reproduction. Si une femelle accouche de deux petits, un seul survivra car elle n'arrive pas à les prendre en charge tous les deux. Et puis les grands pandas ne s'accouplent que quelques jours par an. Une naissance de bébé panda tient quasiment du miracle.
0: Oh non, ils reviennent. Ils vont complètement détruire ma forêt, m'enlever le bambou de la bouche, pire, me capturer et vendre ma viande. Hein ? Ils n'ont pas le droit. Je suis une espèce protégée.
1: Mais bouge, au lieu de perdre du temps à revendiquer, fuis vite.
0: On fait une pause pour manger un bambou?
1: Non, non, on s'arrêtera quand tu seras en sécurité. Oh, quelle course! Oh, mais c'est ici la grande forêt de bambou. Et elle est là, le grand panda femelle.
0: Oh, super! Il y a plein de bambou. C'est bon.
1: Mais, et la femelle panda, tu ne vas pas la voir?
0: Hein? Non. Si, peut-être demain. Voilà, j'ai pas le temps.
1: Ok, bah mange bien alors. Salut, grand panda.
0: Salut, l'humain.
2: Le grand panda possède un os qui lui sert de pouce. Comment s'appelle cet os? L'os sésamoïde? L'os sésame ouvre-toi? L'os sésaniode? Bravo! L'os qui sert de pouce au grand panda, c'est bien l'os sésamoïde. C'était un peu lent et mou, mais c'était bestiolement génial.
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0: Bonjour, vous êtes sur la boîte à blagues.
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2: Allez, voilà un moment que vous attendez tous avec impatience, j'imagine. En tout cas, moi oui. À vous les blagues.
3: Bonjour, je m'appelle Héloïse, j'ai 7 ans et j'habite à Bailleul-Pin, à côté de Chartres.
2: Salut Héloïse.
3: Voici ma blague. Comment appelle-t-on une vieille barbe à papa ?
2: Je ne sais pas, mais à t'entendre, ça a l'air rigolo.
3: Une barbe à papy. Au revoir.
4: Je la connaissais pas celle-là et je valide.
5: Bonjour, salut l'info, je m'appelle Thelma, j'ai 7 ans. Que peux-tu faire si tu es sur un cheval blanc, poursuivi par un lion rouge et survolé par un aigle violet?
2: Oula, je suis en train de rêver, non?
5: Tu peux descendre du manège. Au revoir.
4: Elle est rigolote, celle-là.
6: Bonjour, salut l'info, je m'appelle Capucine, j'ai 7 ans et j'habite à Figeac dans le Lot.

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2: Chers amis, bonjour.
3: Bonjour.
2: Thésée, c'est un nom de commune qui s'écrit comme le nom du personnage de la mythologie grecque qui a combattu et vaincu le Minotaure. Mais ici, le nom de cette commune du Loir-et-Cher a une toute autre origine. Il vient de l'Antiquité, de Tasiaca, qui fut une petite agglomération gallo-romaine qu'on appelle un vicus gallo-romain sur la voie de Tours à Bourges. Et de cette période antique, il subsiste de très beaux vestiges, classés d'ailleurs aux monuments historiques, les ruines des Mazelles. Par ailleurs, un petit musée archéologique labellisé Musée de France est installé à l'étage dans cette mairie de Thésée et il explique la place importante de Tasiaca à l'époque gallo-romaine, la vie des habitants, leur artisanat, donc différents objets sont présentés et je crois que les scolaires apprécient tout particulièrement la visite de ce musée, collection d'objets comme des statues, des fibules et de nombreuses céramiques. Nous sommes dans ce village du Loir-et-Cher pour le spécial jeune, nous allons partout, c'est vraiment le principe du jeu des 1000 euros. Nous pouvons aller dans une capitale régionale, dans une métropole. Nous pouvons aller dans un village de 200 ou 300 habitants. Nous pouvons aller, pour le jeu des 1000 euros, dans une commune de 1200 habitants, comme c'est le cas aujourd'hui. N'hésitez pas à nous suivre. N'hésitez pas à vous abonner au podcast du jeu et tant qu'on y est, à l'Instagram du jeu des 1000 euros pour nous suivre d'encore plus près. Nous sommes avec deux jeunes, évidemment, c'est mercredi, deux collégiens sélectionnés aujourd'hui. Je vous présente Paul Lecardel et Tom Dumont. Ouais. Bonjour Paul.
4: Bonjour Nicolas.
2: Paul, en sixième, c'est ça?
4: Oui, c'est ça.
2: Oui, dans quelle ville?
4: Amboise.
2: C'est beau, Amboise.
4: Oui, c'est beau.
2: Qu'est-ce que tu aimes voir à Amboise?
4: Le château, bien sûr, le château d'Amboise. Et
2: tu as visité le Clos Lucé aussi?
4: Oui, aussi, avec les inventions de Léonard de Vinci, ouais. tout ça, oui.
2: Génial inventeur, oui.
4: Voilà, ouais. super inventeur, oui.
2: Qu'est-ce que tu fais, toi, personnellement?
4: Je lis beaucoup, surtout les BD. J'adore les Astérix, ce sont mes préférés depuis longtemps.
2: Donc, tu aimes bien l'histoire de la Gaule et de l'époque gallo-romaine?
4: Oui, j'adore.
2: Ah bah forcément, donc ici à Thésée, hein, c'est aussi évidemment le cadre qui peut peut-être t'intéresser.
4: Oui, j'adore ça, j'adore.
2: Et puis des jeux vidéo?
4: Oui, quelques-uns. J'aime bien les jeux de foot.
2: Ouais.
4: Et j'adore les jeux Tintin. J'adore ça. Il y en a un que j'ai fini il y a pas très longtemps.
2: Qu'est-ce qu'il faut faire avec les jeux Tintin?
4: Alors il faut, c'est pas, en fait, ce qui a été un peu compliqué quand j'ai joué, c'est que par rapport aux jeux de foot, c'est pas de la rapidité. Là, faut beaucoup plus réfléchir. Enfin beaucoup plus, je sais pas si c'est dit, mais
2: faut réfléchir.
4: Faut réfléchir dans les jeux de Tintin. Il faut beaucoup réfléchir, voilà.
2: Et pour le jeu des 1000 euros aussi, hein, c'est ça.
4: Surtout
2: au jeu des 1000 euros. Paul, bonne chance avec Tom Dumont, autre collégien, toi Paul en 6e, et toi Tom en 4e, c'est ça? Bonjour Tom.
5: Bonjour Nicolas.
2: Tu habites Saint-Georges-sur-Cher.
5: Oui, c'est ça.
2: Et toi, alors, les préférences personnelles?
5: Alors, j'adore tout ce qui est ping-pong, natation et théâtre. J'aime bien lire, j'aime bien les jeux de société, puis j'aime bien aussi les jeux vidéo de combat et de construction.
2: Oui, parce que tu es un spécialiste de la technologie militaire.
5: Oui, aussi, effectivement. J'adore tout ce qui est histoire militaire, en particulier Deuxième Guerre mondiale.
2: Est-ce que tu as déjà visité peut-être des lieux, des sites?
5: Oui, j'ai déjà visité le musée de Caen.
2: Oui, le mémorial de Caen.
5: Le mémorial de Caen, et puis pas mal de trucs qui en Normandie, cimetière américain, les bunkers, etc.
2: Bien sûr, oui. Tom Dumont, content d'être là?
5: Oui, très content.
2: Paul Lecardel, content d'être là?
6: Trop.
2: On y va, c'est le spécial jeune. Bonne chance à tous les deux. Question bleue, une question de Bastien Ravelet, d'Étampes, dans l'Essonne. Dans quelle série de bande dessinée trouve-t-on le personnage de Gargamel?
4: Les Schtroumpfs.
2: Les Schtroumpfs.
5: Voilà, simple.
2: Simple pour commencer, on verra après.
5: Mais peut-être que les prochaines ne le seront pas autant.
2: Et c'est ça, et puis ça va en montant en général la difficulté des questions. On commence par les bleus les plus faciles, pour vous mettre à l'aise, puis après, bing. Question bleue, donc, de Pauline Morard, à Écully, dans la métropole de Lyon. Quelles sont ces grandes fleurs jaunes, souvent peintes par Vincent Van Gogh?
4: Les pissenlits?
2: Pas les pissenlits.
4: C'est quoi ça?
2: Des grandes fleurs.
4: Oui.
5: Les lilas, non?
2: Pas les lilas, non. Fleurs jaunes.
5: Les roses?
2: Pas les roses.
4: Ah, mais si. Les tournesols ?
2: Les tournesols, oh, bien joué.
5: Ah oui, les tournesols de Van Gogh.
2: Fallait retrouver, oui, les tournesols de Van Gogh, c'est ça. C'est bien de ça qu'il s'agit. Il en a peint deux séries à Paris, oui. Et puis dans la nature à Arles. Les tournesols de Van Gogh. Et troisième question bleu spécial jeune. Une question de Soen Tanné de Lanwarno dans le Finistère. Et Soen vous demande, elle a 9 ans d'ailleurs, précise-t-elle, elle vous demande de citer 4 mots qui finissent par les lettres IC comme basilic, voilà, un exemple, basilic. Alors donc, il faut nous donner des mots qui se terminent par les deux lettres IC, par IC.
5: Basique.
2: Quatre mots, hein, c'est ça.
5: Basique.
2: Basique.
4: Non, alors, c'est
2: en français, en français, c'est pas IC.
4: C'est
2: IQUE. Oui, c'est ça, en français, c'est IQUE.
4: Oh là là.
2: Oui. Bon, juste pour vous aider, pour un, alors, la police, parfois on l'appelle les policiers, on dit les flics, d'accord, donc c'est ça, c'est dans cet esprit.
5: Peut-être le basilic, comme c'est dit.
2: Alors oui, bah non, basilic c'était dans la question, c'était un exemple.
4: Ça marche pas.
2: Donc alors, il en faut encore 3.
5: Une crique ? Non, ça marche pas.
4: Une crique.
2: Une crique, non. Question de Yaël Ménard à Arros-Denaye dans les Pyrénées-Atlantiques. Quel judoka français a été 2 fois champion olympique en 1996 et en 2000 ?
5: Teddy Riner ?
2: Pas de Teddy Riner, non. 96 à Atlanta et Sydney 2000.
4: Oh là là là là.
2: Ah oui.
5: Judoka français.
4: Oh, je suis pas des Jeux Olympiques, moi.
2: Non.
4: Je l'ai pas.
2: C'est vrai, vous n'étiez pas né, mais bon, voilà, c'est de la culture sportive en général, et on le connaît bien en France, hein, oui. Donc, champion olympique en 96 et en 2000.
4: Ah, on va pas le trouver celui-là.
2: Vous n'avez pas le trouvé ? On sait pas, on ne sait pas. Je vous reposerai quand même la question, Paul et Tom.
4: Là, il va falloir qu'on réussisse celui-là.
2: Hein. Autre question blanche de Gérard Greuillet à Digne-les-Bains. Et alors, il faut encore citer des expressions ou locutions contenant le mot 4. Voilà. C'est le hasard du tirage. Il y a des questions sous cette forme-là à plusieurs reprises dans ce jeu aujourd'hui, dans ce spécial jeune. Il faut citer 3 expressions contenant le mot 4. Par exemple, voilà, on donne un exemple pour que les choses soient bien précises. Mais évidemment, après, vous ne pouvez pas nous donner cet exemple comme réponse. Hein. 4 à 4, voilà, dévaler un escalier 4 à 4. Vous voyez donc, une expression où l'on trouve le mot 4.
5: Un 4 quarts.
2: Un 4 quarts, est-ce que c'est une expression ? Ça n'est pas vraiment une expression.
4: Non, pas vraiment. Il
2: faut vraiment que ce soit une expression. Oui.
4: Oh là là là là là.
5: Oh, c'est dur.
2: Si je vous dis à bientôt, parfois on se dit.
4: Un de ces 4 ?
2: Ah, un de ces 4, d'accord, ça en fait une. Il en faut 2 encore.
4: Oh, mais non.
2: Ah non, c'est pas possible ces questions, Paul Locardel et Tom Dumont. La question rouge, Jean-Luc Lambert à Vrigne-aux-Bois dans les Ardennes vous demande de citer 3 œuvres. Alors c'est là, il y a encore 3 citations à donner, mais écoutez bien, parce qu'on n'est pas dans le domaine littéraire là, mais plutôt dans le domaine de la logique, disons de l'affichage numérique. 3 œuvres affichées de façon numérique qui peuvent se lire dans les 2 sens. Vous voyez ce que je veux dire ? C'est ce qu'on appelle parfois un palindrome en chiffres, si vous voulez.
4: Bah,
5: alors, 22h22.
2: 22h22, ça en fait une.
5: 11h11.
2: 11h11, ça en fait deux.
5: Et minuit pile.
4: Minuit
5: pile.
4: Oui,
5: 00.
2: Et donc l'affichage numérique, c'est
5: 0000.
4: Ah bah c'est 0.00. Oui, c'est bon, je pense.
2: Oui, bah, d'accord, mais est-ce que tu peux nous donner tous les chiffres ?
4: Ah, il y a 3 zéros.
5: 4-0.
2: 4-0 ou 3-0 ? 0-0-0-0. Ah oui, c'est 0-0-0-0, c'est minuit, exactement, bonne réponse. Ça se lit dans les 2 sens. Voilà, c'est un petit jeu de l'esprit. Même lecture à l'envers, même résultat. Vous avez dit 22h22, 11h11 et minuit, donc 0-0-0-0. Il y en avait pas mal d'autres. 3 questions à reposer à Paul et à Tom. Attention. Il faut citer 4 mots qui se terminent en IC. Notre auditrice disait dans la question basilic, d'accord, donc on élimine, mais c'était un exemple. Vous avez dit flic, et puis à la fin, vous avez parlé de cric. Alors, vous pensiez à la cric, mais attends, donc 3 réponses encore à trouver, oui ?
4: Flic, un cric.
2: Un cric, d'accord.
5: Un tic.
2: Un tic.
4: Un tic,
2: oui, mais oui, et oui, et un dernier.
4: Lombric.
2: Le lombric. Bonne réponse. Ouais. Quatre mots se terminant par IC.
4: Ça devait être juste.
2: Lombric, ombilique, alambic, déclic, chic, trafic, biopic, diagnostic, pic, aérobic. Il y en avait quand même un paquet.
4: Ah oui, ah oui, il y en avait.
2: Eh oui, maintenant quand on les dit, évidemment.
4: Bon, c'est pas grave.
2: Non, c'est absolument pas grave. Bon, autre question reposée, une seule réponse, 15 secondes. Question de Yaël Ménard d'Arros-Denaye dans les Pyrénées-Atlantiques. Quel est ce judoka français qui a été deux fois champion olympique en 1996 à Atlanta et en 2000 au JO de Sydney?
4: Il est français ou...
2: Oui, il est français, oui. Oui, absolument. Judoka français dans la question.
6: Judoka français.
2: Oui.
6: Je ne l'ai pas, moi.
4: Oh non, moi non plus.
2: Vous ne l'avez pas ?
6: Non.
4: On n'a pas.
2: Ni Paul, ni Tom. Est-ce que tu veux venir me voir bien près ? Bonjour, quel est ton prénom ?
7: Nadège.
2: Quelle est ta réponse, Nadège ?
7: David Douillet.
2: Oui, Nadège, t-shirt France Inter pour toi, c'est David Douillet.
6: Je connaissais pas.
4: On n'a pas de regret à voir. Il n'y a pas de regret, on ne connaissait
2: bien.
4: Pas.
2: Eh ben voilà, David Douillet, qui doit encore se faire un nom. Hein. Yaël Ménard, qui habite à Arros-Denaye, gagne 30 euros. Attention, question blanche également reposée à Paul Locardel et Tom Dumont. Question de Gérard Greuillet à Digne-les-Bains. Il faut citer trois expressions contenant le mot 4. Exemple donné par Gérard, 4 à 4. Vous avez dit à un de ces quatre, et il en manque deux.
4: Un de ces quatre, du coup.
5: Le 4 heures.
4: Ah bah non, c'est pas une expression.
2: Bon, prendre son 4 heures, oui, on va l'accepter. Oui,
4: c'est... Ah, c'est... Okay.
2: Ouais, c'est un genre de français courant, quoi, voilà. Et une autre. Eh non, hélas.
4: Non.
2: Alors, là aussi, peut-être micro tendu rapidement. Bonjour, quel est ton prénom d'abord ?
8: Julien.
2: Et quelle est ta réponse, Julien ?
8: Casser quatre pattes à un canard.
5: Non,
2: c'est trois pattes, Julien.
4: C'est trois pattes.
2: Tu auras un t-shirt France Inter, mais avec une seule manche, alors. Il y en avait beaucoup, hein, des expressions.
4: Ah, être être
2: tiré à quatre épingles. Il m'écoute plus du tout, Paul et Tom. Être tiré à quatre épingles.
4: Plié
2: en quatre, oui, être plié en quatre. Ah oui, mais c'est trop tard maintenant. Ouvert à quatre vents, ou quatre vents, couper les cheveux en quatre, faire le diable à quatre. Oui, enfin, il y en a qu'on connaît un peu moins, bien sûr. Mais en tout cas, il y en avait pléthore. Paul Locardel, Tom Dumont, je dois dire que Gérard Greuillet de Digne-les-Bains va recevoir 30 euros pour cette question blanche et Paul et Tom, donc 75 euros. On s'arrête là pour vous. Une boîte de jeux, défis et jeux de mémoire. Une boîte Larousse et le petit Larousse illustré 2025. Excellente journée, rendez-vous demain si vous le voulez bien.

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3: Et coucou les petites curieuses et les petits curieux, direction le Palais du Luxembourg à Paris. Vous connaissez ?
4: Bonjour, je m'appelle Léo, j'ai 14 ans et je voudrais savoir à quoi sert le Sénat. Merci.
3: Le Sénat au Palais du Luxembourg, donc. À quoi sert-il ? Demande Léo. Alors, petit cours express avec le professeur en droit public Bruno Daugeron de l'Université Paris-Cité.
5: Ah ben Léo est très en avance, c'est intéressant qu'il pose ces questions parce que c'est une institution ancienne, le Sénat, qui remonte à la Troisième République. Bien qu'il soit ancien, il a toujours une utilité. La première, c'est d'être la seconde chambre du Parlement. C'est ce qu'on appelle un système bicaméral, un système dans lequel il y a deux chambres, l'Assemblée nationale et le Sénat. Alors pourquoi deux chambres, Léo ? Pour une raison simple, c'est que dans le droit constitutionnel, on considère que lorsqu'il y a deux chambres, le législateur, lorsqu'il va voter les lois, parce que c'est le rôle du Sénat et de l'Assemblée nationale, va faire très attention à ce qu'il fait. Il va mûrir la réflexion pour essayer de faire de bonnes lois, qui seront sages, modérées, prudentes, comme l'on disait à la Révolution. Et le Sénat est souvent là pour corriger les erreurs, les inexactitudes de l'Assemblée nationale, parce que c'est très difficile de faire une loi. Ça, c'est la première raison qu'il y ait de l'existence d'un Sénat. Et puis, depuis 1958, c'est-à-dire depuis qu'on est dans la Ve République, fondée par le général de Gaulle, le Sénat a une deuxième utilité, qui serait, d'après la Constitution toujours, représentant des collectivités territoriales de la République.
3: Et ça, ça veut dire quoi, concrètement ?
5: Bien, si je voulais vraiment vous dire mon avis, je dirais que ça ne veut rien dire du point de vue constitutionnel. Ça veut dire ce que les sénateurs veulent y voir. Parce que représenter les collectivités territoriales de la République, ça voudrait dire éventuellement vouloir pour les collectivités, parler au nom des collectivités. C'est très délicat parce que les lois, elles sont pour les collectivités locales, c'est-à-dire les communes, les départements, les régions, elles sont votées autant par l'Assemblée nationale que par le Sénat. Donc on peut dire que c'est un peu une fonction symbolique, en quelque sorte honorifique.
3: Oui, qui permet de se présenter, pardon je vous ai coupé, mais comme plus proche des territoires. Ils disent beaucoup ça, les 348 sénateurs. 348 d'ailleurs, c'est beaucoup, vous trouvez, Bruno Daugeron ?
5: Effectivement, s'ils étaient un peu moins nombreux, ce ne serait pas forcément choquant. Mais entre le travail des commissions, le travail en séance, les enquêtes éventuellement qu'ils peuvent mener, eh bien, il faut être un certain nombre.
3: Et ils sont élus comment ?
5: Eh bien, ce sont les départements qui élisent les sénateurs, et on considère que tous les départements doivent au moins avoir un sénateur, élu en réalité par un collège électoral qui est composé soit de députés, mais aussi et surtout par les communes et les délégués des communes, puis également les conseillers régionaux et généraux. On appelle ça des grands électeurs. Alors, ils sont élus pour 6 ans, parce qu'on considérait justement que dans la logique du bicamérisme, eh bien, ils devaient avoir une certaine indépendance et pouvoir le faire dans la durée et dans la tranquillité.
3: Voilà, le mémo Sénat en 3 minutes chrono, c'est cadeau, cher Léo. Salut les matelots.

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2: Merci Jean-Claude, tout à fait, oui, une ambiance de folie dans le stade. Les joueurs se passent le ballon et purée, il roule ce ballon et le gazon, waouh, il est vraiment très bel.
3: Oui, bon, ça va, je suis grillée. J'ai une véritable quiche niveau football. Par contre, je sais reconnaître un génie quand je vois un... Oh pétard, là ça joue.
4: Centre.
3: Sur le terrain du Maracanã, le fameux stade de Rio, des crampons glissent, sautent et volent. C'est Pelé, le plus grand joueur du Brésil, que dis-je, du monde entier. Aussi rapide que l'éclair, submergé par le plaisir du jeu, Pelé l'audacieux est un as de l'improvisation. Son incroyable technique, c'est en taquinant le ballon dans la rue qu'il a apprise.
4: À toi!
3: Joueur cosmique, joueur virtuose, il éclabousse l'air, il fait vibrer les stades. À une époque où le ballon rond est une aventure dominée par les Blancs, ce joueur noir est devenu un symbole, la fierté de toute une nation. 1363 matchs, 1281 buts, il est le seul joueur à avoir gagné 3 Coupes du Monde. Voici l'Odyssée du roi Pelé. Attention, il vient de récupérer la balle. Elle roule entre ses jambes. Oh, c'est magnifique.

0: au sud-est du Brésil.
1: Hé, hey, c'est bon, tu les as ? Prends-en plein !
0: 6 enfants font la cour d'échelle au pied d'un muret.
2: Vas-y, monte !
0: Tout en haut, un acrobate improvisé tend les bras en direction d'une corde à linge.
3: Encore un peu !
4: Ça y est, je disais !
0: Agile, fluet, il retrouve le sol, les bras chargés de chiffons et de chaussettes. Bien joué ! Enfin, presque ! Là, une femme à sa fenêtre !
5: Oh, encore vous ! Mes torchons, mes chaussettes ! Arrêtez-les !
0: Oh oh !
4: Allez, faut s'arracher, les gars ! Le premier arrivé au terrain a gagné !
6: Edson, mais attends-nous !
0: Telle une flèche, Edson, 9 ans, a déjà disparu au bout de la ruelle, au milieu du marché.
4: Allez, les gars !
0: Cet enfant qui esquive les poules et saute par-dessus les sacs d'haricots, yeux noirs, sourire renversant, mais oui, c'est notre futur pelé.
4: Pardon.
0: Le gamin est impatient. Dans quelques minutes, en les serrant bien avec des ficelles, en les roulant en boule, ses chaussettes encore humides se transformeront en ballons de foot. 4 vieilles boîtes de conserve posées dans la poussière délimitent les cages.
4: Bon, tout le monde est prêt? C'est parti!
0: Du matin au soir, dans la rue Ruben Arruda, se déroulent de sacrés matchs.
7: Allez, passe! Ici! Ici!
1: Vas-y, vas-y, à moi, à moi!
0: Ici, entre voisins syriens, portugais, italiens, japonais et afro-brésiliens, on joue avec passion, on joue avec ses tripes!
1: Là, là, là! À moi!
0: Edson tente déjà des actions complètement dingues. Dribblé comme un diable! Marqué de la tête!
7: Oui!
0: Tout ça, c'est son père qui lui a appris.
4: Vite, on se tire.
0: Oui, il faudra peut-être qu'il s'entraîne encore un peu. Dans la courette de leur petite maison, Don Dino entraîne son fils, souvent jusqu'à tard le soir.
8: L'agilité, c'est la clé.
4: Contrôle, frappe.
8: Tout ce que tu fais du pied droit, là, tu dois pouvoir le faire du gauche.
4: D'accord.
8: Et de la tête. Ne cligne pas des yeux. Oui, c'est ça.
0: Don Dino sait de quoi il parle. Coursier et livreur la semaine, il revêt chaque samedi le maillot du club de la ville. Talentueux buteur, Don Dino aurait pu devenir une étoile, une vraie, s'il ne s'était pas bougé le genou lors d'un match fatidique. Mais avec Edson, qui sait, tous les espoirs ne sont peut-être pas perdus.
8: Allez, file te coucher. Bonne nuit, mon fils. Mon champion.
4: Purée, je me suis pas réveillée.
0: Depuis qu'il a 7 ans, Edson enchaîne les petits boulots. D'abord cireur de chaussures, il a travaillé en usine avant de devenir vendeur ambulant.
4: Qui peut résister à mes chaussons à la viande? Allez-y, goûtez-les! Monsieur!
0: Ah ça, le gamin mouille le t-shirt. Ils sont 7 dans la famille, alors c'est souvent ric-rac. Sa mère, Doña Céleste, s'est tout de même débrouillée pour l'envoyer à l'école. Un privilège pourtant réservé aux plus riches. Le problème, c'est qu'à l'école, Edson s'ennuie. Il sait déjà ce qu'il veut faire.
9: Football. Football. Football.
10: Hé, Pelé, tu fais quoi? Tu rêves encore que t'es bilé?
0: Oh, mais ça la casse à la fin quand ses camarades l'appellent comme ça.
9: Qui me lâche? J'avais 3 ans.
0: Bilé, c'est le nom du gardien de but de l'ancienne équipe de son père. Petit, Edson n'arrivait pas bien à prononcer son nom. Il disait Pilé. Pilé s'est transformé en Pelé et c'est devenu son surnom.
11: En direct du Maracanã, où l'ambiance est tendue, il ne reste que quelques minutes à jouer. C'est toujours l'égalité entre le Brésil et l'Uruguay. Et voilà que l'Uruguay récupère le ballon. Giga sur la droite. Giga qui court vers le but brésilien. Il tire et but ! Victoire 2-1 pour l'Uruguay. Oh là là, c'est le scénario catastrophe pour le Brésil.
0: Le 16 juillet 1950, le Brésil perd la finale de la Coupe du Monde contre l'Uruguay. Ce trophée, cela fait des années que le pays l'espère. À cette époque où le Brésil ne représente aux yeux de l'Europe qu'un pays lointain et plus ou moins tropical, oh, gagner, ça aurait été une belle revanche. Pour la première fois, Edson voit son père pleurer.
9: T'en fais pas, papa. La Coupe du Monde, moi, je vais la gagner.
0: Edson a 11, 12, 13 ans. Le ballon est devenu un prolongement de lui-même. Endurant, ultra rapide et sacrément précis, il tire comme un laser, pied droit, pied gauche, tête. Il sait tout faire. Bingo ! Il se fait repérer. À 15 ans, Edson est engagé par le prestigieux Santos Football Club et il devient professionnel. Il quitte son quartier, ses amis, sa famille.
8: Tu vas devenir célèbre, Edson. La fête, l'argent, les filles, faut pas que ça te monte à la tête. Le plaisir du ballon, c'est la seule chose qui compte.
2: Direction Santos.
0: Santos, c'est le port de Sao Paulo, l'une des plus grandes villes du pays.
9: Wow.
0: Edson découvre la mer et les gratte-ciels.
9: C'est immense.
0: Et sinon, au club, comment ça se passe?
3: Tu joues bien, mais faut que tu bouffes. C'est pas possible d'être aussi maigrichon.
0: Lula, son entraîneur, ne mâche pas ses mots, alors résultat, Edson passe son temps à manger.
3: Eh ben voilà, Pelé, ça c'est des cuisses de footballeur.
0: Ah oui, j'ai oublié. Pelé, ce surnom qu'il déteste tant, il n'a pas réussi à s'en débarrasser. Qu'à cela ne tienne, il le fera entrer dans la légende. Ça tombe bien, il fait des miracles. Sélectionné en équipe nationale, il participe en 1958 à sa première Coupe du Monde. La compétition a lieu en Suède. Vive le renne et le hareng fumé! Enfin, bon, pour l'instant, Pelé poireaute surtout sur le banc. Son entraîneur ne le fait entrer sur le terrain qu'au troisième match. Et encore, c'est sous la pression des autres joueurs. C'est vrai que Pelé n'a que 17 ans. C'est vrai qu'il s'est blessé avant le début de la compétition. Mais il se pourrait qu'il y ait une autre raison. Pelé est noir. Et le football à cette époque, c'est d'abord un sport de blanc. Au Brésil, où l'esclavage n'a été interdit que très tardivement, les premiers joueurs de couleur se recouvraient même le visage de poudre de riz pour se blanchir la peau. Le racisme, Pelé, lui-même descendant d'esclaves, ce n'est pas la première fois qu'il y est confronté. Ça y est, il foule le gazon. Son cœur bondit. Pelé sent la joie qui monte. Le Brésil joue contre les Russes. C'est parti! Détente, souplesse, technique époustouflante, les spectateurs sont babas! Qui est ce joueur? Non! Ce danseur, non! Ce démon qui ensorcelle le ballon! Pelé pratique un jeu typiquement brésilien.
9: La ginga.
0: C'est un mélange de capoeira, une danse combative inventée par les esclaves, et de samba.
9: Passe!
0: Pelé, le numéro 10, l'attaquant, tout en balancement et jeu de jambes, dribble comme un dieu, il fait des passes avec son dos, avec ses cuisses, il contrôle le ballon avec toutes les parties de son pied. À 17 ans, le plus jeune joueur de l'histoire du mondial vient de renverser la planète football. Et il ne s'arrête pas là. Les matchs suivants, il marque, il marque, il marque. But, but, but. Quart de finale, demi-finale, finale. Le Brésil joue contre la Suède. À la 55e minute, Pelé fait le coup du sombrero. Il frappe dans le ballon qui passe par-dessus son adversaire en dessinant une sorte de cloche au... Oh oui! Un chapeau mexicain! Pelé reprend illico la balle et tire pile poil dans les cages. Oh là là là là, c'est somptueux!
6: On l'a fait, les gars, on l'a fait!
0: Lors du match, le Brésil marque 5 buts, dont 2 de Pelé. Le pays gagne sa toute première Coupe du Monde. Explosion de joie sur le terrain.
6: On est champion du monde. Bien joué. Bravo les gars. Brésil, Brésil.
0: Au cours du tournoi, Pelé a marqué 58 buts. Il rapporte la coupe à la maison.
9: C'est pour toi, papa.
0: Les Brésiliens sont fous. Pelé est devenu leur roi. Le roi retrouve le Santos. C'est son club et il l'adore. Il aime le maillot rayé noir et blanc, l'ambiance de folie dans le stade et bien sûr, ses coéquipiers. Purée, il y a du niveau. Ensemble, ils popularisent ce qu'on appelle
9: le jogo bonito.
0: Le beau jeu. C'est un football virtuose et joyeux qui fait la part belle au collectif.
6: Ouais,
0: car la clé pour gagner, c'est aussi de savoir passer le ballon. Pelé est d'ailleurs un excellent passeur.
6: À toi.
0: Mais lorsqu'il récupère la balle, il multiplie les exploits. En 1959, contre l'Atlético Juventus, il enchaîne 3 coups de sombrero, 3, avant de marquer de la tête. 2 ans plus tard, au Maracanã, le mythique club de Rio, Pelé est tel une fusée, dribble 7 joueurs avant de marquer sous les yeux du gardien de but sidéré. en 1962, le joueur soulève sa seconde Coupe du Monde. Élevé au rang de trésor national, Pelé continue d'affirmer son style.
4: But !
0: Il ne joue pas avec ses pieds, mais avec son cœur. Il jubile, il réinvente le football à chaque seconde. Personne ne peut prévoir ses prochaines actions. Oui, Pelé est devenu un dieu. Alors, de temps en temps, il parle de lui à la troisième personne.
12: Il y a trois icônes connues par tout le monde. Jésus-Christ, Pelé et Coca-Cola.
0: Oui, bon, quoi qu'il en soit, la magie sur le terrain est toujours là.
13: 21 de junio, Brasil et Italie.
0: Nous sommes en 1970. Pelé, 30 ans, joue sa troisième Coupe du Monde au Mexique. Épaulé par une équipe de génies, il tente des actions jamais vues auparavant. En finale face à l'Italie, il marque le premier but de la tête en bondissant à un cabrio au-dessus des simples mortels. Le Brésil, cette année-là, gagne sa troisième Coupe du Monde. Après ça, Pelé joue un peu aux États-Unis avant de revenir au Brésil. En 1995, il devient le premier ministre noir du pays. Idole mondiale, vénéré par le peuple brésilien, on lui a souvent reproché de ne pas s'être engagé contre la dictature lorsqu'elle faisait rage dans son pays. Il n'a peut-être pas fait entendre sa voix, mais il a joué. Afro-brésilien, issu d'une famille pauvre, descendant d'esclaves, Pelé a été un modèle pour des générations entières. Il a transformé le football. Comme le diront les joueurs après lui, le ballon rond était un sport. Pelé, on a fait un art.

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Tu es là? Tu m'entends? Alors ouvre grande tes oreilles, je vais te raconter une histoire. Une histoire qui est arrivée à Toudou, mon doudou. Toudou et l'orage. Toudou, mon doudou, est tout mou, tout fou, tout chou, il me suit partout. Tiens, le voilà. C'est l'été. Il fait chaud, très chaud. Toudou, mon doudou, ne bouge plus un poil. Quelle chaleur! Toudou s'est allongé sur son lit avec une grande bouteille d'eau à côté de lui. Toudou boit. Il boit de l'eau. Beaucoup d'eau. Alors, bien sûr, il a tout le temps envie de faire pipi. Ce n'est pas une vie de boire de l'eau et de faire pipi.

Toudoux regarde par la fenêtre. Il s'ennuie. Le ciel est devenu tout gris. Tous les oiseaux sont partis. Tiens, voilà la pluie. Toudoux aime écouter le bruit de la pluie. C'est joli. Et toi, est-ce que tu trouves aussi que le son de la pluie est joli? Toudoux s'est assis devant la fenêtre pour regarder la pluie tomber. Le ciel est devenu tout noir. Le soleil a disparu. Il n'y a plus de lumière. Maintenant, il pleut à grosses gouttes. Le vent se lève. Il souffle de plus en plus fort. Quel spectacle! Les branches des arbres craquent. Les feuilles des arbres s'envolent. Les chiens et les chats se cachent. On n'entend plus que le bruit de la pluie et du vent. Toudoux est aux anges. Il vient de voir un grand éclair de lumière du ciel à la terre. Que c'est beau! Et maintenant, il entend le tonnerre. Et voilà, encore un éclair. Le tonnerre gronde, gronde. Il gronde de plus en plus fort. Boum, bang, boum. Le tonnerre claque au-dessus de la tête de Toudoux. Toudoux, mon doudou, n'a pas peur de l'orage. Il reste les yeux grands ouverts, le museau collé à la fenêtre.

Mais l'orage s'éloigne déjà. Toudou aurait bien aimé que cela continue encore et encore. Les éclairs, le tonnerre. Le ciel s'éclaircit. On aperçoit même un petit bout de ciel bleu. Ça y est, l'orage est passé. Toudou ouvre la fenêtre. L'air est frais. Ça sent bon la terre mouillée. On dirait que l'orage a tout lavé. Tout brille. Les rues, les trottoirs, les toits des maisons. Les chats et les chiens sortent de leurs cachettes. Les escargots sortent la tête de leur coquille et se promènent en famille.

0: Au revoir, Émilie. Et tourne bien toutes les pages.
1: Oui, monsieur l'oiseau. Au revoir.
0: Adieu.

0: oiseaux ont toujours raison. Tu dois lire les autres pages, c'est la loi des livres d'images. Oh, mais dis donc, tu sais la meilleure? On est à la page des oiseaux et on a failli rater l'autruche. Faut dire aussi qu'elle n'est jamais à l'heure.
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3: Et coucou les petites curieuses et les petits curieux, aujourd'hui on met le nez dans notre alphabet.
4: Bonjour, je m'appelle Alma et je voudrais savoir pourquoi la lettre H ne s'entend pas. Merci et bonne journée.
3: Et merci à toi Alma pour ta question qui me fait penser direct, hein, je dois le dire, au film Brise de Nice avec cette réplique « T'es comme le H de Hawaï, tu sers à rien ». Oui, chacun ses références. Alors pourquoi cette lettre H ne s'entend pas? Muriel Gilbert, dites-nous tout puisque vous êtes spécialiste de la langue française, autrice du livre notamment « Joyeuse faute » aux éditions Le Robert.
5: Ah, c'est vrai que des 26 lettres de notre alphabet, le H est une des plus mystérieuses et effectivement, il a cette surprenante particularité dans la plupart des cas, de ne pas se prononcer. On pourrait même se demander à quoi sert le H à part compliquer l'orthographe et occasionner des zéros en dictée. Tenez, dans orthographe, il y a déjà deux H. Alors, le premier, en effet, il ne s'entend pas. Mais sans le deuxième. Sans le deuxième, qu'est-ce qui se passerait?
3: Orthographe.
5: Et voilà, on dirait orthographe. Donc parfois, en quelque sorte, le H se fait quand même entendre, hein, notamment quand, ajouté à un P, eh bien, il transforme le son en F. Alors ça se passe dans les mots à racines grecques, comme orthographe, ou philosophie, ou agoraphobie. Et le H permet aussi, si on le place après la lettre C, de créer un son qu'aucune lettre là ne donne dans notre alphabet, le ch.
3: Cheminée.
5: Cheminée, chambre, chouette. Bon, parfois ce même couple de lettres CH se prononce que, comme dans orchidée. Mais pourtant c'est vrai, dans la plupart des mots en français, le H ne s'entend pas. Mais attention, il ne sert pas à rien. Au milieu des mots, le H est parfois indispensable à la bonne prononciation des autres lettres. Si je dis « quel ahuri celui-là » et si je ne mets pas de H entre le A et le U d'ahuri, on va lire « quel ouri celui-là ». Ça ne veut rien dire. Et puis, il a une autre particularité, le H. En début de mot, on dit qu'il est muet ou aspiré. Alors, le H muet ne joue aucun rôle dans la prononciation des mots, c'est comme s'il n'était pas là, comme si le mot commençait par la lettre qui suit le H. Le mot homme, par exemple, commence par un H muet, c'est pour ça qu'on dit l'homme et non pas le homme.
3: Voilà. Donc là, le H, il sert à rien en l'occurrence au tout début.
5: Il sert à rien. Et le H aspiré, lui, il se comporte comme une consonne ordinaire. Le haricot commence par un H aspiré et c'est pour cette raison qu'on ne dit pas l'haricot.
3: Mais H aspiré, en fait, c'est juste sur la règle grammaticale, parce que quand on le dit, on ne fait pas le haricot, par exemple.
5: On ne le fait pas, mais à cause de ça, on est obligé de dire le haricot et non l'haricot. En revanche, le H muet, lui, permet de faire des liaisons, mais pas le H aspiré. C'est pour cette raison qu'on dit les hommes, mais les haricots.
3: Vous avez bien retenu, les habitués, on a été à la hauteur. J'espère que oui, y compris ceux qui nous écoutent d'Hawaï. Salut les matelots.

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4: Bonjour, je m'appelle Catherine Pancol et je vais vous raconter l'histoire du lion qui se lamentait.

Il y a très longtemps, dans la savane, un lion se lamentait. Bouh ! On ne me regarde pas, on ne me craint pas, je n'existe pas. La girafe a un long cou, l'éléphant une trompe puissante, le zèbre un beau pyjama rayé, le léopard de jolis pois noirs, le rhinocéros une corne pointue, et moi, je n'ai rien du tout, rien d'exceptionnel.

0: Il faut dire qu'en ce temps-là, le lion n'avait pas sa fourrure royale. Son cou était lisse, nu, et pour tout dire, maigrelet. Chaque jour, dans le ciel, l'aigle martial planait et se moquait.
1: « Tu es quoi, toi ? Tu n'es rien du tout. Tu n'es qu'un gros chat. Tu n'impressionnes personne. Oh là là, même pas peur de toi. »
0: Le lion rageait. Il se rongeait les griffes. Il s'arrachait les moustaches. Il passait ses journées à ruminer. « Comment vais-je me faire remarquer ? Qu'est-ce que je pourrais bien trouver ?» Il refusait de manger les zèbres et les antilopes que la lionne chassait et lui cuisinait. Il ignorait les lionceaux qui gambadaient autour de lui et criaient « Viens, papa, viens, on va jouer, on va partir à la chasse et semer la terreur dans toute la savane. » Non, il restait là, sur sa butte, à chercher une solution pour devenir le plus puissant, le plus redouté de tous les animaux. Un matin, un lionceau qui dévorait un zèbre bien saignant s'écria « Papa, papa, j'ai trouvé !» Ce que personne n'a encore dans toute la savane, c'est un cri qui sème la terreur à la ronde. Le lion haussa un sourcil. Bonne idée. Il allait apprendre à rugir, à pousser un cri qui déracinerait les baobabs et ferait trembler les éléphants. Il s'entraîna jour et nuit. Ses rugissements devinrent de plus en plus puissants, de plus en plus terrifiants. Il déchirait le ciel noir et faisait craquer des éclairs. Enfin, il fut prêt. « Demain, dit-il, quand le soleil se lèvera, j'irai au point d'eau où se rassemblent les animaux et je leur montrerai qui est le roi de la savane. » La nuit tomba. Il avait le trac. Il tournait, se retournait sur sa couche, comptait à voix haute les antilopes. Une antilope, deux antilopes. 3 antilopes, 4 antilopes, 5 antilopes, 6 antilopes. Ça ne marchait pas.

et lui ordonner de cesser ce boucan. Les lionceaux avaient les pattes collées sur les oreilles et gémissaient qu'ils voulaient dormir, dormir. Il décida d'aller dormir à la belle étoile. La nuit peut être fraîche dans la savane. Un rhume s'attrape facilement. Le lendemain, le lion, la lionne et les lionceaux se rendirent au point d'eau en file indienne. Le lion marchait devant, la lionne le suivait et les lionceaux fermaient la marche bien alignés. Ils voulaient produire leur effet. La lionne était inquiète. Elle entendait le lion qui, bien qu'il avançât le cou tendu, la mine fière, toussait, reniflait et se grattait la gorge. Arrivé à l'étang où étaient réunis les animaux, le lion se campa sur ses pattes, tendit son long cou lisse et nu, ouvrit largement la gueule et lança. Un tout petit cri de trompette mal embouché, un petit son de n'importe quoi qui ne réveilla même pas la fourmi endormie sur son lit de mousse. Il a pris froid cette nuit, murmura la lionne pour l'excuser. L'assemblée des animaux montra le lion du doigt en le traitant de tout petit, de tout moche, de tout maigrelet, de gros chat sans poids, ni corde, ni raie, un gros chat de rien du tout. Retourne dans ta tanière et cesse de vouloir faire le malin.

L'aigle martial s'envola avec mépris. Les singes se grattèrent les côtes. Le boa se plia de rire. La hyène ricana. La girafe et l'autruche lui tournèrent le dos. Le lion repartit, tête basse, suivi par la lionne et les lionceaux accablés. Leur champion avait été ridiculisé. Le lion se réfugia dans sa grotte et déclara : « Je ne sortirai plus jamais !»

0: la lionne et les lionceaux eurent une idée. Ils allaient lui tricoter un long cache-nez qu'il enroulerait 38 fois autour de son cou lisse et nu. Une longue écharpe couleur soleil pour se fondre avec son pelage. Ils tricotèrent, pendant que le lion au fond de sa tanière toussait et se mouchait le nez. Quelques jours plus tard, orné d'une belle crinière bien chaude, bien tricotée, le lion se rendit au point d'eau. La lionne et les lionceaux derrière lui, en file indienne. Il avançait, grognant, montrant les crocs, le cou bien au chaud. Il allait se répétant, « C'est moi le félin le plus puissant. Je mesure 2 mètres de long et je pèse 250 kilos. Qui dit mieux ?» Enfin, arrivé à l'étang, il monta sur une butte, il ébouriffa sa crinière, poussa sur ses pattes arrière, allongea le cou et le dos au soleil, il apparut dans toute sa splendeur. Les animaux le regardèrent intrigués et un dromadaire étourdi demanda « Mais c'est quoi ce m'as-tu vu qui frime sur la butte ? Il se prend pour qui celui-là ?» Alors le lion retroussa les babines. Il ouvrit grand la gueule et poussa un rugissement qui plia les baobabs, souffla le sable en tornade et souleva un typhon dans l'étang. L'aigle effrayé s'envola à tire-d'aile. Le boa partit en zigzagant. La hyène et la girafe détalèrent. L'autruche enfouit sa tête dans le sable. Le rhinocéros roula dans la boue et les singes grimpèrent dans les arbres. Et le dromadaire étourdi conclut « Ah, ce doit être quelqu'un de très important. Il fait beaucoup de bruit. » Les lionceaux applaudirent à tout rompre. La lionne acquiesça sagement. Et c'est ainsi que le lion devint le roi des animaux. La lionne, la reine, et les lionceaux, des petits princes bien rigolos. Et voilà, l'histoire est finie. Et maintenant, au lit.
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3: Allez, sortez les parapluies, c'est une cascade de devinettes qui tombe sur Salut l'Info.
4: Bonjour, je m'appelle Amy, j'ai 6 ans, j'habite en Ardèche. Voici ma blague, que fait un poussin de 50 kilos?
3: Un poussin de 50 kilos? Alors là, je ne sais pas. Il fait de la musculation?
4: Piou, piou!
2: Génial cette blague, je vais la raconter à mes potes.
3: Décidément, les animaux sont de sacrés farceurs.
4: Bonjour, je m'appelle César, j'ai 6 ans et je veux vous raconter une blague. Quelle est la forme, la préférée forme géométrique du canard?
3: Aucune idée, César.
4: Le coin, coin, coin, coin, coin.
5: Je la connaissais pas celle-là et je valide.
6: Bonjour, je m'appelle Marceau, j'ai 7 ans et j'habite à Angers. Quel est le plat préféré des tennisman? La raclette, bien sûr. Au revoir.
3: Ah, la raclette.

Il est l'heure d'aller se coucher, mais mon doudou s'est encore caché. Doudou. Mon doudou. Où es-tu? Où te caches-tu? Je crois que mon doudou est encore parti à l'aventure. Quel coquin ce doudou! Est-ce que tu veux venir chercher mon doudou avec moi? On y va! Où est-ce que l'on est? On est en haut d'une colline, au pied d'un château fort. Tu vois les remparts qui entourent le château? Et les quatre tours? Regarde! Au milieu du château fort, il y a une tour plus haute que les autres. C'est le donjon. Tout en haut du donjon, un drapeau flotte dans le vent. C'est là, dans ce donjon, que vivaient autrefois le seigneur et sa famille. C'est l'endroit le plus protégé du château. Tu entends le son du pont-levis? Le pont-levis se baisse et se relève grâce à de grosses chaînes. Quand le pont est relevé, personne ne peut entrer dans le château fort. Est-ce que tu crois que mon doudou se cache ici ?

À l'intérieur du château fort, il fait sombre. Il y a de grandes portes en bois qui grincent avec d'énormes serrures. Les murs sont épais. Tu sens ? Les murs sont glacés. Dans les châteaux forts, il peut faire froid. Très, très froid. Alors, on suspendait au mur de grandes et belles tapisseries. Les tapisseries, ce sont des images en couleur, brodées avec des fils de laine. Et les tapisseries en laine, comme le pullover que tu portes en hiver, protègent du froid. Tiens, c'est bizarre. La tapisserie bouge toute seule. On dirait qu'il y a quelque chose derrière la tapisserie. Doudou, c'est toi? Tu t'étais caché derrière la tapisserie? Viens, Doudou, on continue notre visite du château fort. Tu viens avec moi?

Dans le château fort, il y avait des écuries pour les chevaux des chevaliers. Il y avait une basse-cour avec des poules, des coqs et des gros cochons. Il y avait aussi un forgeron. Le forgeron tape le fer chaud avec son marteau. Il fabrique des outils, des bijoux et des armes, comme les épées des chevaliers. Doudou ? Doudou ? Oh non ! Mon doudou a encore disparu. Je crois que mon doudou veut encore une fois jouer à cache-cache avec moi. On essaie de le retrouver ? Viens, passons par là. À l'intérieur du château, il y a de grandes cuisines avec d'énormes cheminées dans lesquelles on suspendait d'énormes marmites de soupe et où l'on faisait griller au feu de bois des sangliers, des chevreuils, des poulets. Doudou, je t'entends. Mais je ne te vois pas. J'ai l'impression que tu te lèches les babines, mon doudou. Je te vois. Tu es là, caché dans la cheminée. Regarde, tu es tout noir maintenant.

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3: Et coucou les petites curieuses et les petits curieux, venez, on joue à cache-cache.
4: Bonjour, je m'appelle Angèle et j'ai 10 ans. Je voudrais savoir quand on supprime un fichier d'un ordinateur, où il va. Merci.
3: Les petits bateaux à l'international, puisque tu nous appelles du Québec, Angèle, c'est trop chouette. Où va donc un fichier quand on le supprime d'un ordinateur? Le professeur Michel Baudouin-Lafont, professeur en informatique à l'Université Paris-Saclay, est là pour te répondre. Expliquez-nous tout.
5: Alors les fichiers sur l'ordinateur, ils sont stockés dans ce qu'on appelle un disque dur. Bon, aujourd'hui, c'est plus vraiment un disque, mais c'est pas grave. Ce disque dur, c'est un peu comme un grand parking. Et lorsque l'on veut ranger un fichier, on lui trouve une place dans le parking, on le met à cette place et on lui donne un nom pour se rappeler où on l'a mis. Mais dans un parking, si on veut libérer la place, si on veut supprimer une voiture, on appelle la fourrière qui enlève la voiture. Dans un ordinateur, si on veut supprimer un fichier, on n'a pas besoin de l'enlever. On va juste marquer « ce fichier n'existe plus ». Et donc, supprimer un fichier, en fait, ça ne le supprime pas.
3: Ah.
5: Simplement, ça veut dire que si on a besoin de ranger un nouveau fichier, eh ben, on va pouvoir utiliser une place de parking qui est occupée par un fichier dont on a dit qu'il était supprimé.
3: Ah, c'est-à-dire que la place est indiquée comme libre, mais en fait, le fichier est encore là.
5: Absolument. Et c'est la raison pour laquelle vous avez des logiciels qui vous permettent de récupérer des fichiers que vous avez effacés, que vous croyez avoir effacés, parce qu'en fait, ils sont toujours là. Simplement, la place qu'ils occupent est disponible, mais elle n'est pas forcément réutilisée. Donc, si elle n'a pas été réutilisée, l'information est toujours là et l'ordinateur peut la récupérer.
3: Oui, donc c'est assez rassurant, hein, quelque part, si par exemple on a supprimé par erreur, mais c'est un petit peu inquiétant aussi.
5: Alors c'est rassurant parce qu'on peut parfois le retrouver, c'est inquiétant parce que si vous vendez votre ordinateur, vous mettez tout à la poubelle en croyant avoir fait le ménage en quelque sorte, mais en fait non, l'acheteur peut vraiment récupérer tous vos fichiers.
3: Mais il n'y a aucun moyen de supprimer, éliminer un fichier dont on veut vraiment se débarrasser, ça doit exister quand même.
5: Il existe effectivement des logiciels, ou parfois ça fait partie même du système d'exploitation, une fonctionnalité qui permet d'effacer pour de vrai, où on va aller vraiment enlever les voitures du parking, si j'ose dire, enlever les fichiers pour de bon, en les remplaçant par des zéros partout, puisque c'est de l'informatique, pour dire il n'est vraiment plus là. Quoique même là-dessus, en fait, des services spécialisés peuvent encore aller récupérer de l'information parce qu'il y a toujours des traces qui restent.
3: Ouais, des services spécialisés ou des hackers, des pirates. Alors, j'ai pas la référence la plus actuelle, mais je pense au personnage de Lisbeth dans Millennium qui s'introduit dans plein de systèmes informatiques. Évidemment, ça existe, ça.
5: Oh bah, beaucoup de choses qu'elle fait, oui, existent, oui. Absolument. Effacer un fichier, c'est à la fois très facile et en fait, on a vu, c'est très difficile. Et donc, entre les deux, eh bien, des gens comme Lisbeth peuvent se faufiler et puis faire des choses diverses, variées et pas toujours recommandables.
3: Et c'est pour ça d'ailleurs que le domaine de la cybersécurité n'arrête pas de prendre de l'ampleur. Avis aux amateurs. Salut les matelots.

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Quand Dima est née, ses yeux étaient grands ouverts. Ses yeux étaient immenses et pas du tout comme ceux des autres bébés. As-tu déjà vu les yeux d'un nouveau-né? Ils sont toujours bleu-gris, ou gris-bleu si tu préfères, un peu comme le ciel avant l'orage. Eh bien, ceux de Dima n'étaient pas du tout comme ça. Quand sa mère l'a prise dans ses bras pour la première fois, elle s'est écriée « Oh, regardez, elle a les yeux verts, verts comme une prairie !» Son père s'est penché sur elle et a dit « Mais non, ses yeux sont noirs comme la nuit !» Son frère s'est approché et a protesté « Je ne suis pas du tout d'accord, ses yeux sont couleur d'or !» À force de regarder Dima, ils ont compris que ses yeux changeaient tout le temps. En un instant, il passait du vert au violet, du violet au noir, du noir à l'or. Quand elle se mettait en colère, il devenait gris foncé et gonflait comme des vagues. Quand elle pleurait, des gouttelettes d'écume scintillaient sur ses longs cils et ses larmes laissaient sur ses joues des traces salées. Quand elle souriait, on voyait dans ses pupilles des petits poissons d'argent. Alors son frère a dit « Je sais, c'est comme cette grande chose étrange que j'ai vue dans mon livre et qu'on appelle la mer. Dima a des yeux de mer. » Dima a grandi. C'était un bébé très calme, qui faisait très peu de colère. Seulement, Dima ne dormait jamais. En tout cas, elle ne fermait jamais les paupières. Quand on la couchait dans son berceau, ses yeux devenaient bleus, d'un bleu si pur, si limpide, qu'on avait envie de s'y baigner. Il ne changeait plus de couleur, mais il restait grand ouvert. Ses parents et son frère s'y sont habitués. Ils n'avaient jamais quitté leur village, jamais franchi les montagnes qui l'entouraient. Ils n'avaient jamais vu la mer. Quand ils regardaient Dima, ils avaient l'impression de partir en voyage. Ils imaginaient des pays chauds, des eaux turquoises bordées de sable fin ou des océans froids où soufflent les tempêtes. Ils avaient l'impression de voguer dans les yeux de la petite fille. Le jour est venu où Dima est entrée à l'école. En classe, tout allait bien. Dima avait très envie d'apprendre à lire comme son grand frère. Quand elle se concentrait sur la leçon de la maîtresse, la mer dans ses yeux devenait vert foncé, aussi calme qu'un lac de montagne. Mais à la récréation, ça n'allait pas du tout. Personne ne voulait jouer avec elle. Les autres enfants la trouvaient bizarre. Ils se moquaient d'elle. Ils l'appelaient caméléon et d'autres noms que je ne peux pas répéter. Je crois qu'en fait, ils avaient peur d'elle. Certains disaient même que Dima était une sorcière. Quand elle rentrait de l'école, ses yeux étaient toujours gris pâle et ses joues avaient un goût salé. « Qu'y a-t-il, ma doucette ?» demandait sa mère. « Tu as pleuré ?»« Non, non, » répondait Dima. « C'est juste que j'ai mal à la tête. » La nuit, Dima faisait des cauchemars. Son frère l'entendait crier. Quand il allumait la lumière et se penchait par-dessus son lit superposé pour la rassurer, il apercevait, dans ses yeux grands ouverts et très bleus, des méduses, des requins, des monstres marins. Un après-midi, peu avant les grandes vacances, la directrice de l'école a appelé les parents de Dima. Leur fille avait fait une grosse bêtise. Elle n'était pas retournée en classe après la récré de la cantine. On l'avait cherchée partout. Dans les couloirs, dans les toilettes et même dans les placards à balais. Et puis, une dame de la cantine avait vu une flaque sous la porte de la cuisine. Dima était là. Elle avait ouvert tous les robinets. Les éviers débordaient. La cuisine ressemblait à une piscine. Il y avait de l'eau partout. Et Dima, pieds nus, était en train d'y verser tous les paquets de gros sel qu'elle avait trouvés. Vous comprenez bien, disait la voix sévère de la directrice au téléphone, que dans ces conditions, je préférerais que votre fille ne revienne pas à l'école avant la prochaine rentrée. Les parents de Dima
n'était pas content du tout. Ils l'ont beaucoup grondé et l'ont envoyé dans sa chambre jusqu'au dîner. Quand ils l'ont appelée à table, elle n'a pas répondu. Ils ont fini par aller la chercher. La porte de la chambre était fermée à clé. Ils ont frappé, crié, menacé, rien. Le frère de Dima a proposé d'escalader le mur de la maison et de passer par la fenêtre. Quand il a ouvert à ses parents quelques minutes après, il était très pâle. Dima avait disparu. Tous trois sont aussitôt partis à sa recherche. Heureusement, la nuit n'était pas encore tombée. Une vieille dame qui promenait son chien leur a dit qu'elle avait vu passer le camélé « Oh pardon, je veux dire votre fille » sur le chemin de la rivière. Dima était bien là. Allongée à plat ventre sur la rive, le visage juste au-dessus de l'eau, elle pleurait. Ses parents l'entendirent supplier « Rivière, emporte mes larmes vers la mer. » Le lendemain, Dima est tombée malade. Son front était brûlant et ses yeux à marée basse. Deux petites flaques troubles où ondulaient des algues. Ses parents étaient très inquiets. Ils lui ont installé un lit dans leur chambre pour la veiller. Son frère s'est mis à faire des cauchemars lui aussi. Une semaine s'écoula ainsi. Le jour des grandes vacances, une rumeur s'est répandue dans le village. On disait qu'une femme venait d'arriver de l'autre côté des montagnes, qu'elle habitait sous une tente près de la rivière, que sa peau n'était pas de la même couleur que celle des gens d'ici, qu'elle allait pieds nus et qu'elle portait des lunettes noires. Son nom est Sol, disaient les uns. Elle s'appelle Ange, disaient les autres. Cette nuit-là, la mère de Dima a rêvé de l'étrangère. Debout sur la rive, à l'endroit où s'était tenue Dima, elle chantait. « Rivière, conduis vers moi l'enfant aux yeux de mer. » La mère de Dima s'est réveillée en sursaut. Elle s'est levée pour aller voir sa fille dans son petit lit. La fièvre était tombée. Dima respirait mieux. Et dans ses yeux grands ouverts, la mer était haute, irisée de reflets bleus. Le lendemain, dès l'aube, les parents de Dima se sont mis en quête de l'étrangère avec leurs enfants. La rumeur et le rêve étaient vrais. Sol Ange campait là, au bord de la rivière. Elle était très grande, très vieille et très belle. Elle portait une longue robe aux reflets argentés et des lunettes de soleil. Elle leur a dit « Je vous attendais. Entrez. » Ils se sont faufilés à quatre pattes sous sa tente. Elle les y a rejoints et s'est assise en tailleur en face de Dima. Elle a enlevé ses lunettes de soleil. Ses yeux étaient immenses et passaient en un instant du vert au violet, du violet au noir, du noir à l'or. Dima la regardait avec tant d'attention que ses yeux à elle devenaient vert foncé. Elles se sont souries et on a vu passer dans leurs prunelles des petits poissons scintillants. « Tu vois, ma toute belle, » a dit l'étrangère, « tu n'es pas seule, je suis comme toi. Moi aussi, j'ai des yeux de mer, mais j'ai appris à les contrôler. Je peux, si je veux, en fixer la couleur. Et j'ai aussi appris à fermer les paupières. Le veux-tu, toi aussi ?»« Oui, » a répondu Dima, et ses yeux étaient d'or. Alors, partons. Ils se sont mis en route tous les cinq. Dima, sa mère, son père, son frère et l'étrangère. Ils ont franchi les montagnes, traversé des forêts, des déserts. Parfois, sur leur chemin, des étrangers surgissaient, avec des lunettes noires et des guenilles d'argent, qui leur offraient des fruits inconnus
des gâteaux délicieux et des légumes exquis. Après des semaines et des semaines de voyage, ils sont arrivés au sommet d'une colline. Et là, soudain, ils l'ont vu. Cette grande chose étrange, plus belle, plus vieille encore que l'étrangère. Ils ont vu la mer. Dima a dévalé la pente. Elle s'est assise sur la plage. Elle est restée des heures à regarder la mer. Elle l'a vue bleu d'azur sous la lumière du matin, dorée sous le soleil de midi, verte quand un nuage est passé, grise et gonflée de vagues quand le vent s'est levé, violette quand le soleil s'est couché. La nuit est tombée.

0: est devenu comme un grand drap doux et froissé. Dima s'est allongée. Elle a posé sa tête sur les genoux de sa mère. Et pour la première fois depuis sa naissance, elle a fermé les paupières. « Dors, ma Dima », a chantonné sa mère. « Fais de beaux rêves, mon enfant aux yeux de mer. Dodo, mon enfant d'eau. » Voilà, l'histoire est finie. Et maintenant, au lit.
1: Non, une autre.
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3: Bonjour, salut l'info. Je m'appelle Maxence, j'ai 9 ans et j'habite à Marseille et j'ai une blague pour vous. Monsieur et Madame Carr ont une fille, comment s'appelle-t-elle?
4: Carabistouille?
3: Amel, caramel, bye bye.
5: Bonjour, je m'appelle Gabriel, j'ai 9 ans et j'habite à Paris. J'ai une blague pour vous. Que dit un volcan qui emménage à côté d'une colline?
4: On devrait demander ça aux Islandais, tiens, ils s'y connaissent en volcan.
5: Ça te dérange pas si je fume?
1: Je la connaissais pas et je valide.
6: Bonjour, je m'appelle Maëva, j'ai 9 ans et demi et j'habite à Livry-Gargan. Je vais vous raconter une blague. Qu'est-ce qu'un yaourt qui court dans la forêt? Un yaourt nature.
1: Trop bien cette blague.
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1: Les contes de la Maison Ronde. Jack et le haricot magique. Chapitre 1. Vous êtes nombreuses et nombreux à nous avoir écrit pour nous dire « Les contes de la Maison Ronde, c'est bien joli, c'est même carrément chouette, mais pourquoi n'abordons-nous jamais les vrais sujets comme les haricots magiques ?» Alors soit, ok, j'avais prévu de vous raconter l'histoire de la citrouille volante ou bien celle fameuse du brocoli qui jongle sur un monocycle ou celle du chou qui ne peut pas s'empêcher de dire des gros mots, mais... D'accord, je les garde pour une autre fois car, c'est vrai, les haricots, c'est important. Et s'il y a un personnage historique dont le destin est indéniablement lié aux haricots, c'est bien Jack. Alors, coiffez-vous de vos plus belles paires d'oreilles et ouvrez-les en grand. Oui, oyez, oyez, tous ensemble, écoutons son incroyable épopée qui commence ainsi.

0: Voici Jack, un petit bonhomme courageux,
1: vif
0: et malin.
2: C'est moi.
1: Cette histoire est aussi l'histoire d'un haricot,
0: d'une vache,
1: d'une ogresse et d'un ogre,
0: d'un sac de pièces d'or,
1: deux en or,
0: d'une trompette,
1: toujours en or,
0: et bien évidemment d'un haricot magique et gigantesque qui touche le ciel et qui permet de voir toutes ces merveilles en or.
1: Merveilles tout aussi attrayantes qu'effrayantes. Mais revenons à Jack.
2: Oui, c'est moi.
0: Jack est un petit bonhomme qui vivait seul avec sa mère et une vache qui, comme toutes les vaches, s'appelle Marguerite.
1: Jack, sa mère et Marguerite travaillaient sans relâche pour gagner les quelques sous qui les faisaient vivre.
3: Jack, va traire la vache.
2: J'y vais, maman.
3: Jack, va vendre le lait.
2: J'y cours.

0: Eh bien, je suis fatigué. Voilà ce que disait sa vache adorée. Alors, la mère de Jack prit un ton triste et grave et dit
1: « Il faut vendre Marguerite, Jack !»«
2: Je ne veux pas me séparer de Marguerite !»«
1: Mon Jack, la vache ne donne plus de lait. Nous ne pouvons plus la nourrir et nous avons besoin d'argent pour vivre !»«
2: C'est injuste !»«
1: Oui, Jack. Mais c'est ainsi. »
0: Face à une telle injustice, Jack se mit en colère.
2: « Pourquoi nous n'avons pas d'argent ? Pourquoi je dois me séparer de ma vache adorée ?»
1: Mais hélas, ces questions n'avaient pas de réponse, à part « c'est ainsi ».
0: Mais les « c'est ainsi », Jack les détestait.
2: Je les déteste.
0: Il regarda sa vache tendrement et lui dit
2: « Marguerite, moi vivant, je ne te vendrai jamais ».

0: car c'était une vache.
1: Et ce signifiait qu'il était plus sage pour elle qu'elle aille se reposer et qu'il serait mieux pour Jack et sa mère qu'il la

0: fort dans ses bras et lui susurra à l'oreille le plus tendre des... Je t'aime.
1: Marguerite prononça le plus doux des... me... qui signifiait la même chose.
0: Mais la colère de Jack était là. Et plus Jack se rapprochait du moment fatidique où il allait devoir se séparer de Marguerite, plus elle grandissait. En chemin, il fit face à un homme qui surgit de nulle part.

0: Hé, hey, toi là, où vas-tu avec ta vache?
1: Nulle part et j'ai pas envie de te parler.
0: Et si je pouvais t'aider?
1: Tu peux pas m'aider, je vais vendre ma vache, ça me met en colère, j'ai envie de taper. Et la vie c'est de la bouse! Voilà!
0: Et si c'était moi qui achetais ta vache?
1: T'as de l'argent?
0: Non.
1: Avec quoi tu veux l'acheter, ma vache? De la salade?
0: Non. Un haricot.
1: Va-t'en, j'ai pas envie de rire.
0: Ce n'est pas un simple haricot, pas un haricot de rien, de pacotille. C'est un haricot magique.
1: Te moque pas de moi, je suis en colère et j'ai envie de taper. Je déteste les haricots.
0: Un haricot magique ne se mange pas. Il se plante. Une fois planté, il grandit encore et encore jusqu'à devenir gigantesque. Ce haricot sera si grand qu'il te conduira dans un endroit rempli d'or. Là-haut, il y a tellement d'or

0: Et pourquoi vous n'y allez pas, vous ?
1: Car je suis vieux. Et cet endroit est gardé par d'anciens dieux, cruels et féroces. Et mes jambes n'auraient pas la force de fuir. Mais toi, tu pourras leur échapper. Je le sais.
0: Tu mens.
1: Non, je ne mens pas.
0: Si, tu mens.
1: Tu as raison, je mens. Alors, va vendre ta vieille vache fatiguée. Gagne-en quelques misérables pièces. Dépense-les et après, hein ? Que se passera-t-il ?
2: Le vieil homme tourna les talons, puis commença à s'éloigner quand, soudain, Jack cria.
0: Donne-moi ce haricot ! Tiens, voilà la vache, elle s'appelle Marguerite. Et t'as intérêt à bien t'en occuper, hein, sinon ?
1: Sinon ?
0: Je te tape !
2: Jack était en colère. Marguerite n'était plus là. Mais un jour, il serait riche. C'est ce que lui avait promis le vieil homme. Et il serait tellement riche qu'il pourrait même racheter Marguerite.

0: Maman, regarde, j'ai de l'or.
1: Jack, heureux et victorieux, tendit ses mains vers sa mère et lui montra son superbe trésor, un tout petit haricot.
2: Un haricot?
0: Non, de l'or.
2: Qui t'a donné ça?
0: Un monsieur.
2: Qu'est-ce qu'il t'a dit?
0: Que ce haricot me donnerait de l'or.
2: Jack, où est Marguerite?
1: Les mains de Jack se mirent à trembler. Le tout petit haricot, lui aussi, se mit à trembler. Jack n'osa pas parler car il savait qu'il avait commis une erreur, une effroyable erreur.
2: Jack, tu as vendu Marguerite contre un mensonge. Qu'allons-nous devenir?
1: La mère s'en alla en silence, laissant Jack seul, furieux. D'un seul geste, Jack jeta par la fenêtre ce qu'il pensait être jusqu'alors un précieux trésor, mais qui n'était en réalité qu'un haricot pas magique.
3: Jack sentait au fond de son ventre que la colère grandissait, mais il faisait comme si elle n'existait pas.
1: Il ferma les yeux très fort pour dormir et oublier les terribles choses du jour.
3: Mais soudain, une créature surgit de nulle part.
4: T'as vendu Marguerite?
5: Mais...
4: Tu t'es fait rouler par un esprit.
5: C'est horrible.
4: T'es un monstre.
0: T'es qui?
4: Oh, toutes mes excuses.
5: J'ai complètement oublié de me présenter.
4: Je suis la colère.
5: Et bien d'autres choses fort désobligeantes.
4: Je suis là pour te dire que...
5: Tu es horrible.
4: Et te le répéter pour t'empêcher de dormir.
5: Et te punir. Enchantée.
1: D'un seul bond, Jack attrapa son oreiller.
3: Pour étouffer le monstre.
0: Tu vas te taire!
5: Inutile d'essayer de me faire taire!
4: Car je suis dans ta tête!
5: Et surtout, je n'ai pas de bouche!
0: Je vais te tuer!
5: Ça aussi, c'est assez inutile!
4: Car je n'existe pas vraiment!
0: Je vais te tuer!
3: Alors Jack se dit que parler plus fort que cette horrible créature lui éviterait de l'entendre.
1: Mais la créature répétait...
5: T'es horrible!
1: Et Jack, lui, criait.
0: C'est toi qui es horrible. T'es horrible. T'es horrible. Horrible. Horrible.

0: Après plusieurs heures de combat acharné, les forces de Jack l'abandonnèrent et il finit par s'endormir d'épuisement.
1: Pendant ce temps, dehors, quelque chose d'étrange semblait s'animer. Mais Jack, exténué, n'y prêta aucune attention.

on aimerait bien savoir ce qui se passe dehors. Mais comme Jack est parvenu malgré tout à s'endormir, laissons-le reprendre des forces. Oui, laissons passer la nuit et retrouvons-nous ensuite, si vous le voulez bien. Avec les premiers rayons du soleil, commencera le prochain épisode.

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0: Et coucou les petites curieuses et les petits curieux. Allez, mettez les tabliers, on passe en cuisine.
1: Je m'appelle Anouk, j'ai 9 ans. Et je voudrais savoir pourquoi le soufflé gonfle quand on le met au four et se dégonfle quand on le sort du four. Au revoir.
0: Un bon soufflé au fromage, tu me donnes faim, Anouk. Pourquoi donc gonfle-t-il dans le four et se dégonfle-t-il à la sortie ? Hervétiste répond, physico-chimiste, spécialiste de ce qu'on appelle la cuisine moléculaire. Vous savez tout donc, je suppose, de cet étrange phénomène.
2: En gros, dans la vie, il y a un truc important à savoir, c'est que 1 gramme d'eau liquide, donc vous prenez un petit cube qui fait 1 cm par 1 cm par 1 cm, quand on l'évapore, ça fait 1 litre. Donc on peut faire une expérience amusante, on prend un petit tube en verre,
0: ouais.
2: Vous mettez 1 gramme d'eau, vous mettez un ballon de baudruche par-dessus, et vous chauffez le tube pour faire bouillir l'eau,
0: ouais.
2: Ça fera 1 litre de vapeur, oui.
0: Et c'est fou la différence, 1 gramme d'eau égale 1 litre de vapeur.
2: Les molécules d'eau, quand elles font de la vapeur, elles sont très loin les unes des autres. Alors que quand elles sont sous forme d'eau, elles sont très proches. Et ça, c'est une loi importante pour la cuisine, il faut se souvenir de ça. Et pendant très très longtemps, les livres de cuisine disaient que c'était l'œuf qui faisait souffler les produits. Alors le soufflé, les cannelés, les gâteaux, on disait il faut de l'œuf. En fait, c'est pas vrai du tout, il faut évaporer de l'eau. Et si vous voulez qu'un soufflé gonfle, il faut évaporer l'eau par le fond du ramequin. C'est-à-dire qu'il vaut mieux mettre le ramequin sur le bas du four, là, au contact du métal, et c'est comme ça que vous aurez les plus beaux soufflés. Parce que si la vapeur se forme au fond du moule, bah, ça pousse les couches vers le haut. Donc,
0: ouais.
2: C'est, vous voyez, c'est tout simple.
0: L'eau liquide en bas pour que la vapeur monte à travers le soufflé et fasse gonfler.
2: Donc, on comprend maintenant pourquoi le soufflé gonfle. Maintenant, pourquoi il se dégonfle quand on le retire du four ? Alors, il se dégonfle pas toujours. Et c'est ça qui encore est intéressant. Regardons les soufflés gonflés. Moi, mes enfants ont dû manger à peu près 300 soufflés au fromage, parce qu'au début des expériences, je faisais toujours le même soufflé tout le temps pour comprendre. Et alors, quand on ouvre le soufflet, à ce moment-là, on voit un nuage de vapeur qui s'en va, et là, le soufflet descend. Et il descend parce que, évidemment, s'il n'y a plus cette vapeur qui tient le soufflet gonflé, comme un ballon de baudruche serait sous pression, bah, il n'y a pas de raison de rester gonflé, quoi. Donc il redescend.
0: Et alors, comment on fait, Hervétis, pour qu'il ne dégonfle pas ? C'est possible ?
2: Ben, on peut soit ne pas le manger, on peut aussi changer la composition. Vous voyez, un gâteau, lui, dégonfle pas. Parce que la composition a changé. Or, la composition, c'est la même dans les deux cas. Il y a du lait, de la farine, du sucre, si c'est un soufflé sucré, et de l'œuf. Donc, c'est en changeant les proportions qu'on fait soit un gâteau, soit un soufflé. Un soufflé, c'est plus délicat, il y a moins de farine. Dans un gâteau, il y a de la farine qui fait comme un mortier dans un mur. Hein, ça tient dur, quoi. Voilà.
0: Ouais, un peu schploff. Donc, concluons qu'à moins qu'il ne se transforme en gâteau, le destin du soufflé, bah, c'est de se dégonfler. Mais c'est pour nous régaler. Miam ! Salut les matelots !
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0: On s'écouterait pas une petite bestiole sur mon petit France Inter?
1: Quelle bestiole as-tu choisie? C'est l'été. Je suis au bord d'une rivière en fin d'après-midi dans une petite ville des Alpes. À part le son de l'eau et quelques oiseaux, je n'entends rien de particulier. Ah si, il y a un vrombissement très léger. Ce doit être une bestiole toute petite qui vole. Je vais me rapprocher. Ce sont peut-être des éphémères.
2: Là,

0: quand que je vais enfin pouvoir me sortir de cette espèce de manteau trop serré. Oh, et je dois me dégager. Le soir arrive et j'ai rendez-vous.
1: Oh, je le vois à mes pieds. C'est un éphémère. Il est posé sur un brin d'herbe au ras de l'eau. Il essaie de s'extraire de son enveloppe de juvénile. Son corps brun mesure à peine 2 cm de long. À la verticale, au-dessus de lui, il porte 4 ailes transparentes avec des nervures bien dessinées. Sa queue est une sorte de traîne divisée en 3 longs fils qu'on appelle cercle.
0: Ça y est, enfin libre! Avec des ailes en plus! Après plus de 6 mois passés sous l'eau à ramper comme une larve, je ressemble enfin à quelque chose! Attends, je suis où là? Oh, je vais activer mes antennes pour me repérer. Oh, qu'est-ce que je touche là? Des touffes d'herbe derrière moi, des touffes d'herbe sur le côté, plein de lumière devant. Ça ressemblerait à un pré que ça ne m'étonnerait pas. C'est le crépuscule. J'aperçois des trucs qui scintillent au loin. C'est bon signe, je dois m'en approcher. Allez, éphémère, envole-toi!
1: Hé, hey, mais tu vas où l'éphémère? Tu pars à la chasse?
0: Non, je prends mon envol!
1: Mais attends, tu te diriges vers une route, tu le sais?
0: Tu veux dire que je fonce vers les lumières incroyables qui brillent comme la lune? Houhou! Ça sent la fiesta!
1: Arrête l'éphémère, y a rien à manger là-bas!
0: Ça m'est égal! J'ai pas faim de nourriture! J'ai faim de vie! À moi les airs! La lumière! L'amour! La vie! Vite!
1: Maintenant qu'il est devenu adulte, l'éphémère ne peut plus se nourrir car il n'a plus de bouche. Heureusement, la seule chose qui l'intéresse, c'est de se reproduire. Mais le plus vite possible, car il ne vit que quelques heures ou quelques jours tout au plus.
0: J'arrive au rendez-vous de la vie!
1: L'éphémère s'envole en direction du pont au-dessus de la rivière et se dirige droit sur un lampadaire allumé. Il s'approche de l'ampoule et se met à tourner autour sans fin, comme s'il était hypnotisé. Il s'en approche de plus en plus.
0: Ah,
1: éphémère, reviens par là! C'est un piège, tu vas te faire griller!
0: Ah, t'inquiète pas, je gère! Youhou! C'est l'histoire de la vie! Je tourne autour de mon soleil et je... Oh, oh zut! Qu'est-ce qui entrave ma liberté? Mais... C'est quoi ce truc gluant? Une soirée mousse? Oh non, pas le temps. J'ai une vie trop courte à vivre.
1: Oh non, il s'est pris dans une toile d'araignée. Et l'arachnide qui attendait, tapis au fond de la toile, fonce sur l'insecte.
0: Je dois y aller.
1: Arrête de te débattre. Plus tu bouges, plus tu t'englues dans la toile. Derrière toi, l'éphémère, une araignée.
0: Ah, une bestiole à 8 pattes. Je peux même pas la mordre. J'ai pas de bouche. Dégage, l'araignée, tu mourras pas. T'as même pas d'aile, ni de cercle. Tiens, un coup de... Ah, de rien. Aïe. Ah, je veux pas mourir. Ah, pas maintenant. Je ne suis éphémère que depuis 2 minutes à peine.
1: Attends, je vais t'aider. Je vais couper les fils de la toile avec ma main. Pshut. Ah, mais va-t'en, l'araignée. C'est bon, elle a filé. Je cache la lumière artificielle avec un bout de carton. Tu y vois mieux? Si j'étais toi, je me frotterais la tête avec mes pattes parce que tu as encore plein de fils d'araignée sur le dos, l'ami.
0: Ouais, mais c'est pas avec cette soie-là que je vais me baler. Où suis-je? Ah oui, les reflets sur l'eau.

0: la teuf. Faut que j'y aille. Je dois me reproduire avant de mourir.
1: L'éphémère s'envole et retourne en direction du cours d'eau. Il rejoint un gros nuage qui flotte au-dessus de l'eau. Ah non, ce n'est pas un nuage, mais un essaim d'autres éphémères. La reproduction de ces insectes a surtout lieu en mai-juin. C'est pour ça que dans les pays anglo-saxons, on les appelle mayflies, mouches de mai. Ils sont des milliers. Ils volent vers le haut, puis vers le bas, à nouveau vers le haut. On dirait une danse. Dans la lumière tamisée rose-orangée du crépuscule, c'est féerique. Mais des éphémères se posent sur moi. Désolé, mais je ne suis pas un partenaire.
0: Hello, papy, mais qu'est pas ça. À ce qui paraît, je te cours après. T'inquiète, humain, on ferait pas de mal à une mouche. Mate plutôt ce spectacle vivant de yo-yo. Youhou ! Youhou !
1: Je confirme, c'est très beau. Mais pourquoi tu fais ça ?
0: Ben, j'avais mon vol nuptial tardi. J'ai ondulé mon corps pour attirer des femelles. J'ai pas mes ailes pour leur taper dans l'œil et les faire pondre à l'odeur de mes phéromones.
1: Les adultes éphémères sont sensibles aux lumières. Malheureusement, ils sont désorientés par les lumières artificielles. À cause de ces pollutions lumineuses, mais aussi de la pollution de l'eau, les populations d'éphémères ont beaucoup diminué. Il est plus difficile qu'autrefois de contempler ce spectacle.
0: Wow, Dja-Dja, il y a des femelles dans le sas. Celle-là au coin du bois, je vais te l'emballer, fils.
1: L'éphémère fonce en direction d'une congénère à sa gauche. Au même moment, une masse sombre surgit de l'eau. C'est un poisson. Une truite bouche grande ouverte. Elle est gigantesque. Oh non ! Sa gueule croise la route des éphémères qui atterrissent entre ses mâchoires. Fais gaffe, éphémère ! Une truite va te gober ! Attention, braque à gauche ! L'insecte opère un petit écart. Ça lui suffit pour éviter le poisson qui retombe à l'eau. Il était moins une. Ils n'ont pas tous eu la même chance.
0: Salut la truite. C'est pas encore tout de suite que je vais perdre la vie.
1: La nuée d'éphémères continue de monter et descendre comme si de rien n'était. Tels de petits parachutes.
0: Salut toi. Belle lumière, hein. Allez, beauté vitale. Allons droit au but. Reproduisons-nous tout de suite, maintenant. La vie est trop courte pour la perdre en palabres.
1: L'éphémère percute la femelle, s'accroche à son thorax à l'aide de ses pattes avant et se laisse pendre à elle comme un sac à dos, elle pliée. Mais le duo est trop lourd pour la femelle. Il chute. Oh ! Mais il s'accouple quand même pendant qu'il chute. Ça alors ! Ils ne perdent vraiment pas de temps. Ça y est, ils se sont séparés et l'éphémère tombe à l'eau. Ça n'aura duré que quelques secondes. La femelle continue de voler. Elle va aller pondre ses œufs un peu plus loin à la surface de l'eau en petits paquets. L'éphémère, ça va ? Je peux faire quelque chose ?
0: Oh, my goodness ! Que ce bout de vie était exaltant ! C'est ça la vie ! Il y a des hauts et des bas ! Mais ça vibre! Allez, faut que je te quitte définitivement. Mon devoir de reproduction accompli, j'en ai fini avec la vie. Salut l'ami! Et n'oublie pas, profite de la vie! Comme disait l'autre, cueille dès aujourd'hui les roses de la vie.
1: Merci du conseil, l'éphémère! Carpe diem! Pendant cette aventure, nous avons entendu que le nom donné à l'éphémère par les anglophones est mayfly. Mais que signifie mayfly ? Mouche de mai ? Fleur de mai ? Mouche à miel ? Bravo ! Mayfly désigne l'éphémère en anglais et signifie bien mouche de mai. C'était une aventure brève et intense, mais c'était surtout bestiolement génial.
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2: Bonjour, je m'appelle Alex, j'ai 7 ans et j'habite à Nancy. J'aimerais vous raconter une blague. Qu'est-ce qu'un jardinier peut faire pousser sans terre ni eau ?
3: Oula, c'est une plante révolutionnaire, ça.
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3: Ah oui, et la moustache, ça ne se mange pas, par contre.
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4: Bonjour, je m'appelle Adèle et j'ai 8 ans. J'habite à côté de Bordeaux et je vais vous présenter une blague. Quelle est la différence entre un gardien de but et un pêcheur ?
3: Je ne sais pas.
4: Le gardien de but déteste avoir quelque chose dans ses filets.
3: Mais oui, alors que le pêcheur adore voir des poissons dans ses filets.
0: Trop bien cette blague.
5: 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Une petite fille dit à sa copine, « Tu sais, toi, quel est le chiffre le plus grand au monde ?»
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0: Gustave, fils de ma nièce Atia. Je veux faire de toi mon successeur.
1: César, je suis honoré, mais tu ne penses pas que je sois trop jeune?
0: Je ne compte pas te laisser le pouvoir tout de suite. Et de toute façon, je n'en ai pas les moyens. Mais tu en as les capacités. Et nous sommes du même sang.

0: Bon. Si tu acceptes, je t'apprendrai à gouverner.
1: Je ne sais pas quoi dire.
0: Tu en as envie ?
1: Oui.
0: Alors, accepte.
1: D'accord. J'accepte. Merci de ta confiance, César.

0: Tina et Mousse ont fait la rencontre d'Octave, un jeune Romain maladroit et sympathique, et assisté en sa compagnie à une cérémonie rituelle des prêtres saliens. Ils ont aperçu les 12 boucliers et leurs gardiens, dont le célèbre Jules César fait partie. La chance sourit à nos amis, car César n'est autre que le grand-oncle d'Octave. Ils ont ainsi l'honneur d'être conviés dans la domus du dictateur.
1: Amis sénateurs, chers conseillers, j'ai autorisé Octave à assister à nos discussions.
2: Oui, et ne vous dérangez pas pour nous, on va se mettre dans un coin.
3: Pourquoi ramener ces enfants? Ce n'est pas leur place.
1: Brutus, je te prie d'accueillir Octave, fils d'Atia, mon fils de cœur.
3: Il y a peu, j'étais encore le seul que tu appelais ton fils.
1: Considère donc Octave comme ton frère. C'est un jeune homme brillant. Il ferait un bon chef.
4: Quoi? Mais César, tu n'es pas en train de nous dire que tu voudrais que cet enfant chétif gouverne Rome?
1: Marc-Antoine, ne sois pas désobligeant. Un chef n'a pas besoin d'être un vaillant guerrier comme toi. Un chef doit surtout prendre les bonnes décisions. C'est l'intelligence qui prime, pas les muscles.
5: Messieurs, je sais que j'ai beaucoup à apprendre. Et je suis très heureux de pouvoir le faire auprès de professeurs tels que toi, Marc-Antoine, brillant militaire qui a conduit nos armées à la victoire en Gaule, et toi, Brutus, le sénateur réputé pour ta sagesse et ton honnêteté, sans t'oublier, César, toi qui nous montres la voie sur tous ces sujets.
1: Vous voyez, Octave apprend vite. Tu parles déjà comme un politicien.
0: Depuis son retour triomphal après sa victoire sur Vercingétorix en Gaule, Jules César a vaincu ses rivaux et s'est imposé comme seul maître de Rome. Mais il s'est fait de puissants ennemis. De nombreux sénateurs n'acceptent pas qu'il accapare tous les pouvoirs et gouverne sans eux. Après leur réunion, César raccompagne ses invités, Brutus, Marc-Antoine et leurs alliés à l'entrée de sa domus. Mais une silhouette menaçante, enveloppée d'une cape, avançant tête baissée, attire l'attention de Tina. L'inconnu s'approche du dos de César, puis l'éclat brillant d'une lame surgit de sa cape. Grâce au cri de Tina, César s'est retourné à temps. Il parvient à saisir le bras de son agresseur. Marc-Antoine, le robuste soldat, vient à sa rescousse.
1: C'est bon, je le tiens.
4: Tu n'es pas blessé?
1: Non, tout va bien, tout va bien. Merci, Marc-Antoine. Sans toi, je ne serais pas parvenu à le maîtriser. Et merci à toi. Tina, c'est ça? Sans toi, je serais mort aujourd'hui. Dis-moi, comment puis-je te remercier?
2: J'aurais bien une petite idée.
5: César vous fait un grand honneur en vous faisant rencontrer le grand prêtre des Saliens. Mais pourquoi vous vous intéressez autant à ces boucliers?
2: On s'intéresse qu'à celui qui rend invincible. Il ne faut pas qu'il tombe dans de mauvaises mains.
5: Et pourquoi ça vous intéresse? Vous n'êtes même pas romain.
2: Ce qui arrive aux boucliers ici a des conséquences là d'où on vient. Mars a passé une sorte de pacte avec les hommes. La mère de Tina a brisé ce pacte sans le savoir et Mars s'est vengée en la rendant très malade.
5: Je suis désolé pour elle.
2: Merci. On essaye de comprendre comment la sauver. Tu viendras avec nous pour rencontrer le grand prêtre?
5: Oui, bien sûr. Oh, pardon, j'en ai mis partout. Je suis vraiment nul.
2: Non, mais c'est pas grave.
5: Je sais pas ce que César me trouve, je suis tellement maladroit. Regardez-moi, je suis complètement taché.
2: T'as un problème avec tes gestes. Tu es peut-être dyspraxique.
6: Dys quoi ?
2: Dyspraxique. C'est quand ton cerveau fonctionne un peu différemment et que t'as du mal à te repérer dans l'espace. Tu fais des gestes que tu contrôles pas bien.
6: Ah ouais, effectivement, ça ressemble.
2: C'est un peu comme moi avec la dyslexie.
5: C'est la première fois que j'entends parler de ça.
2: Ouais, c'est normal, c'est pas connu ici.
5: Donc je suis peut-être dyspraxique. Et toi, c'est quoi ? Dyslexique ?
2: J'ai des problèmes pour lire. Je reconnais mal les lettres, tout ce qui est écrit. Ça se remarque moins que toi.
5: Et toi, Mousse, tu es dys quelque chose?
6: Non, je crois pas.
2: Oh, si, il est dysagréable.
6: Wow.
2: C'est tout.
6: Très drôle.
5: En tout cas, ça me fait du bien d'apprendre que je suis pas responsable de ma maladresse. Ma mère me fait constamment des reproches. Bon, je vais changer ma toge. Vous êtes des personnes étonnantes tous les deux. Je suis heureux de vous avoir rencontré.
2: Moi aussi, Octave. Tina.
6: Quoi ?
2: J'ai un gros doute.
6: Sur quoi ?
2: On a sauvé Jules César de la mort. Il était censé être assassiné.
6: Oh, tu crois que...
2: On a peut-être changé le passé et... Pas qu'un peu. La mort de César, ça a eu pas mal de conséquences sur l'avenir du monde.
6: Mais qu'est-ce qu'on peut faire ?
2: Mais j'en ai pas la moindre idée.
0: Le lendemain matin, nos amis quittent la Domus d'Octave pour rejoindre le temple de Mars où officient les Saliens. Un petit édifice discret situé plus haut sur le mont Palatin. Tina pousse la lourde porte d'entrée et le groupe pénètre timidement dans une grande salle plongée dans la pénombre.
7: Avancez.
5: Oui, maître.
0: Nos héros distinguent une grande silhouette courbée assise au fond de la salle. Le visage dissimulé derrière un masque en bois d'ébène, le grand prêtre des Saliens accueille froidement ses visiteurs.
7: César m'a demandé de vous recevoir. Vous vous intéressez au bouclier de Mars.
6: C'est exact, grand prêtre.
7: Suivez-moi.
0: Le grand prêtre se lève et dévoile à la lumière d'un flambeau le portique sur lequel sont suspendus les 12 boucliers de Mars.
7: Il est interdit de les toucher, encore moins de s'en saisir. Vous courriez un danger mortel, comprenez-vous ? Les boucliers ne doivent jamais être pris en main.
8: Oui, bien sûr.
7: Voilà, vous avez vu ce que vous vouliez voir.
6: Grand prêtre, est-ce que vous connaissez l'existence des diamants noirs ?
7: Peut-être. De quoi parles-tu ?
6: Je voulais savoir si le bouclier donné par le dieu Mars possède un diamant noir que n'ont pas les autres.
5: Qu'est-ce que tu racontes, Tina ?
7: J'ignore de quoi tu parles. Nous honorons Mars et le bouclier pour assurer la victoire des armées de Rome et préserver la sécurité de la ville.
6: Oui, oui, bien sûr.
7: Dur labeur. Rien que depuis le début du mois, nous avons dû danser pour la fête du dieu Mars. Vu que nous sommes au mois de Mars.
6: Oui, oui, bien sûr.
7: Comprenez que nous sommes débordés. Bientôt, nous devrons danser pour les Équiriens, la fête des chevaux, les fêtes de Minerve et évidemment la fête des boucliers. Qui tombe aussi en mars.
6: Là, là, là.

0: Tina, j'ai vraiment un mauvais pressentiment. On devrait tout arrêter et rentrer chez nous.
1: Non, non, non. Si on a modifié l'histoire, il faut aller au bout. Je pense que le grand prêtre nous cache quelque chose.
2: Attends. Qu'est-ce que vous voulez dire par modifier l'histoire ?
1: C'est rien, Octave. C'est une blague entre Mousse et moi.
3: Brutus, tu étais là ?
4: Oui. J'ai tout entendu. Vous pensez que ces enfants travaillent pour César ?
3: Oui. C'est très inquiétant. Car César s'intéresse au bouclier, c'est sûr. Il va vraiment falloir se débarrasser de lui.
4: César a eu de la chance la dernière fois, à cause de cette gamine qui a donné l'alerte.
3: Il faut recommencer, tant que César nous prend toujours pour ses alliés, et absolument l'empêcher de s'emparer du bouclier divin. Il deviendrait inarrêtable.
5: Pendant ce temps, Tina, Mousse et Octave se rendent de l'autre côté du fleuve, le Tibre, dans un quartier récent de la ville.
6: On est au Trastevere, dans les jardins de César.
0: C'est joli, mais t'es sûre qu'on est au bon endroit, Tina ?
1: Oui, ça correspond au plan du métro. T'inquiète, c'est bon, je gère.
6: Allez-vous enfin me dire ce que vous cherchez ?
1: Ou un souterrain, ou une salle construite sous terre. Un endroit où quelqu'un pourrait cacher le bouclier de Mars. C'est là qu'il doit être enterré pour les siècles à venir.
0: Des fleurs, des arbres et des fontaines, c'est juste un parc ici.
6: Y a pas de souterrain.
0: On est arrivé trop tôt, Tina, je te le dis. César est encore là, on est en train de tout gâcher. Il faut rentrer.
6: Même si tu reviens dans 6 mois, ce sera toujours un parc.
0: Non, mais je parlais de revenir dans 100 ou 200 ans.
6: Pourquoi tu dis ça ? Mais t'es sérieux ? Dites-moi ce qui se passe.
1: Ben, on te doit bien ça. Mais c'est compliqué.
0: Les gens nous croient jamais.
6: Essayez.
1: On vient du futur.
6: Comment ça ?
1: Bah, en gros, on vient du futur. Dans 2000 ans.
6: 2000 ans ?
1: Oui.
0: Bon, tu vois, c'est comme d'habitude, il va bugger.
1: Tu ne crois pas ?
6: Si, je vous crois. Ça expliquerait beaucoup de choses. Même si je comprends pas tout. Et qu'est-ce que vous faites là ?
1: Bah, on doit empêcher le bouclier de Mars de se retrouver enterré ici. C'est absurde, hein, je sais, mais s'il n'est pas enterré ici, ma mère ne le trouvera pas dans 2000 ans et elle ne tombera pas malade.
6: Oh là là là là là
1: là. Bah tu vois, tu ne crois pas.
6: Si, mais 2000 ans, c'est difficile à imaginer. Donc, si je comprends bien, vous voyagez dans le temps, vous avez un problème parce que le bouclier n'est pas encore enterré ici.
0: Voilà.
6: Et donc vous devez revenir dans plusieurs années.
0: Exactement.
6: Mais pourquoi vous le cachez pas ailleurs dès maintenant ?
0: Mais... parce qu'il faudrait le voler, je te signale. Donc c'est pas possible.
1: Mais pourquoi pas ?
0: Hein ? Non mais t'es de plus en plus zinzin, ma pauvre.
6: Tina a raison. Et je peux vous aider.
5: Mousse se laisse convaincre. Et les trois amis retournent au temple de Mars à la nuit tombée. Mais la porte principale est fermée.
0: Bon, on fait quoi maintenant ?
6: Il y a une ouverture, une petite fenêtre.
0: Où ça ? Je vois rien.
6: Bah si. Regarde là-haut.
0: Non mais, vous rigolez. C'est au moins à 10 mètres de haut.
6: Et c'est la seule ouverture du temple pour l'aération.
0: Ah non, non mais non. On va pas grimper là-haut, non.
6: Si, si. Avec des grappins.
0: Hein?
6: Regardez.
1: Oh, super. Bon, Octave, tu restes là. Tu guettes, t'es trop maladroit.
6: Entendu.
0: Non mais, Tina, attends. Tina, on va pas... Oh, quelle tannée.
5: Le grappin, cet accessoire marin muni de pointes en fer recourbées et fixé au bout d'une corde, s'est solidement accroché à la fenêtre. Tina se lance aussitôt dans l'ascension, suivie par Mousse.
0: J'ai le vertige !
7: Courage, Mousse ! Tu es admirable !
1: Ça y est ! J'y suis !
0: Oh, ça y est.
1: Chut. Regarde.
5: Dans la pénombre du temple, Tina et Mousse reconnaissent la silhouette du grand prêtre, prosterné devant les boucliers suspendus au portique.
1: Il est tout seul. Il fait une sorte de cérémonie.
5: Un nuage rouge envahit l'espace. En son centre se dresse une ombre, deux fois plus grande qu'un homme, coiffée d'un casque de guerrier, arborant une lance et un bouclier.
8: Mars.
1: Tu crois que c'est Mars? Qu'est-ce qu'ils disent?
0: Je sais rien. Mars. Ça ressemble à du latin.
1: Ne bougez surtout pas. S'ils nous voient, on est fichus.
5: Nos amis parviendront-ils à s'emparer des boucliers sans se faire repérer? Vous le saurez en écoutant le cinquième épisode de Tina et les boucliers de Mars.
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3: Et coucou les petites curieuses et les petits curieux, ça roule ou bien ?
4: Bonjour, je m'appelle Valentine, j'ai bientôt 6 ans. Je voudrais savoir si les patins à roulettes, c'est pareil que les rollers.
3: Et pour avoir la réponse, Valentine, je me tourne vers un monsieur pour qui tout ça n'a aucun secret. Un passionné, fondateur de l'association rollerenligne.com, si tu veux les trouver, Alexandre Chartier. Alors, patins à roulettes et rollers, c'est pareil ?
5: Pas tout à fait. Le roller, c'est un terme générique qui est employé pour souvent désigner les patins à roues alignées. Alors que le patin à roulettes, on parle souvent de patins à roulettes pour désigner les patins à essieux, c'est-à-dire ceux qui ont les roues assemblées deux par deux en forme de rectangle. Après, c'est vrai qu'effectivement, il y a une période où même les patins à roulettes traditionnels, on les appelait les rollers, ça a été le moment où c'était plus des patins à sangles, parce qu'il y a une époque où vos grands-parents, ils ont connu des patins à roulettes avec des sangles, et puis un jour, il y a eu ceux avec des chaussures qui étaient directement intégrées dessus. Et là, on disait des roller skates. Mais voilà, le terme à l'heure actuelle, quand on parle de roller, c'est plutôt des patins à roues alignées. Et pour dire patins à roulettes, c'est les patins à essieux.
3: Mais alors, est-ce qu'on utilise plutôt les rollers aujourd'hui ou les patins à roulettes ?
5: Il existe une multitude de pratiques. Et en fait, les deux types de patins correspondent à des besoins différents. C'est-à-dire que, par exemple, si on veut aller très vite, c'est bien d'avoir des patins à roues alignées avec des grandes roues, parce que c'est beaucoup plus fluide, ça ne bute pas sur les obstacles. En revanche, les patins à essieux, ils sont un petit peu plus stables latéralement, et ça permet de faire des figures, des chorégraphies qu'on peut reproduire entre amis.
3: Et on peut danser avec des patins.
5: Voilà. Depuis quasiment les débuts du patinage à roulettes, le patin à essieux, c'est un patin qui est utilisé pour faire des figures d'artistique.
3: Et est-ce qu'il n'y a eu que ces deux modèles, donc essieux et alignés, comme vous dites, ou alors il y en a eu plein d'autres ?
5: Il y en a eu beaucoup, beaucoup, beaucoup d'autres. Quand on regarde les brevets qui ont été déposés depuis 2 siècles, c'est assez incroyable. Il y a des patins qui ressemblent à des patins à glace avec 17 petites roues, les unes à la suite des autres, toutes fines, sur une lame de glace. Vous avez des patins avec 3 grosses roues, vous avez des patins avec une grosse roue sur le côté, vous avez des patins à 5 roues, 6 roues, des petites, des grandes, sur la droite, sur la gauche, il y en a partout. Les inventeurs ont tout essayé pour réussir à trouver quelque chose qui répondait à leurs besoins à un instant T. Le principal souci au tout début pour les inventeurs, c'était d'avoir un patin qui soit suffisamment stable pour patiner. Les tout premiers patins à roulettes qu'on connaissait, ils n'avaient pas des coques en plastique comme on a aujourd'hui qui tiennent très bien le pied. C'était juste des plateformes sur lesquelles on fixait des roues.
3: Ce que Valentine et les autres ne savent pas, c'est que vous êtes venu avec un vieux patin. Est-ce que vous pouvez le décrire ? Ça fait partie des tout premiers ?
5: Oui, le patin que j'ai amené pour vous, il a 2 siècles. Il a été fabriqué en Allemagne en 1824 de la marque Wirtz. Il a une structure en métal et une plateforme en bois. C'était les 3 matériaux qu'on utilisait avec le cuir.
3: Donc le pied, il est posé sur une semelle en bois, une plateforme en bois. Il y a des sangles en cuir. En dessous, une barre en métal et 2 roues, comme ça. Est-ce qu'on les entend ?
5: En plus, cela n'avait pas de roulement à l'époque. Les roulements, c'est arrivé très tard. Là, ce patin, il est de 1824. Les roulements sont arrivés 60 ans plus tard dans le patin à roulettes.
3: Mais ça veut dire quoi ? Il ne roulait pas ?
5: Donc ça roulait mal.
3: On se cassait la figure avec ça ?
5: Un peu plus, parce que c'était difficile de tourner. En fait, on n'arrivait pas à tourner parce que le métal, ça glissait très bien sur le parquet à l'intérieur, mais on pouvait difficilement patiner sur du marbre, par exemple.
3: Et des pavés, n'en parlons pas. Allez, j'enfile ces patins historiques et je pars m'amuser dans le salon. Salut les matelots !

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1: Certaines enquêtes sont tout simplement inoubliables. Je ne sais pas pourquoi, elles commencent toujours chez Happy Nouille. Il y a quelques semaines, je me sentais un peu patraque. Et pour cause, j'avais attrapé un bon gros rhume.

0: Avant de rentrer chez moi me rouler sous ma couette, je suis passée prendre une délicieuse soupe chaude chez Happy Nouille. En fait, non. Je ne vais pas te mentir. Je voulais boire un petit whisky. Bah oui, pour chasser les microbes. À mon visage couleur fraise et mon nez en forme de chou-fleur, Jimmy a tout de suite compris que quelque chose ne tournait pas rond.
1: Bah dis donc, Laure, tu as vraiment une drôle de tête. Comment ça va?
2: Bah, écoute... pas berbéeux. J'ai le rhume.
1: Comment?
2: J'ai dit... pas berbéeux. J'ai le rhume.
1: Mais articule, bon sang, je ne comprends rien.
0: Oh, le coquinou! Il était en train de se payer ma tête.
1: Si tu es malade...
0: a-t-il ajouté avec son air malicieux.
1: Fais comme les Assyriens en Mésopotamie. Appelle le démon Pazuzu.
0: Hein? Quoi? Comment? Les Assyriens? La Mésopotamie? Et puis... mais... bah, qui c'est ça? Pazuzu? Le temps que je pose la question, Jimmy avait filé. Quel incroyable petit bonhomme! Il en sait des choses! En rentrant chez moi... impossible de chasser ces mots de mon esprit. Je n'arrêtais pas de me répéter cet étrange nom. Pazuzu, Pazuzu, Pazuzu. Ma curiosité était piquée au vif. Je voulais en savoir plus. Hélas, assailli par la fièvre, je me suis écroulé dans mon lit. Cette nuit-là, j'ai fait un drôle de rêve.
3: C'est moi, Pazuzu, le roi des démons. Mi-animal, mi-humain. J'ai une tête de chien et deux paires d'ailes immenses. Mon corps est recouvert d'écailles. Mes crocs sont pointus. Je traîne derrière moi une queue de scorpion et je rugis comme un lion. Oui, c'est exact. J'ai l'air d'un monstre et c'est tant mieux. Gare à vous, petit mortel, car ma puissance est immense. J'arrive de loin, poussé par des vents terribles. Et je fais trembler les montagnes.
4: Mais si vous me révérez comme il faut, si vous me priez assez bien,
3: alors, je vous protégerai. Je peux vous aider à guérir, car j'ai le pouvoir de chasser les démons qui apportent les maladies. C'est moi, Pazuzu.
0: Au petit matin, étrangement, la fièvre avait quitté mon corps. J'avais retrouvé toutes mes forces. Alors comme ça, Pazuzu, tu viens me visiter en rêve? J'ai pensé en croquant dans mon croissant. Eh bien, soit. À nous deux, vieille canaille. Une seconde plus tard, je commençais mon enquête. Attention, notre périple s'annonce mouvementé. Nous allons remonter le temps, nous allons traverser le monde et affronter les forces du mal. Là où nous nous rendons, je te préviens, il n'y a pas de ticket retour. Comment? Tu frissonnes? Mais enfin, tu le sais bien, s'approcher des ténèbres n'est jamais sans danger. Voici l'odyssée de Pazuzu, le roi des démons, qui avait choisi de protéger les humains.

Deux des plus fascinants fleuves du monde s'appellent le Tigre et l'Euphrate. Au Moyen-Orient, depuis des millénaires, ils sillonnent les plaines et les montagnes d'un pays qu'on appelle aujourd'hui l'Irak. Cette région, autrefois, portait le nom de Mésopotamie.

0: pour beaucoup, c'est le berceau de l'humanité. Entre ces deux fleuves majestueux sont nées les plus anciennes civilisations que nous connaissons. Ici, les humains ont inventé l'écriture, l'agriculture et la roue. Ils cultivaient le blé, ils élevaient des moutons, des chèvres, des poulets. Ils ont aussi construit de somptueux palais et surtout, les toutes premières villes du monde. Tout au nord de la Mésopotamie, il y a près de 3000 ans, s'est développé le grand, le puissant empire assyrien. Les Assyriens sont de vaillants combattants. Leur armée est redoutable. Mais c'est aussi un peuple très religieux. Pour eux, le monde est tout entier gouverné par des dieux. Le ciel, les étoiles ou encore les eaux souterraines, ils sont à l'origine de tout cela. Certains sont très puissants, d'autres un peu moins. Une chose est sûre, ils sont très nombreux. Et ils ne sont pas les seuls. Entre les dieux et les humains rôdent également des démons. Hommes poissons, hommes scorpions, hommes taureaux, tous sont de curieux mélanges. Oh, ils ne sont pas beaux à voir. Cela dit, qu'est-ce que ça peut faire? Ils s'en fichent. Pour eux, c'est tout bénef. Et oui, ils combinent ainsi plusieurs pouvoirs, ce qui les rend absolument redoutables. Lorsque les dieux sont en colère, parce que les humains ont fait des bêtises, par exemple, ils les envoient sur Terre faire rugir les tempêtes et répandre des maladies. Le reste du temps, ces créatures maléfiques habitent les enfers, comme notre Pazuzuki, je te le rappelle, est leur roi. Pour les éloigner, les Assyriens ont inventé des rituels magiques. Ces rituels sont menés par des prêtres. Certains sont de grands savants spécialistes de la lutte anti-démons. On les appelle Washipum. Ce sont des exorcistes. Pazuzu est leur complice. Entre le roi des démons et les hommes, c'est donnant-donnant. Ils le prient, ils lui font des offrandes et lui en échange les protège. Il fait du sacré bon boulot. Les Assyriens l'adorent. Ils le portent en médaille autour du cou. Ils en font des broches et des statuettes qu'ils placent à l'intérieur de leur maison pour assurer leur protection. Pazuzu par-ci, Pazuzu par-là. Le roi des démons est partout et... ouh, ça lui plaît pas mal. Je le comprends. Qui n'aimerait pas être vénéré par les humains? Grâce à ses quatre ailes, Pazuzu vole et virevolte dans les rues de Khorsabad, la somptueuse cité du grand roi, Sargon II. Khorsabad est une petite splendeur, un bijou d'argile protégé par de hautes murailles. À l'intérieur, on trouve de splendides bâtiments, comme le temple de Nabu, le dieu de l'écriture. Mais aussi de grands jardins où poussent de beaux arbres fruitiers et des plantes aux parfums délicieux. Pazuzu ne le reconnaîtra jamais devant les autres démons, mais il est vraiment épaté, épaté.
1: Y a pas dire,
0: pense-t-il très souvent.
1: Les humains s'y connaissent en beauté.
0: Ce qu'il préfère à Khorsabad, ce sont les lamassos. Les gigantesques statues de taureaux à tête d'humain, flanquées de deux paires d'ailes. Oh, c'est vrai qu'elles sont extrêmement impressionnantes. Elles gardent le palais de Sargon II et les portes de la ville. Pazuzu est fasciné.
1: Ça, c'est de la créature magique. Si seulement j'avais plus de temps pour les admirer.
0: Hélas, il ne peut pas. Le roi des démons n'a pas une seule minute à lui. Sans cesse, il est appelé par des prêtres pour participer à des rituels d'exorcisme. Chaque fois, ça se passe un peu de la même façon. Au chevet du malade, un prêtre et un exorciste récitent des formules magiques. Ils prient et ils font de drôles de gestes pour demander pardon aux dieux. Pazuzu, de son côté, doit se débrouiller pour chasser les

0: vilain démon. Il agite ses bras et sa queue de scorpion. Il montre ses crocs pointus. Il rugit. Je te rassure, il n'est pas tout seul. Il est aidé par des génies protecteurs. Comme les démons, ces êtres surnaturels sont très puissants. Eux aussi sont des mélanges d'hommes et d'animaux. Ils cumulent plusieurs pouvoirs. Et ainsi se joue, jour après jour, le fragile équilibre du monde. De temps en temps, Pazuzu est appelé pour lutter contre la terrible, la féroce démone, l'Amashtu. Elle est affreuse. Son corps est entièrement recouvert de poils. Elle a une tête de lion et des serres de rapace à la place des mains. Sa fureur et sa cruauté sont sans limite. Non seulement elle rend les humains malades, particulièrement les femmes enceintes, mais elle vole aussi leurs enfants. Oh, absolument terrifiant, n'est-ce pas? Figure-toi qu'elle est l'épouse de Pazuzu. Dis donc, bonjour le couple infernal. Lorsque l'Amashtu se pointe, tous les grands dieux cosmiques rappliquent pour participer au rituel d'exorcisme. Shamash, le dieu du soleil, Sin, le croissant lunaire, et Adad, l'orage, ils viennent tous prêter main forte. Ça finit par faire beaucoup de monde.
1: Par le dieu Ashur,
0: remine Pazuzu.
1: Contre les prêtres, des génies protecteurs qui montent la garde devant la chambre du malade. Et les dieux. Mais on est combien, là? Ah, ça se pavane, hein? Ça se pavane! Mais au final, qui va devoir se farcir le plus gros du boulot? C'est Bibi, c'est Baba, c'est Zouzou, c'est Pazuzu!
0: Oh, le roi des démons exagère. Les dieux cosmiques aident bien, quand même. Cela dit, je le comprends. L'Amashtu est une vraie calamité. Alors parfois, il craque. Et puis, oh, elle a de drôles de moyens de transport. Pour se rendre des enfers au monde des humains, la démone voyage sur un âne installé dans une barque. Pazuzu, ça l'énerve.
1: Voyez-vous ça? Madame joue les originales. Et qu'est-ce qu'elle va nous trouver la prochaine fois? Elle fera le trajet à dos de mouton, en équilibre sur une roue. Non, mais elle se croit où, là? On est des créatures magiques tout de même. Un peu de classe, un peu de tenue. Ça ne ferait pas de mal, non?
0: Pazuzu ronchonne. N'empêche, il assure. Chaque fois, il y arrive, il réussit à amadouer son épouse, qui finit toujours, à un moment ou un autre, par quitter les lieux. Évidemment, chacune de ces visites donne lieu à des batailles extrêmement savoureuses.

Avec le temps, les humains ont fini par oublier Pazuzu. Heureusement, des milliers d'années plus tard, des archéologues ont découvert des objets et des statuettes qui nous ont permis de retrouver sa trace et celle des démons, des dieux et des génies protecteurs de l'Empire assyrien. Ainsi, les humains des toutes premières civilisations croyaient le monde peuplé de créatures magiques. Comme nous, ils devaient faire face à des menaces terribles telles les catastrophes naturelles ou les maladies. Ces démons et ces génies reflétaient leurs peurs et leur permettaient de mieux s'en protéger. J'ignore si toi aussi tu crois à l'existence de ces créatures magiques. Mais d'ailleurs, peu importe. La vraie question, la voici. Si tu devais un jour, comme Pazuzu, protéger les humains, quel pouvoir choisirais-tu d'emprunter aux animaux? Enfant lion, enfant scorpion ou enfant aigle? Quelle sorte de génie ou de démon serais-tu? 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

0: Sais-tu que le musée du Louvre est habité par des créatures magiques?
1: Oui, bon, j'exagère un peu. Il s'agit de statues. Cela dit, qui sait si la statuette de Pazuzu et les Lamassu, les taureaux ailés de Khorsabad, qui y sont exposés, ne prennent pas vie de temps en temps? Pour en avoir le cœur net, tu devrais aller y jeter un œil. Tu les trouveras au rez-de-chaussée de l'aile Richelieu, dans le département des Antiquités orientales. Lorsque tu te trouveras devant les deux Lamassu, qui jadis gardaient les portes de la ville de Sargon II, regarde bien leurs pattes et compte. Tu verras, ils en ont 5. C'est une petite astuce qui permet de les représenter à deux allures. Au repos, lorsqu'on les regarde de face, au pas, lorsqu'ils nous apparaissent de profil. Oh, épatant, les artistes assyriens, n'est-ce pas ?

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1: Trop bien cette blague.
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1: Chers amis, bonjour.
2: Bonjour.
1: C'est le spécial jeune dans les Yvelines à Jouarre-Pontchartrain, cette commune de 6000 habitants, en plein centre du département. Un département qui est né d'ailleurs seulement en 1968, donc bien après la Révolution, parce qu'on associe beaucoup la création des départements, et c'est vrai pour la majorité, à la Révolution française. Mais là, il a fallu attendre 1968 pour la création des Yvelines, à la suite de la réorganisation administrative, du démembrement, disons, de la Seine-et-Oise. Jouarre-Pontchartrain, qui fait partie du parc naturel régional de Haute-Vallée de Chevreuse. Les espaces naturels, forestiers et agricoles occupent 65% du territoire de Jouarre-Pontchartrain, ce qui permet vraiment à la commune de garder son caractère rural à peine plus de 30 km à l'ouest de Paris, non loin de la ville de Versailles et très près de la ville nouvelle de Saint-Quentin en Yvelines. Beaucoup de jeunes ici, dont beaucoup profitent en famille d'un parc de loisirs récent qui a beaucoup de succès avec différents aménagements, différents jeux, dont un skatepark. Et très récemment, une pump track pour pratiquer du vélo sportif type BMX ou VTT. Un duo pour le spécial jeune avec un collégien et un élève d'école primaire, Maxime Pinsard et Gaspard Fayol. Bonjour Maxime.
3: Bonjour.
1: Tu habites Torfou. Torfou,
3: oui.
1: C'est un nom qui fait penser aux îles grecques, mais c'est pas du tout en Grèce, Torfou.
3: Non.
1: Où est-ce que ça se trouve, Torfou ?
3: Dans l'Essonne.
1: Département 91, l'Essonne. À quoi ça ressemble, Torfou ? C'est une petite commune ?
3: Un petit village.
1: Tu vas à l'école à Torfou ?
3: Non, vu qu'on fait RP avec Chamarande.
1: Comment ça se passe en classe ? Tu es en CM2, hein, c'est ça, Maxime ?
3: Oui.
1: Quelles sont tes matières préférées ? Il y a des choses qui te plaisent ?
3: Ce qui me plaît, c'est la géographie, et puis je suis assez fort en pas mal de matières.
1: Ouais, finalement. Attention, hein, quand on dit ça au début du jeu des 1000 euros, après, il y a les questions qui tombent. Et, bon, il faut être à la hauteur de sa réputation, Maxime. La géographie administrative, par exemple, les capitales, les pays, tout ça.
3: Oui.
1: Ouais. On peut jouer capitale de l'Australie, par exemple.
3: Canberra.
1: Bravo. Ouais, ça, c'est le test. Hein. Super, Maxime. Tes activités personnelles, qu'est-ce que tu aimes faire ?
3: J'aime bien lire.
1: Qu'est-ce que tu lis ? Des romans ?
3: Quelques romans, mais surtout des BD. Picsou, Donald, Mickey et tout.
1: Ouais, Disney, voilà. Très bien. Maxime, qui est avec Gaspard Fayol. Bonjour Gaspard.
4: Bonjour.
1: Toi, tu es au collège ?
4: Oui, c'est ça.
1: À Versailles, d'ailleurs ?
4: Oui.
1: En classe de ?
4: Troisième.
1: Et quelle est la ville dans laquelle tu habites ?
4: Au Chesnay, juste à côté.
1: C'est juste à côté de Versailles, le Chesnay, dans le département des Yvelines, effectivement. C'est un joli coin aussi, hein ?
4: Oui.
1: Très agréable. Est-ce que tu profites un peu de Versailles, du parc,
4: oui,
1: du château ?
4: Oui, beaucoup.
1: Qu'est-ce que tu fais ? Tu fais du vélo ?
4: Beaucoup de balades.
1: Tu es un grand lecteur, Gaspard.
4: Oui, bah, je fais quasiment que ça.
1: Quand tu ne te balades
4: beaucoup,
1: pas à pied ?
4: Beaucoup.
1: Beaucoup, beaucoup.
4: Des romans policiers, historiques, de la fantaisie et aussi des romans assez réalistes, enfin de la vie courante.
1: Alors le petit conseil, forcément, tu sais bien que je vais te demander,
4: oui,
1: ça.
4: Oui, alors un roman que j'ai lu assez récemment qui s'appelle Mémoire d'un chat. Donc c'est un chat qui s'est fait adopter par un jeune homme et en fait le jeune homme doit s'en séparer. Et donc il va aller voir tous ses amis d'enfance pour voir s'ils vont accepter d'adopter son chat. Et donc c'est au Japon, et donc on redécouvre tous les souvenirs qu'il a vécu avec ses amis, et c'est très émouvant.
1: Et l'auteur, tu te souviens du nom de l'auteur de Mémoire d'un chat ?
4: Non.
1: Non, c'est un japonais. C'est Hiro Arikawa. Je dis ça parce qu'on a fait des recherches juste avant, ensemble d'ailleurs, puisqu'on ne retrouvait pas le nom de cet auteur. Un bon conseil. C'est pas un livre pour les jeunes, forcément, c'est un livre pour tout le monde.
4: C'est un roman adulte à la base, mais ça se lit très bien.
1: Enfin, oui. Les Mémoires d'un chat d'Hiro Arikawa, conseillé chaudement par Gaspard, tandis que Maxime nous conseille Picsou, Donald et ses amis. Bonne chance. Vous allez vous compléter dans le spécial jeune. Première question bleue de Thomas Lefrançois de Tours. Thomas a 9 ans et demi, nous le précise. Qu'est-ce qui caractérise les animaux ovipares ?

0: ils pondent des œufs ?
1: Les animaux ovipares pondent des œufs, exact. Deuxième question bleue, au nom de Jules Recollin-Chassagne, qui lui a 12 ans, il nous a envoyé cette question sur les pages en ligne du jeu des 1000 euros. Jules habite Bricontrobert, dans le département de Seine-et-Marne. Qui a été le tout

0: premier président de la Ve République en France ?
1: Charles de Gaulle.
0: Sans hésiter, Charles de Gaulle. Oui, Gaspard. Tu le savais, Maxime ?
2: Non,
0: tu ne le savais pas. Voilà, c'est intéressant aussi d'avoir un duo comme ça avec un tout jeune candidat, Maxime, qui est en CM2, et un jeune collégien qui est déjà en troisième, Gaspard. Chacun a ses connaissances en fonction de ce qu'il a appris à l'école ou aussi par ses recherches personnelles. Autre question bleue spéciale jeune de Damien Samain à Chalon-sur-Saône, en Saône-et-Loire. Quel est ce scientifique français né dans le Jura en 1822? Considéré comme le père de la microbiologie, il a développé le procédé de conservation des aliments. Tu dis
2: Louis Pasteur.
0: Tu as parfaitement raison, Maxime. C'est bien de Louis Pasteur qu'il s'agit. Et les vaccins, bien sûr. Vaccins contre la rage en particulier. Louis Pasteur, né à Dole en 1822. Question blanche. Au nom de Claude T. de Colombier-le-Vieux en Ardèche. Quel nom est donné aux petits des lapins, les jeunes lapins? Comment les appelle-t-on?

0: Les lapros ?
1: Les lapros, oui, les petits des lapins sont les lapros. Pas les lapinous, non, non. Les lapros. Question blanche, également la deuxième d'aujourd'hui, de Sarah Cantier à Viry, en Haute-Savoie. Quelles sont les deux seules lettres qu'on ne trouve qu'une fois dans le mot anniversaire ? Je rappelle donc, quelles sont les deux seules lettres qu'on ne trouve qu'une fois dans le mot

0: Le V.
1: Et le S.
2: Le V et le S, c'est ce qu'on appelle se compléter, ça. Gaspard et Maxime, une seule fois le V, une seule fois le S dans le mot anniversaire. Et dès à présent, la question rouge au nom de Bernard Tardy de Vénissieux dans la métropole de Lyon. Comment vous sentez-vous tous les deux, Maxime et Gaspard, dites-moi.
1: Un peu stressé.
2: Un peu stressé, juste qu'il faut. C'est le stress nécessaire pour être concentré. Et toi, Gaspard ?
0: Ça va, un petit peu aussi, forcément.
2: Un peu, forcément. Hein, c'est le jeu des 1000 euros. On l'écoute et puis on se retrouve comme ça devant les micros. Déjà, les sélections, c'était quelque chose. Hein, vous étiez nombreuses et nombreux à vouloir les passer, ces sélections. Bernard Tardy, donc je reviens à cette question rouge, vous demande ceci. C'est un genre de problème, de calcul. Et puis, comme vous connaissez bien l'émission, je pense que vous allez trouver. Au jeu des 1000 euros, vous dit Bernard, deux candidats brillants répondent aux 6 premières questions, bleues, blanches et rouges. Mais refusent, hypothèse, refusent d'aller au banco car ils ont le trac, nous dit Bernard. Bon, ça peut arriver. Quels seront leurs gains ? Je rappelle la question de Bernard. Au jeu des 1000 euros, supposons que deux candidats brillants, c'est votre cas, répondent aux 6 premières questions, on va voir, bleues, blanches et rouges, mais refusent d'aller au banco. Je ne pense pas que ça sera le cas, mais on verra. Parce qu'ils ont le trac, par exemple. Combien, à quel montant, de quel montant sera leur gain ? Donc, 3 bleus, 2 blanches, 1
0: rouge. 150 euros ?
2: Ouais, rapidement, bonne réponse. Car en effet, les questions bleues rapportent 15 euros chacune, il y en a 3. Les questions blanches, 30 euros, il y en a 2. Et la question rouge, 45 euros, ça ferait donc 150 euros. Donc très concrètement maintenant, si vous vous arrêtez, Gaspard et Maxime, vous repartez avec 150 euros. Mais peut-être, je ne sais pas, nous allons voir ça et très rapidement. Peut-être que vous allez tenter le... Même si vous avez un peu le trac.
1: Banco.
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2: Maxime Pinsard, Gaspard Fayolle, question banco de Françoise Besse de Sainte-Soule en Charente-Maritime. Il faut épeler sans erreur, sans buter, sans bafouiller, sans se tromper, le mot labyrinthe.

0: Alors, on va répondre.
1: Oui, est-ce que d'abord vous êtes d'accord? Maxime, tu es d'accord avec Gaspard?
2: Oui.
0: L A B Y R I N T H E.
1: Sans erreur, d'un seul jet, la bonne orthographe du mot labyrinthe, celui du Minotaure en Grèce ou ceux des cathédrales de Chartres, d'Amiens et de Bayeux, oui. Le mot labyrinthe s'écrit bien ainsi. Ah oui, ça a l'air simple comme ça, quand on écoute le jeu des 1000 euros, quand on est adulte, mais quand on est jeune et qu'on participe à l'émission, c'est peut-être un peu plus délicat. On n'a pas le droit à l'erreur. L-A-B-Y-R-I-N-T-H-E, orthographe du mot labyrinthe. Maxime Pinsard, Gaspard Fayolle. Maxime, quel âge as-tu ?
3: 11 ans.
1: 11 ans. Gaspard ?
0: 14.
1: 14. Allez-vous vous arrêter ou tentez-le ?
4: Super ! Super !
1: Dans le foyer rural de Jouarre-Pontchartrain, dans le centre du département des Yvelines. Super ? Ou pas ?
3: On va arrêter.
0: Oui.
1: Vous vous arrêtez, on vous applaudit parce que c'est la sagesse qui l'emporte. C'est tout à fait votre droit. Maxime et Gaspard, vous avez gagné les 500 euros du banco que vous allez vous partager. Gaspard, comment te sens-tu maintenant ?
0: Ça va.
1: Ça va ?
0: Oui.
1: Et toi, Maxime ? Ah, beaucoup mieux ?
3: Ça va, oui, bien.
1: Bien. Content d'avoir joué ?
3: Oui.
1: Ouais. C'était un rêve de jouer au jeu des 1000 euros ?
3: Un peu, oui.
1: Un peu, pas tant que ça, mais un peu quand même.
3: Quand même.
1: Quand même, oui. Et toi, Gaspard ?
0: Oui, j'avais déjà fait une tentative de participation, et là, donc, je suis content d'avoir pu participer.
1: Ah, vous êtes allé à un niveau supérieur, là. 500 euros, donc, pour vous, Maxime et Gaspard, mais aussi le Petit Larousse illustré, et un livre également édité par Larousse, À l'école des vilains. Alors, c'est une histoire un peu fantastique, étrange école où les élèves travaillent dur pour devenir des vilains. C'est Marta Alvarez à La Fuente qui a écrit ce livre, illustré par Sarah Lozoya, donc publication Larousse. Très bonne journée, retrouvez-nous quand vous le voulez, en podcast. Justement, les jeunes écoutent le jeu souvent en podcast, le soir, comme c'est le cas pour Maxime et pour Gaspard. Vous vous abonnez volontiers, si vous le souhaitez, au podcast du jeu, ainsi qu'au compte Instagram pour avoir quelques images. Bonne journée donc, merci d'écouter France Inter si fidèlement, et à demain, si vous le voulez bien.

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2: Et coucou les petites curieuses et les petits curieux, aujourd'hui on parle d'un point commun entre les jouets, les t-shirts et même la radio, tiens.
3: Bonjour, je m'appelle Colline, j'ai 8 ans et demi et j'aimerais bien savoir comment on faisait avant quand il n'y avait pas de plastique. Merci.
2: Comment on faisait avant quand il n'y avait pas de plastique ? Colline, bravo, ça veut dire que tu sais que ça n'a pas toujours existé. Et une figure bien connue, très connue même quand on parle énergie et climat, l'ingénieur Jean-Marc Jancovici est là pour te répondre. Racontez-nous, enfin vous n'y étiez pas, mais racontez-nous quand même, vous le savez, c'était comment ?
4: Alors en fait, ce temps-là, il n'est pas si ancien, parce que le plastique est quelque chose qui s'est fortement développé avec la pétrochimie. La manière dont on fabrique du plastique aujourd'hui, c'est en prenant une fraction du pétrole qu'on extrait de terre. Donc ce pétrole, on va commencer par le faire rentrer dans une raffinerie. Et dans une raffinerie, en fait, on sépare le pétrole en grandes familles de produits qui sont des chaînes carbonées plus ou moins longues, pour dire les choses de manière un peu technique. Et les chaînes carbonées les plus courtes qui sortent d'une raffinerie qu'on appelle le nafta, ça va servir à alimenter d'autres usines qui vont derrière fabriquer des plastiques. Donc le plastique est né pour l'essentiel avec le pétrole. Avant, on n'en utilisait pas. Alors comment est-ce qu'on faisait avant ? On ne fabriquait pas les objets qui aujourd'hui contiennent du plastique ou des dérivés du plastique. Alors ça fait beaucoup, beaucoup, beaucoup de produits. Par exemple, quand les enfants s'habillent aujourd'hui, dès qu'ils mettent un vêtement sur lequel il est écrit « poly quelque chose », vous savez, polyester, polyamide, poly machin chouette, eh bien tout ça vient du pétrole. Donc avant, on ne s'habillait qu'avec de la laine, du lin, du coton, ça grattait un peu. Donc tout ça n'existait pas parce qu'on ne pouvait pas fabriquer ces objets, tout simplement parce que la matière première ne le permettait pas. Et plus généralement, tous les objets qu'on fabriquait à l'époque, pourvu qu'ils aient déjà existé, par exemple des tables et des chaises, eh bien on les fabriquait avec d'autres matériaux. Donc à l'époque, on fabriquait les chaises avec du bois ou avec du métal, et il n'y avait pas les coussins confortablement rembourrés avec de la mousse, qui vient du pétrole, puisque c'est du plastique, recouverts de tissu synthétique, ça vient du plastique, éventuellement posés sur des roulettes en plastique, ça vient du pétrole, tout ça n'existait pas. Donc on avait beaucoup moins, par exemple, de chaises chez soi, et puis on les conservait beaucoup plus longtemps, on n'allait pas dans un magasin que je ne nommerai pas pour en changer à chaque fois qu'on a envie de changer un peu le décor intérieur. Donc on faisait des objets qui valaient plus cher, qui durait plus longtemps et qui était évidemment disponible avec une beaucoup moins grande variété que ce dont on dispose aujourd'hui. Il y a des tas et des tas de produits aujourd'hui, à commencer par toute l'électronique qui permet à la radio dans laquelle je parle d'arriver jusqu'aux oreilles des auditeurs, qui n'était pas disponible à l'époque, et surtout pas les écrans d'ordinateur, qui n'était pas disponible à l'époque où on ne pouvait pas fabriquer de plastique. Alors quand on dit plastique, en fait, au sens large encore une fois, il faut comprendre tous les produits dérivés du pétrole, et ces produits dérivés du pétrole, il y en a aujourd'hui dans à peu près tous les objets de la vie courante.
2: Trop, hein, vu la pollution qu'ils génèrent pendant leur fabrication et ensuite pendant leur vie. Donc il y a un gros enjeu autour du plastique pour l'avenir et même pour le présent.
4: On sera nécessairement obligé de se mettre un peu au régime. C'est du reste la raison pour laquelle c'est si difficile d'avancer dans les négociations climat, parce qu'on se rend bien compte que de se passer des énergies fossiles, dont le pétrole, qui aujourd'hui nous a permis d'être des consommateurs comblés, eh bien, c'est quelque chose qui est plus facile à dire qu'à faire. Parce que ne plus être un consommateur comblé, il y a un certain nombre de gens qui disent « je ne suis pas sûr que j'en ai totalement envie », même si de l'autre côté, les risques sont importants.
2: Et oui, donc un peu de sobriété, un peu moins d'achat, faut y penser. Salut les matelots.

0: On s'écouterait pas une petite bestiole sur mon petit France Inter?
1: Quelle bestiole as-tu choisi? On dirait des aboiements, mais plus aigus et perçants que ceux du chien. C'est un véritable concert, dites-donc. Les hurlements des loups sont plus longs, plus graves et plus langoureux. Mais oui,

0: Les hurlements d'un coyote entraînent toujours ceux de ses voisins. Et deux coyotes qui hurlent ensemble peuvent donner l'impression d'un chœur de 12 voix.
1: C'est chez moi! C'est chez moi!
2: Oh là! Il hurle pour marquer son territoire. C'est dans ces montagnes d'Amérique du Nord, les Appalaches, qu'on va le trouver. Là-bas, l'été est chaud mais pluvieux. Prenons un parapluie et un ciré, on ne sait jamais. Et une lampe de poche. Même si on peut le croiser la journée, le coyote est plutôt actif la nuit. Ça tombe bien, il ne fait plus tout à fait jour, ni encore tout à fait nuit. On appelle ce moment entre chien et loup. Ah, le voilà devant un grand sapin. Salut coyote!
1: Allô!
0: Le coyote est plus petit et plus fin qu'un loup. Son museau est pointu et sa queue plus touffue que celle du chien. Il a de larges oreilles, toujours dressées, une fourrure gris fauve et des yeux jaunes. C'est où chez toi?
3: Là? Tu ne vois pas l'entrée de ma tanière?
0: Ah non?
3: Tiki-dou! Super, c'est fait exprès!
0: Elle est bien cachée, mais ça sent quand même très très fort.
3: Merci, c'est l'odeur de mon pipi. J'ai bien marqué mon territoire. Avant, c'était le terrier d'une marmotte. J'ai fait quelques aménagements, je l'ai agrandi. Ma blonde l'a tapissée d'herbes sèches et de fourrures. Et c'est très douillet maintenant.
0: La marmotte l'avait abandonnée?
3: Tout à fait. Enfin, elle l'a abandonnée après que je l'ai dévorée. D'ailleurs, en parlant de manger, faut que j'y aille. Parce que maintenant, je chasse pour deux. Ma femelle, elle ne peut plus bouger. Elle a un pain au four.
0: Un pain au four?
3: Ah oui, elle attend des petits, quoi.
0: Chez les coyotes, la famille, c'est important. Un couple de coyotes reste ensemble toute leur vie et partagent leur tanière et leur territoire. S'ils ont une portée, les deux parents s'occupent des petits.
2: Le coyote s'élance dans la prairie.
3: Il est toujours en retard, ce blaireau. J'appelle mon collègue le blaireau. On aime bien bosser ensemble. On fait une super team.
0: Aussi surprenant que cela puisse paraître, le coyote et le blaireau sont des partenaires de chasse. Ils sont complémentaires. Le blaireau est un excellent fouisseur, c'est-à-dire qu'il creuse le sol, tandis que le coyote est rapide et agile. Leur technique est simple. Le blaireau effraie les petites proies cachées sous terre, lapins, campagnols, marmottes, souris. Et quand elles sortent, le coyote les poursuit. Il arrive aussi que ce soit le coyote qui leur fasse peur pour les obliger à se cacher sous terre. À ce moment-là, c'est le blaireau qui les capture. Et vous partagez vos proies?
3: Et puis quoi encore? Et tu me prends pour une valise? Pas en toute! Chacun mange ce qu'il a attrapé!
2: Le coyote s'arrête brusquement. Il tend l'oreille, flaire quelque chose.
0: Son odorat et son ouïe sont si développés qu'une odeur ou un bruit peuvent le stopper dans sa course. Il regarde un petit animal rond et trapu qui grignote des feuilles.
3: Un porc-épic! Faut être deux pour chasser un porc-épic. Tout seul, c'est trop risqué. Je suis trop jeune, pas assez expérimentée. Je suis pas un lâche, hein. Je suis juste prudent. Et puis zut! Je suis pas un pissou!
2: La queue basse, le coyote s'approche tout doucement et sans bruit du petit rongeur. Il bondit, près du porc-épic! D'un coup de patte, il le retourne sur le dos. Le ventre mou et lisse du petit rongeur apparaît, le seul endroit où il n'a pas d'aiguille. Le porc-épic hérisse ses piquants. Le voilà qui claque des dents! Il émet une odeur fétide. On dirait des avertissements.
3: C'est quoi cette odeur?
0: Coyote, tu ne devrais peut-être pas.
2: Le coyote approche sa patte du ventre lisse du porc-épic.
0: Les griffes du coyote ne sont pas rétractiles. Elles sont tout le temps en contact avec le sol, donc très peu pointues, car constamment limées. Elles ne lui servent ni pour attaquer, ni pour se défendre.
2: Le porc-épic passe à l'attaque et plante un piquant dans la cuisse du coyote. Notre coyote s'enfuit, la queue entre les pattes, la langue qui pendouille. Il court à une vitesse incroyable malgré sa blessure. Il n'arrête pas de regarder derrière lui comme s'il était poursuivi. Ça va, coyote ?
1: Correct. J'ai connu mieux, mais ça va.
2: Il s'arrête.
3: Tu m'enlèverais pas le piquant de ce cochon porc-épic, s'il te plaît, Denis ?
2: Ah, je vais essayer.
3: Fais gaffe, j'ai des tics et des puces aussi. Et la rage ? Non, je rigole pour la rage, c'est une joke.
0: Le coyote est le canidé qui porte le plus grand nombre de maladies et de parasites, probablement à cause de son alimentation extrêmement variée. Il est souvent porteur de la gale aussi et de différentes espèces de vers. Voilà, c'est fait. Tu n'as plus de piquant.
3: Merci. Je suis vraiment dans les patates. J'étais nul avec ce porc-épic. Un gros nul. Un gros.
2: Je t'ai trouvé courageux. Et puis, qu'est-ce que tu cours vite ? T'es capable de faire du 65 km/h au moins.
3: Je suis plus rapide que le loup, tu sais.
2: Oui, mais moins endurant.
3: Oui, mais... Je suis le plus bruyant mammifère d'Amérique du Nord.
0: Notre coyote reprend du poil de la bête et repart dans une course effrénée en poussant des aboiements aigus. Le coyote est le canidé qui détient la gamme de vocalises la plus étendue. Il possède au moins 11 bruits différents en fonction des situations. Cris d'alarme, de soumission, de salutation, prise de contact, menace. Son cri le plus typique est celui du coyote solitaire qui se signale aux autres coyotes.
3: On nous appelle les chiens chanteurs, mais si tu savais comme... Je me sens mal aimé, je suis le mal aimé. C'est pas juste, Denis. Pour les humains, le chien est fidèle, c'est votre meilleur ami. Le loup est noble et courageux, et nous, les coyotes, on nous traite de voleurs, de pissous, de lâches. Pourquoi lâches ? Parce qu'on chasse des proies plus petites que nous. Est-ce que les souris chassent des ours ? T'as déjà vu un lapin chasser un cerf ? Non ! Eh ben alors ! Le loup attaque ses proies par derrière, nous toujours par devant. Alors, c'est qui le lâche ?
0: Le coyote n'a pas toujours eu cette mauvaise réputation. Avant, il était même très aimé, sûrement grâce à sa grande capacité d'adaptation. Il habite dans les environnements les plus divers, forêts, prairies, déserts, marécages, et même aux abords des grandes villes. Il est aussi flexible sur la nourriture que dans ses habitudes de vie. Les Indiens d'Amérique du Nord l'appellent le « trickster », un mot anglais qui veut dire « le farceur », car il est celui qui joue des tours, qui se retourne souvent contre lui.
3: Oh oh! J'entends quelque chose. Hé, c'est ma blonde qui va être contente.
2: Notre coyote s'élance à nouveau avec fougue. Il a repéré un troupeau de moutons. Il s'arrête dans un fourré et observe de loin à l'affût. Il a une vue très perçante.
3: Je vois pas de berger. Normalement, il y a des chiens et parfois un âne pour garder le troupeau. D'habitude, on s'y met à plusieurs coyotes. Il y en a qui attirent les chiens dans un coin et les autres en profitent pour faire le tour du troupeau et attaquer. Les moutons cherchent même pas à fuir. Bon, mais là, je suis tout seul. Anyway, faut bien que je rapporte quelque chose chez nous. Peut-être... Je vais rentrer. Ah non, c'est plate. Allez, lâche pas la patate. Lâche pas la patate, coco, vas-y. Ou pas. Je vais être papa. Je suis pas un lâche. Je suis prudent. Et si j'allais voir ce qu'il y a dans les poubelles de la ville d'à côté. Et puis, pour le dessert, un petit bouquet de bleuets et de fleurs sauvages pour ma femelle. Ça sera la cerise sur le sundae. Je vais faire ça. Allez.
1: Bye, Denis. C'était fun. À tantôt.
2: Bye, coyote.
1: Je suis pas un pissou, hein. Je suis pas un lâche.
2: Mais non. Bye.

0: Pour les Indiens d'Amérique du Nord, le coyote était un trickster. Ce mot vient de l'anglais, mais que signifie-t-il ? Un voleur, un chanteur, un farceur. Oui, c'était bien un farceur. C'était une aventure bien fun et c'était bestiolement génial. La, la, la, la, la, la.
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1: Bonjour, vous êtes sur la boîte à blagues.
2: Laissez votre message après le...
3: Je m'appelle Raphaël.
4: Salut Raphaël.
3: Et j'ai 6 ans. J'habite à Nice. J'aimerais raconter une blague. Je suis rouge et j'ai une cape. Qui je suis ?
4: Un super-héros qui a pris un coup de soleil.
3: Super tomate. Au revoir, salut Info.
1: Elle est trop bien cette blague, je vais la raconter à mes potes.
5: Bonjour, je m'appelle Léandre, j'habite à Livonne, j'ai 9 ans et je vous présente ma devinette.
4: Coucou Léandre, on t'écoute.
5: Quel est le gâteau le plus rapide ?
4: Je ne sais pas.
5: Vous ne savez pas ? L'éclair.
1: Trop bien cette blague.
6: Bonjour, je m'appelle Louis, j'ai 10 ans, j'habite à Annemasse. J'ai une blague pour vous. Quel est l'ancêtre du houmous ?
4: Ah oui, le houmous, c'est cette purée de pois chiches. On en sert parfois à l'apéro. Mais alors là, je ne vois pas du tout.
6: Le houmous sapiens.
4: Le houmous sapiens. Alors là, celle-là, je ne l'avais jamais entendue et j'adore.
6: À bientôt, salut l'info, j'adore votre podcast.
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1: Magnifique ce programme de France Musique.
2: Bonjour petits et grands scientifiques de France Musique. Dans ce nouvel épisode du Labo, on s'intéresse à une musique bien particulière d'une de nos belles régions de France, la Bretagne. Pourquoi la musique bretonne est-elle si connue et si particulière ? C'est parti SOSO, direction la planète... la planète Bretagne.
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4: Bienvenue sur la planète Bretagne.
2: Waouh, comme c'est joli vu du ciel. Ce bras qui semble tendu dans l'océan Atlantique. Nous sommes au nord-ouest de la France. La côte est dentelée. On aperçoit d'ici de grandes falaises, mais aussi des plages de sable fin. Oh, et plein de petites îles. Il y a des villes aussi. Rennes, Brest, Saint-Malo, Nantes.
5: Oh là là, mais Nantes est-elle bretonne ?
2: En tout cas, ça donne envie de partir en vacances, cette histoire. En vacances en Bretagne. En France, la musique bretonne est certainement l'une des musiques de nos régions les plus connues et les plus célèbres. Écoutez bien, juste ces quelques notes. Peut-être que ça vous évoque immédiatement quelque chose. Cette mélodie, ici interprétée par Alan Stivell, un artiste qui a fait voyager la musique bretonne partout dans le monde, est aussi devenue un tube à la fin des années 90 avec le groupe Mano. Ce qui fait la force de la musique bretonne, ce sont ses mélodies, ses danses et ses instruments. Et ce qui fait la force de la musique bretonne, c'est aussi que les Bretonnes et les Bretons défendent leur culture, leur langue et leur patrimoine depuis toujours. La Bretagne est entourée par la mer, sur trois côtés. Elle est à la fois un peu isolée, mais elle est surtout ouverte sur le monde et sur les échanges, notamment avec les régions celtiques. La Bretagne est restée très longtemps indépendante. C'était un royaume, puis un duché très puissant.
5: Ben voilà ! Duché dont Nantes a été la capitale !
2: C'est seulement en 1532 que la Bretagne a été rattachée au royaume de France. Et depuis, la Bretagne est certes française, mais elle a su conserver sa langue, ses traditions, sa musique. Une musique qui se joue, qui se danse, qui se partage en groupe, quel que soit son âge, son métier, son origine. La musique crée un véritable lien en Bretagne, notamment lors des fest-noz.
5: Les fest-noz, mais qu'est-ce donc cela ?
2: Fest-noz, en breton, signifie fête de nuit. C'est une sorte de grand bal. À la base, cela vient des campagnes. On se réunissait à la fin des grands travaux agricoles, comme la moisson ou la récolte des pommes, pour fêter et partager ensemble un bon moment. Les danses en ronde, par exemple, sont formidables parce qu'elles permettent d'être ensemble, de se vider la tête, de rire, de bouger et d'atteindre une sorte d'état de transe.
6: Ouais, état de transe, c'est-à-dire ?
2: C'est-à-dire que la musique, le rythme répétitif, viennent comme inonder le cerveau. On arrête de réfléchir, on se laisse porter, et cela crée en nous une grande joie. Aujourd'hui, le fest-noz est inscrit au patrimoine culturel immatériel de l'UNESCO. En Bretagne, la forêt serait magique. En se baladant dans les bois, vous chercherez peut-être des êtres enchanteurs cachés dans le brouillard et les brumes, près de quelques menhirs ou au pied d'un arbre centenaire. Les fées protègent la magie de la forêt. Et les lutins, eux, ils s'amusent. Comme les korrigans, de petits êtres malicieux qui, oui, selon la légende,

0: chantent et dansent en ronde. On dit parfois que c'est eux qui auraient appris aux humains à danser. Mais tout ça, ce ne sont que des légendes, qui souvent, quand même, nous aident à mieux comprendre qui nous sommes, nous, humains.
1: Et les druides, alors, faisaient-ils de la musique ?
0: Ah, les druides et la Bretagne, bien sûr, il faut en parler. Et eux, ils ont bien existé.
2: Qui est ce panoramix dont vous me parlez tout le temps ?
3: Vous savez ce qu'est un druide ? C'est un chef religieux des Celtes. Il vivait il y a plus de 2000 ans en Gaule, du côté de la Bretagne, mais aussi en Irlande ou en Grande-Bretagne.
0: C'était un personnage extrêmement important. Il transmettait son savoir et sa philosophie en racontant des histoires. Et on sait que les druides, a priori, n'utilisaient pas de livres. Alors il est fort probable qu'ils aient enseigné et raconté des histoires, notamment en utilisant le rythme et la musique. Parce que la musique rassemble et qu'elle permet aussi, comme on l'a souvent vu dans le labo, de mieux retenir ce que l'on entend, de mieux apprendre. La musique bretonne est diverse et variée. Il n'y a pas une musique bretonne, mais plein de musiques bretonnes qui se mêlent aux musiques d'autres régions du monde ou aux sons d'aujourd'hui, comme la musique électro par exemple. Et je peux vous dire qu'il nous faudrait plusieurs épisodes pour l'explorer dans sa totalité. Mais avec SOSO, on s'est dit que ce serait tout de même bien de vous présenter deux instruments importants en Bretagne, la bombarde et le biniou. Le biniou est tout simplement une cornemuse bretonne. C'est un instrument composé d'un sac que le musicien porte sous le bras et qu'il gonfle d'air grâce à un petit tuyau. Une fois le sac rempli d'air, il appuie dessus avec son bras contre ses côtes. L'air ressort alors par deux autres tuyaux. Le premier s'appelle le bourdon. Il joue toujours la même note, comme un fond sonore continu. Écoutez. Le second s'appelle le chalumeau. Il est percé de trous et permet de jouer plusieurs notes, donc la mélodie. Le son du chalumeau est produit grâce à une hanche double. Une hanche double, c'est un petit morceau de roseau replié en deux. Quand l'air passe dedans, elle vibre et c'est cette vibration qui crée le son. Ce son est un peu nasal, puissant, très expressif, un peu comme celui du hautbois. Bah, vous savez, l'instrument du canard dans Pierre et le Loup. Et la bombarde alors ? Eh bien, la bombarde a un son nasal, elle aussi, perçant, puissant, qui se marie parfaitement bien à celui du biniou. Écoutez. Elle aussi est un instrument à vent, un bois, et dont le son, là aussi, est créé grâce à l'anche double que le musicien ou la musicienne pince entre ses lèvres. En envoyant de l'air, le roseau vibre, le son passe ensuite dans le corps en bois de l'instrument, un corps percé de trous, ce qui permet de jouer plein de notes. La terre, la mer, la danse, le chant. C'est sur les navires bretons que résonnait et résonne encore le chant des marins. La mélodie, le rythme aident les marins au travail.
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0: D'ailleurs, vous connaissez peut-être cette mélodie ? Mais oui, elle a été rendue populaire par Hugo Frey.

0: Francisco.
1: Ah, SOSO, on pourrait rester en Bretagne des jours et des semaines pour découvrir toutes les musiques d'ici. Oui ? Ah non. Ok, bon, bah d'accord. C'est l'heure de rentrer au labo, alors. À la prochaine, petits et grands scientifiques de France Musique.
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3: Et maintenant, je crois qu'on a de la lecture.
4: Bonsoir, je m'appelle Jean, j'ai 15 ans. Est-ce que c'est vrai qu'on garde quelque part tous les livres et les journaux qui sortent ? Merci, au revoir.
3: Et merci à toi, Jean. Et Laurence Angèle, vous qui avez été présidente de la Bibliothèque nationale de France, vous allez nous dire tout de suite, alors, c'est vrai ou pas ?
5: C'est une réalité, ce que demande Jean. Et cet endroit, c'est justement la Bibliothèque nationale de France. Alors Jean, le fait que cet endroit existe, c'est lié à notre histoire ancienne, puisque celui qui invente ce principe-là, le principe de conserver tout ce qui a été publié, c'est François Ier. Donc on est au XVIe siècle, c'est 1537, et c'est l'invention de ce qu'on appelle le dépôt légal. Tout ce qui est publié doit être conservé, et doit être conservé pour les générations futures notamment. Donc François Ier, c'est la Renaissance, c'est l'humanisme, c'est l'idée que la production humaine, c'est important et qu'il faut en garder la trace. Donc c'est vraiment cette idée.
3: Mais François Ier, il n'y avait pas de journaux, hein, c'était que des livres.
5: François Ier, il y a des livres, mais après le dépôt légal, d'une part, c'est répandu dans le monde entier, c'est-à-dire que tous les autres pays ont adopté le même système. D'autre part, ça s'est étendu à d'autres formes de publication. Donc le livre, on commence l'histoire avec lui, mais ensuite les estampes, la presse en effet, donc les journaux sont tous conservés, et donc le premier journal c'est 1731, la Gazette de Théophraste Renaudot, donc c'est aussi une histoire très ancienne, et depuis lors on garde tous les journaux, et puis ça s'est répandu sur tous les modes de publication, donc c'est vrai aussi pour les disques, pour les DVD, pour les CD, pour les cartes et plans, pour les partitions de musique, pour les jeux vidéo, pour la vidéo, pour le web.
3: Waouh, Internet aussi, c'est fou, mais alors, c'est rangé où tout ça ? Parce que j'imagine même pas l'espace que ça prend, parce qu'en plus, c'est continu.
5: Ça prend une place folle. Alors, le problème de la place, c'est le problème peut-être pas numéro un, parce que avant celui-là,

0: Là, il faut avoir conçu la bibliothèque, mais c'est quand même un problème immense de la bibliothèque et qui ne s'arrête jamais, puisque, heureusement, parce que si un jour on n'avait plus rien à conserver, ça voudrait dire qu'on n'écrirait plus rien, qu'on ne produirait plus rien. Donc ça ne s'arrête en effet jamais, et tous les jours, les livres arrivent physiquement, et les journaux aussi, dans un camion de la Poste, arrivent à la Bibliothèque nationale.
1: Mais dans Paris, donc, où il y a d'autres sites de stockage ?
0: Alors, ils sont conservés dans plusieurs sites à Paris. Vous savez, l'histoire de la bibliothèque, c'est donc cette histoire de son extension physique. Elle était d'abord, elle suivait la cour à l'époque des rois, et puis ensuite, elle s'est installée dans le centre de Paris, rue Richelieu, depuis 1721, donc ça fait 300 ans. Et puis ensuite, à la fin du siècle précédent, François Mitterrand constatant qu'il n'y avait plus de place à construire la bibliothèque François Mitterrand. Avant cela, on avait creusé, surélevé pour toujours s'étendre davantage. Donc la bibliothèque François Mitterrand, on se trouve à la fin donc, du XXe siècle, 1996. Enfin, elle est ouverte au public entre 1996 et 1998. Un autre centre de conservation qui est en région parisienne. Et puis nous sommes en train, nous commençons à préparer la construction d'un nouveau centre de conservation à Amiens, parce qu'on sait que ça ne s'arrêtera jamais. On espère même que ça ne s'arrêtera jamais.
1: Et on le souhaite, oui, ça voudra dire qu'il y a encore des livres et des journaux. Ouverture du site d'Amiens prévue en 2029. 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

Nous sommes dans les années 70. Et non, loupé, 70, avant Jésus-Christ. Depuis plus de 100 ans, la République romaine s'étend. Au nord, au sud, à l'est et à l'ouest, en Italie et tout autour de la Méditerranée, grâce à son armée qu'on dirait invincible, elle grignote du territoire et y assoit son pouvoir. La République romaine est riche. Elle force les pays conquis à lui envoyer du blé, de l'argent, des fromages et de la main-d'œuvre. Extrêmement bon marché. En ces temps-là, tous les hommes ne sont pas libres. Certains appartiennent à d'autres hommes. Ils s'achètent et se vendent pour quelques pièces. Et encore, ce sont des esclaves. Un jour, l'un d'eux s'est révolté. À la tête d'une armée de près de 100 000 hommes, il a fait trembler l'État, à l'époque, le plus puissant du monde. Cet homme s'appelle Spartacus. C'est un guerrier redoutable. Son cœur crie la vengeance. Il veut être libre. Et voici son odyssée.

0: Lorsque Spartacus commence à faire parler de lui, il a environ 25 ans. Il combat dans l'armée romaine. Il sait monter à cheval, il est habile et extrêmement fort. Un jour, bientôt, il pourrait goûter les honneurs. Mais non, une nuit, il s'enfuit. Pourquoi ? Ah oui, c'est vrai, j'ai oublié de te dire. Spartacus est d'origine thrace. Et dans cette région du monde, située au-dessus de la Grèce, on déteste la République romaine. Très vite, hélas, les soldats romains le retrouvent. Capturé, humilié, Spartacus subit la terrible punition réservée aux déserteurs et aux prisonniers de guerre. Il perd ses chaussures ? Mais non ! La liberté ! À Rome, sur le plus grand marché aux esclaves du monde, pieds et mains liés, Spartacus est exposé à la vue de tous, façon gigot d'agneau.
1: Qui veut acheter mon esclave ? Allez, allez, on se détend sur le porte-monnaie ! Chez moi ? C'est satisfait ou non remboursé ! Aujourd'hui, on en profite, c'est un esclave pour le prix de 3 !
0: Spartacus a un corps d'athlète. C'est un morceau de choix. Il est vendu comme gladiateur. Sa vie, désormais, tient en deux petits mots. Vaincre ou mourir. Il combat dans l'arène pour le simple plaisir d'une foule en délire. Torse nu, épée et bouclier au poing, Spartacus affronte ses adversaires les uns après les autres. Il fait chaud au centre de l'arène. Chaque combat peut être le dernier, alors évidemment, personne ne se fait de cadeaux. Plus le combat est féroce, plus les spectateurs jubilent. Jubilent ! Oui, c'est ça. Tu as compris, quoi. Ils jubilent. Jusqu'à présent, Spartacus a gagné tous ses combats. Pour cette raison, on l'admire. On lui donne beaucoup d'argent et du vin. Mais combien de temps va-t-il encore survivre ? Spartacus habite dans un ludus, une école de gladiateurs située à Capoue, une ville du sud de l'Italie. Là-bas, on entraîne les pauvres combattants comme des bêtes. On attise leur agressivité, on leur apprend les coups les plus mortels. On les épuise et c'est bien sûr fait exprès. Un gladiateur fatigué ne pense pas. Un gladiateur fatigué ne tente pas de se rebeller. Ah oui ? Vraiment ? Notre héros a la rage. Il boue à l'intérieur.
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0: Nous sommes en 73, avant JC. Jean-Claude ? Jean-Christophe ? Mais non, toujours Jésus-Christ. Pour la seconde fois, Spartacus s'enfuit. 70 gladiateurs décident de le suivre. Ils sont thraces, comme lui, aux Gaulois. Eux aussi autrefois étaient libres. C'est la nuit. Ils se faufilent à pas de loup dans les couloirs du ludus. Alors oui, bon, ce sont des gladiateurs. Niveau discrétion, c'est pas encore ça. Dans les cuisines, ils volent des couteaux et des broches à rôti, n'importe quoi,

tout ce qui pourrait les aider à se défendre. Sans trop de difficultés, ils neutralisent les gardes. Ils poussent les portes. Oh, Pétarus, ça y est, ils sont les Bruces! Ils courent. La chance est avec eux. À la sortie de la ville, ils croisent un convoi de chariots remplis d'armes à ras-bord. Ils castagnent un peu les conducteurs, puis ils récupèrent les épées, les glaives, les boucliers. Armés jusqu'aux dents, nos aventuriers forment une bande de guerriers redoutables. Bien plus que les armes, tu sais ce qui les rend si dangereux? Ces hommes n'ont plus rien à perdre. Malheur à ceux qui croiseront leur chemin. Bon, c'est bien beau tout ça, mais maintenant, que faire? Entre nous, ils n'ont pas trop réfléchi. Ils ont suivi leur instinct, voilà, voilà. De plan, ils n'en ont aucun. Alors quoi? Peut-être se séparer? Pour suivre sa route chacun de son côté? Oh ben non, ce serait franchement fromage! Dommage! Ils ont tout le matériel, des armes en pagaille et puis surtout, un chef exceptionnel, Spartacus!

à 40 km de Capoue, se trouve un volcan qui s'appelle le Vésuve. Là-bas, ils pourront trouver refuge. Le soleil est en train de se lever lorsqu'ils atteignent leur destination. Oh, c'est beau! Amis de la poésie, bonjour.

Spartacus et ses hommes installent leur campement au sommet du Vésuve, tout en haut d'une sorte de grande falaise. L'endroit est extrêmement bien choisi. Ils peuvent surveiller les routes à des kilomètres à la ronde. De plus, la vue est splendide. Ici, sous un soleil d'or, poussent de magnifiques oliviers, verts, argentés et des vignes robustes. Les olives sont juteuses, les raisins sombres et sucrés. Les champs s'étendent à perte de vue.

0: Derrière cette beauté, hélas, se cache une terrible réalité. Ces terres sont cultivées par des esclaves. Leurs conditions de vie sont atroces. Ils travaillent sous des coups de fouet. Tous n'ont qu'un rêve, qu'un désir. Zigouiller leur maître pour rejoindre un jour Spartacus. Du Vésuve à Rome, il y a 6 jours de marche. L'évasion des gladiateurs finit par arriver aux oreilles des sénateurs. Oh, mamma mia! Comment vont-ils réagir? Eh bien, c'est assez surprenant, mais ils s'en fichent un peu. Des révoltes d'esclaves, Rome en a déjà connu 2. Chaque fois, la République a écrasé les rebelles. Comme de minuscules cloportes. Alors, une 3e bande de guignols qui s'amusent à faire du grabuge avec des armes volées, oh, franchement. Par prudence, on envoie tout de même une petite troupe. 3000 hommes réunis sous le commandement du général Claudius. En quelques jours, les Romains atteignent le Vésuve. Installés au sommet, Spartacus et ses hommes les ont vus arriver de loin. Claudius, de son côté, prend le temps de peaufiner sa stratégie.
1: Vous voyez le petit chemin qui monte ?
0: Dit-il à ses hommes.
1: On va les attendre ici bien pépouses. Au bout d'un moment, c'est sûr, ils devront descendre pour trouver de la nourriture. Et là, vous connaissez la chanson ? Je fais de la bouillie pour mes petits cochons rebelles. Pour un, pour deux, pour trois, pour mille. Et bam, je les écrabouille. En attendant, on va peut-être se découper un petit jambon, les gars, non?
0: Dis donc, mais il se croit hyper Malinus, le Claudius. Ce que l'ignorus, c'est que Malinus, Spartacus, l'est encore plus. Au sommet, il n'y a pas grand-chose, à part des vignes sauvages. Qu'importe, notre héros a une idée de génius.
2: Arrachez les vignes et faites-en... faites-en des tresses.
0: Des tresses? Mais pourquoi faire des couronnes? Mais non, voyons, elles serviront de cordes. Ni vu ni connus, les rebelles glissent le long de leurs lianes. Ils arrivent en bas de la falaise sans emprunter le chemin gardé par Claudius. Surpris, les Romains tombent comme des mouches. La victoire est éclatante. Très vite, le mouvement grandit. De plus en plus d'hommes rejoignent nos gladiateurs, et pas seulement des esclaves, hein, mais également des hommes libres, pauvres et en colère. Ils sont 10 000, puis 30 000, et maintenant 50 000. Spartacus est à la tête d'une véritable armée. Ouh là là, ça commence à faire un paquet de monde à table. Les rebelles s'attaquent aux villages et aux villes. Fromage, viande, vin, or, argent, ils volent tout et parfois, ils tuent. Rapidement, ils contrôlent toute la région. La République romaine voit rouge. Cette fois, le Sénat envoie une grande armée dirigée par le général Varinus. Gare à ton cul, Spartacus. Pardon. Le chef des rebelles sait que ses hommes ne sont pas encore prêts pour un tel affrontement. Il prend alors la meilleure décision, la plus sage, la plus stratégique. Il se réfugie dans une grande montagne, plus à l'est, qu'on appelle les Apennins. Ainsi, youpus ! Son armée échappe à celle de Varinus. Furieux, le général envoie Cosinus à ses trousses. Spartacus le bat et le tue. Varinus passe alors à l'attaque. Mais surprise, surprise ! Notre héros écrase son armée. Varinus fuit. C'est officiel. Désormais, le sud de l'Italie est aux mains des rebelles. Pas question pour autant de se la couler douce. Spartacus passe l'hiver à entraîner ses hommes. L'armée romaine ne tardera pas à riposter, il le sait. Ce jour-là, il faudra être prêt. D'ailleurs, peuvent-ils vraiment faire le poids face à la puissante République de Rome? Spartacus est inquiet, il réfléchit.
3: Ce que nous voulons, c'est être libre.
4: Oui, mais comment faire? Envahir Rome? Et non, c'est impossible, on y laisserait jusqu'à notre dernier slip. Oh, ma parole, mais nous sommes coincés. À moins que...
3: Mais oui, oui, c'est ça, c'est ça. Il faut passer la frontière, la voilà la solution.
0: Pour cela, Il suffit de remonter vers le nord, puis de traverser les Alpes. Parvenu de l'autre côté, chacun pourra ensuite rentrer chez lui. Les uns vers l'ouest, en Gaule, les autres vers l'est, en Thrace. Wouh ! Super bonne idée ! Pendant ce temps, à Rome, on prépare la riposte. De nouveaux soldats ont été recrutés. Ça y est, ils sont prêts. Les Romains foncent en direction des rebelles. Cette fois encore, nos camarades gagnent ! Spartacus continue sa marche vers le nord. Hélas, le fleuve Po est en creux. Son armée est coincée.
5: Quoi ? Une année de guerre pour en arriver là ?
0: Enrage le chef rebelle. Entre-temps, des hommes ont continué à rejoindre ses rangs. Et beaucoup, figure-toi. Spartacus est désormais à la tête d'une armée de 100 000 hommes. Oh, ma parole, mais c'est carrément trop ! Cette fois, Rome veut en finir. Les sénateurs ont nommé un nouveau chef militaire, le riche général, Crassus. Crassus, oh oh. Ça ne m'étonnerait pas qu'il sente un peu la croûte de fromage, celui-là. Mais bref, peu importe. Tous espèrent qu'il lui fera la peau. Puisque la route est bloquée, Spartacus redescend vers le sud. À Reggio de Calabre, il se fait encercler par Crado. Non, Crassus. L'armée des rebelles arrive à s'échapper. Hélas, quatre batailles plus tard, ils sont faits comme des rats. Pour la dernière fois, Spartacus lève son glaive dans les airs. Il meurt au combat. Bah oui, voilà, hein, c'est logique. Il meurt au combat. Esclave, gladiateur, Spartacus a combattu pour retrouver la liberté. Il n'était pas seulement une force de la nature, c'est son intelligence qui en a fait un grand chef. Il a perdu, certes, mais il a fait trembler la puissante République romaine. Qui aurait

étrangers, à part un homme tout à fait exceptionnel. Spartacus, avec le temps, est devenu un mythe, une légende. Des siècles après sa mort, les humains continuent de parler de lui. Il allume, dans chaque cœur, un feu ardent et puissant, celui de la révolte! 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Tiens, tiens, mais d'où viennent ces drôles de spectacles, les combats de gladiateurs? À l'origine, ils accompagnaient les rites funéraires, c'est-à-dire les cérémonies d'enterrement. Ces combats étaient une façon, pour les vivants, d'honorer la mémoire des morts.

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2: Bonjour, je m'appelle Louise, j'ai 11 ans et j'habite à Baden. Voici ma blague. Monsieur et madame Bistrucla ont un fils. Comment s'appelle-t-il?
3: Bistrucla? Aucune idée, Louise.
2: César. César Bistrucla.
0: Trop bien ta blague.
4: Bonjour, je m'appelle Joséphine, j'ai 8 ans, j'habite à Issy-les-Moulineaux. Voici ma blague. C'est l'histoire de deux grains de sable qui arrivent à la plage. L'un dit à l'autre, dis donc, c'est bien fait aujourd'hui. Bisous.
3: Merci Joséphine, je la connaissais pas celle-là.
5: Bonjour, je m'appelle Roméo, j'ai 8 ans et je vis à Saint-Même. Voici ma blague. Toto rentre de sa première journée d'école. Sa maman lui dit, tu as appris beaucoup de choses aujourd'hui? Oui, mais la maîtresse veut que j'y retourne demain.
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Tu es là? Tu m'entends? Alors ouvre grande tes oreilles, je vais te raconter une histoire. Une histoire qui est arrivée à Toudou, mon doudou. Toudou sur le chemin de l'école. Toudou, mon doudou, est tout chaud, tout mou, tout fou. 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Le voilà. Aujourd'hui, ce n'est pas un jour comme les autres. Aujourd'hui, c'est un grand jour. Toudou, mon doudou, va à l'école pour la toute première fois. Toudou a attendu la rentrée tout l'été. Alors ce matin, il se lève très tôt pour se faire beau. Il se débarbouille le museau. Et puis, il choisit ses plus beaux habits. Il enfile son pantalon orange préféré. Par-dessus, il met sa jupe rose à rayures et le pull-over jaune que sa grand-mère Doudou a tricoté. Ensuite, Toudou mon doudou se brosse les poils. Il se coiffe bien. Il met une barrette à paillettes sur les poils de sa tête. Bravo, Toudou. Tu es vraiment très beau, mon doudou. Il est l'heure d'y aller maintenant. Dans la rue, Toudou porte fièrement son petit cartable sur son dos. Aujourd'hui, c'est un jour très important. Il sent qu'il est devenu grand. Sur le chemin de l'école, Toudou est joyeux. Il sautille, il chantonne. Oh, un oiseau! Il te souhaite une bonne rentrée.

0: 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Il oublie le temps qui passe. Tout doux, dépêche-toi. Il ne faut pas arriver en retard le jour de la rentrée.
1: Non, non, non.
0: Sur le chemin de l'école, Toudou est heureux. Il marche, il court, il saute à cloche-pied. Regarde, Toudou, on arrive devant ton école.
1: Oui.
0: Toudou s'arrête. Il regarde le grand bâtiment. La grande porte avec beaucoup de gens devant. Toudou a un peu peur. Il a le cœur qui bat fort. C'est normal, mon doudou, d'avoir un peu peur le premier jour d'école. Ne t'inquiète pas. Prends ce petit bout de coton avec toi, mon doudou. Mets-le dans ta poche. Tu verras. C'est un coton magique. Si jamais tu te sens un peu seul aujourd'hui à l'école, il suffira que tu touches ce petit bout de coton et tu sauras que je suis avec toi. Je suis sûre, mon doudou, que tout va bien se passer, que tu vas bien t'amuser et te faire plein de nouveaux amis. C'est l'heure d'y aller. Toudou entre fièrement dans sa nouvelle école avec son petit cartable sur son dos. Toudou est grand maintenant. Et toi, qu'est-ce que tu aimes faire sur le chemin de l'école? Est-ce que tu chantonnes? Est-ce que tu sautes à cloche-pied? Est-ce que tu parles?

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3: Et coucou les petites curieuses et les petits curieux, préparez-vous, on souffle les bougies.
4: Bonjour, je m'appelle Louise, j'ai 4 ans, j'aimerais savoir est-ce que les anniversaires existaient au Moyen-Âge ? Au revoir.
3: Ah, bonne question ça Louise, 4 ans. Est-ce qu'on se chantait joyeux anniversaire au Moyen-Âge ? Laurence Moulinier-Brogy, vous qui êtes médiéviste, professeur à l'université de Nanterre, qu'est-ce que vous répondez ?
5: Alors, bonjour Miss, c'est une bonne question la tienne, peut-être un peu intéressée même. Alors, c'est compliqué l'histoire de l'anniversaire au sens où ça a été inventé petit à petit. Il y a beaucoup de gens au Moyen-Âge qui ne savent pas exactement quand ils sont nés, qui ne savent pas exactement l'âge qu'ils ont, ça c'est vrai. Inversement, il y a beaucoup de gens qui savent très bien quand ils sont nés. Et évidemment, c'est chez les grands, les couches supérieures de la société, qu'on a le souci de conserver la mémoire du jour de la naissance de telle ou telle personne. Par exemple, chez les rois, hein, le jour où la reine donne enfin un héritier à son époux est évidemment consigné avec beaucoup de soin. Mais à l'époque où on se situe, j'ai envie de dire qu'on se soucie plus du jour de la mort des gens, parce que c'est le moment où ils vont au ciel. Donc c'est le moment où on considère qu'ils naissent vraiment. Ça, c'est surtout vrai pour les saints, hein, tous les saints et toutes les saintes. Et le jour de leur fête, c'est le jour de leur mort. C'est le jour où ils partent au ciel, et où donc ils naissent véritablement.
3: Ah d'accord, donc l'anniversaire, c'est quand on meurt.
5: En tout cas, dans le domaine de la sainteté, c'est systématique. Hein, tous les saints de nos jours sont fêtés le jour où ils sont morts. Et même pour les élites, on va dire, le souci de l'anniversaire a mis du temps à vraiment s'imposer. On estime que c'est vraiment à la fin du Moyen-Âge, vers le 15e siècle, qu'on commence à avoir vraiment ce souci-là, et même de le fêter. Il y a un livre, mais tu es trop petite pour le lire, qui s'appelle « L'invention de l'anniversaire » de Jean-Claude Schmitt, qui retrace toute cette histoire et qui montre voilà, la fin du Moyen-Âge. Oui, ça y est, on va célébrer en dotant de présents la personne fêtée le jour où il est né.
3: Donc, au 15e siècle, on célèbre voilà. Les anniversaires.
5: Alors, cela dit, je dis ça, mais en même temps, il faut que je complète, parce que depuis plusieurs siècles, en fait, on se soucie aussi, dans quelques cas bien précis, du jour de la naissance, dans le cadre des horoscopes. À l'époque du Moyen-Âge, l'astrologie intéresse beaucoup de gens. Essayer d'écrire, de prédire la vie ou les accidents de parcours qui vont arriver à telle ou telle personne. Et donc, on consigne dans ces cas-là la date de naissance, bien sûr, et on en tire toutes sortes de conclusions selon la conjonction des planètes.
3: Ah oui, donc là, on retient la date de naissance pour avoir son astrologie, voilà. Mais pas pour faire la fête, fêter son anniversaire
5: non,
3: avec les copains comme Louise aime le faire.
5: C'est des cas où on a du coup la date de naissance bien précise et dont on tire toutes sortes de prédictions et conclusions astrologiques.
3: Mais alors, question, vous dites, il y en a plein qui ne fêtent pas leur anniversaire, parce que donc, en fait, ils ne savaient pas quel âge ils avaient, les gens, à l'époque.
5: Si, si, alors, il y en a qui ne savent pas, mais il y en a qui savent très bien. Il y en a qui savent très bien quel jour ils sont nés, mais pas tout le monde. On a une idée de l'âge qu'on a. Et effectivement, par exemple, dans les actes de procès, on dit, voilà, la plaignante âgée de 20 ou 30 ans. On peut voir ces choses-là. Et par contre, on a des exceptions, telle ou telle abbesse qui sait très bien qu'elle a 42 ans, 6 mois et 11 jours, parce que la date de sa naissance a été consignée par ses proches et lui a été transmise. Mais on n'y accorde pas beaucoup d'importance, c'est ça en fait.
3: Ah oui, dans les conversations, nous on a l'habitude de dire au bout d'un moment, t'as quel âge ? Là, au Moyen-Âge, on s'en fiche en fait.
5: En tout cas, fêter l'anniversaire, c'est pas une idée médiévale du tout.
3: Oula, je sens que ça n'aurait pas plu du tout non plus à certains enfants d'aujourd'hui ce concept, ni certains grands d'ailleurs. Salut les matelots.

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0: Quelle découverte! Les papillons... Maman! Ah, elle est en train de téléphoner et elle n'est pas contente. Édouard Edmond, tu vois bien que je suis au téléphone. À 7 ans, tu n'es vraiment pas obligé d'être tout le temps dans mes jambes. Bon, je lui dirai tout à l'heure. J'étais en train de me promener dans le jardin public quand un papillon est passé devant mes yeux et hop, il est entré dans le creux d'un arbre. Allons lui parler, je me suis dit. Bonjour, Oh, il se déshabille. Collons bien l'œil au trou de l'arbre. Très délicatement, du bout d'une aile, il faisait glisser ce qui était donc une combinaison bariolée, tout en recouvrant son corps de l'autre aile. Même chose de l'autre côté. Il était tout marron maintenant. Un marron clair uni, exactement la couleur de la couverture de mon cahier de lecture. C'est donc ça un papillon de nuit? Quelle surprise! Les papillons se transforment donc plusieurs fois? D'abord le cocon, d'où sort un papillon de jour tout en couleur, comme on nous l'a appris en classe, et puis un papillon de nuit en pyjama marron, et ça, le maître ne nous l'avait pas dit. Mon papillon s'est allongé dans la coquille d'une feuille remplie de pistils de pissenlit, et puis, dépliant les ailes du haut, il les a placées derrière la nuque, en marmonnant l'air de Flowers de Miley Cyrus.
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0: Je la connais par cœur, ma sœur Constance Colombe la chante à tue-tête toute la journée. Je ne sais pas pourquoi maman nous a donné ses prénoms doubles, mais moi, quand je serai grand, je changerai le mien contre un prénom discret, un prénom marron clair uni, quoi. Pierre, tiens, comme celui de mon meilleur ami du monde pour la vie à jamais pour toujours. Remettons l'œil à la serrure de l'arbre, je me suis dit en me retenant de hausser les épaules. Les papillons sont plus libres que les enfants, croyez-moi. Le mien ronflait. Cela faisait trembler les bords de sa feuille et frémir les brins de pistil. Il ronflait de plus en plus fort. Peut-être qu'il rêvait qu'il était un éléphant de mer? Un énorme ronflement l'a réveillé et le voilà assis, les ailes du dessous appuyées derrière lui. D'une antenne, il s'est frotté un œil, de l'autre, il s'est gratté la hanche. « Oh là là, il fait déjà jour !» il a dit. Lentement, lentement, très lentement, si lentement qu'il avait l'air de peser 1 milliard de kilos, comme un éléphant de mer, il s'est approché de moi, j'ai reculé. « Au moins, le ciel est bleu » a-t-il dit en retournant vers le fond. Et puis, il a bâillé, comme un éléphant de mer, sans mettre l'aile devant la bouche. Si je pouvais être un papillon pour ne pas avoir à obéir à toutes ces règles

0: de politesse ennuyeuse. Mais au fait, qu'est-ce qu'il racontait? C'était le soir. Il faisait presque nuit. Où avait-il vu du bleu? Ah, mais si, la couleur de mon œil. Il avait confondu mon œil bleu avec le ciel. Tiens, j'en raconterai ça à Pierre, mon meilleur ami du monde pour la vie à jamais pour toujours. Au fait, non. Je ne le lui raconterai pas pour éviter de lui faire de la peine. Pierre a les yeux marrons et salocomplexe. Il dit « j'ai les yeux noisettes ». Pour lui, marron, c'est caca. Marron, c'est très joli pourtant. C'est la couleur du très élégant pyjama de mon papillon. Mon papillon se tenait donc au fond du creux de l'arbre, un genou plié, penché en avant. À l'école, on nous a amenés au musée d'histoire naturelle. Il y avait des papillons dans des boîtes en verre, fixés par une aiguille dans l'abdomen. Le maître s'exclamait « Ah, comme ils sont beaux !»« Ah, ça n'est pas un gentil, celui-là !» D'ailleurs, lorsque Pierre, mon meilleur ami du monde pour la vie à jamais pour toujours, a fait le geste de se planter une épingle dans le ventre et que moi j'ai éclaté de rire, le maître nous a traités d'ânes. Qu'est-ce qu'il en sait si les ânes sont bêtes? Aussi bien, quand ils braient, les ânes disent « Ce maître d'école est un méchant !» Les papillons, eux, sont bien tranquilles avec les injures. Il y a juste cette expression marrante de papy. « Minute, papillon !» Si c'est lui qui l'a inventé, papy est un génie. Un papillon, ça se pose, et aussitôt un hoquet, il est reparti. J'ai un peu la manie de couper la parole, je dois dire. En tout cas, c'est ce que me reprochent maman et Constance Colombe. Dès que je le fais avec papy, il lève l'index en fronçant les sourcils et me dit « Minute, papillon !» Alors, je baisse la tête avec un petit regard triste, et puis lui m'attire dans ses bras pour me faire un baiser avec sa moustache qui pique, et puis moi je dis « Minute, papillon !» et je l'embrasse en premier. Vive les papilles et les papillons ! J'ai recollé mon œil au trou. D'une aile du bas, mon papillon feuilletait un empilement de feuilles d'arbre. Il s'est interrompu, en a soulevé une, l'a placée devant les yeux, a eu l'air d'hésiter, et puis il s'est rallongé sur son matelas en pissenlit, posant la feuille sur ses pattes du bas relevées en triangle. Il s'est remis à observer. Mais qu'est-ce qu'elle avait, cette feuille? Une feuille ordinaire, pourtant pareille à toutes les autres. Qu'est-ce qu'il pouvait bien lui trouver? Je me suis écarté du tronc et j'ai regardé par terre. Il y avait plein de feuilles, à cause de l'automne. J'en ai pris une, je l'ai examinée, l'ai tournée, retournée. Un lampadaire s'est allumé, les veines! Les veines des feuilles, Comment ça s'appelle déjà, le maître nous l'a appris, les nervures! Deuxième découverte, les feuilles sont des livres dont les nervures sont les lignes. Mais alors, les feuilles sont les livres des papillons? Ça, je le raconterai à Pierre. Et voilà, l'histoire est finie. Et maintenant, au lit.
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3: Bonjour, salut l'info, je m'appelle Lorelai, j'ai 10 ans et j'habite Marseille. Voici ma blague. Pourquoi est-ce qu'on ne peut pas rentrer dans un miroir ?
4: Pourquoi ne peut-on pas rentrer dans un miroir ? Bien mystérieuse cette blague. Attends, je réfléchis.
3: Parce qu'il y a toujours un imbécile qui essaye d'en sortir en même temps. Merci, au revoir.
1: Elle est trop bien cette blague, je vais la raconter à mes potes.
5: Bonjour, je m'appelle Orphée, j'ai 10 ans et j'habite à Paris. Monsieur et Madame Ouraï ont un fils. Comment s'appelle-t-il ?
4: Je ne sais pas du tout.
5: Sam, puisque Samouraï.
4: Ah, les samouraïs, ces guerriers japonais. Merci Orphée, je ne l'avais jamais entendue celle-là.
6: Bonjour, salut l'info, je m'appelle Julie, j'ai 11 ans et demi et j'habite à Issy-les-Moulineaux. J'ai une blague pour vous. Que fait une vache quand elle a les yeux fermés ?
4: Elle compte les moutons peut-être ?
6: Elle fabrique du lait concentré. Au revoir, salut l'info, continuez comme ça, je vous adore, bisous.
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2: Uru qui comme Ulysse a fait un beau voyage.
3: Oh oui. On dirait qu'on est dans la salle d'un château.
4: Mais qu'est-ce qu'on fout dans un château? Mais t'es en train de répéter?
5: Tâchons de nous réjouir et de nous distraire.
6: 1514.
7: Le voyage musico-temporel des voix animées.
4: En 1514, on a voyagé dans le temps.
6: Épisode 9.
8: Mais vous êtes quand?
6: La bomba. Aujourd'hui, 20 mai 1514, au château royal de Saint-Germain-en-Laye. Sommes juste auparavant la débutation du récital, à la chambre ducale, par les voix animées. Ce récital clôturera les cérémonies d'épousailles de M. François d'Angoulême, futur François Ier, et de Claude de France, la fille du roi, mariée devant Dieu à la chapelle du château. François a insisté auprès des chantres pour qu'ils donnassent quelque chose de décidément neuf et étonnant.
9: Neuf et étonnant, neuf et étonnant. Du Messian.
3: La dernière fois qu'on leur a chanté de la musique de notre époque, ça les a pas vraiment emballés.
10: Non, il faut quelque chose de léger, de plaisant et qui ne choquera pas trop leurs oreilles.
9: Au fond, Bach.
10: Restons dans le répertoire de la première partie du 16e, tu veux?
9: Je sais. La bombe, c'est une sorte de micro-opéra. Enfin, je sais, Luc, on ne peut pas encore parler d'opéra, mais ça y ressemble, non?
10: C'est polyphonique. Matteo Fletcher Biro est un contemporain de Clément Genequin et a représenté sur scène en 1514. Ça, c'est étonnant.
8: La bomba, excellent!
6: La bomba est une sorte de farce musicale qui compte les déboires de naufragés. L'idée a beaucoup plu à François, qui a fait porter dans le salon de musique, en secret, une grande barque, tout exprès, bien qu'il n'eût point d'eau ici. Et a fait fabriquer pour les chantres des hardes de marins. François a également fait peindre à toute vitesse par Jean Péréal sur une grande étoffe la mer et le ciel qu'on a fait pendre au fond. C'est saisissant et ce n'est point encore sec. Un rideau de théâtre cache le décor afin que la surprise soit totale. Et les valets se tiennent prêts pour simuler le tonnerre avec une fine plaque de cuivre et jeter des bassines d'eau sur les chantres pour faire croire à la tempête marine. Tout est prêt. François s'est installé à son aise avec son épouse Claude et ma maîtresse, la duchesse Marguerite.
11: Ce que vous allez voir, Claude, mamie, ma douce épouse, est merveilleux. Et personne ne vit chose pareille. Et pourtant, quand on y songe, on peut se demander pourquoi personne n'en a eu l'idée. Ma sœur, vos chantres sont gens peu ordinaires. Vous allez voir, Claude. Vous allez voir.
12: J'ai hâte, mon ami. Est-ce que ce sera amusant au moins?
11: Follement, mamie. Follement.
12: À la bonne heure. Car j'ai eu toutes les peines du monde à persuader le roi, mon père, de bien vouloir autoriser ses réjouissances. Tant il ne voulait point entendre parler. Eu égard au deuil dû à ma mère. Depuis 5 mois, monsieur, lui ai-je dit, depuis 5 mois que nous pleurons sa mort. Ne cuidez-vous point que du ciel d'où elle nous regarde, ma mère verrait d'un bel œil que l'on se réjouisse un peu au mariage de sa fille. Ce à quoi il m'a répondu que ça l'étonnerait fort que du ciel ou d'ailleurs elle voit cela d'un bel œil, attendu qu'elle aborait l'idée que j'épousasse François. Que c'était entre eux un grand sujet de querelle, et que c'était justement pour cette raison qu'il voulait que ses épousailles restassent sobres. J'ai dû redoubler de cajolerie pour finalement le faire céder.
11: Merci, mamie. Merci. Personne ne vous résiste. Pas même le roi.
12: J'ai réussi à le faire changer d'humeur. Il m'a dit que cela lui ferait un peu oublier ses gouttes et qu'il viendrait assurément. Comme quoi?
6: Je suis avec les chantres qui attendent juchés sur la barque, cachés derrière le rideau. C'est follement amusant. J'observe le salon.
13: Du Péreux, le roi est arrivé?
6: Toujours pas, Michel Luc, toujours pas.
13: Et François?
6: Il est là, avec Claude, sa femme et la duchesse. Tout va bien? Ils sont radieux.
9: Et le roi? Qu'est-ce qu'il fiche?
6: C'est le roi. Il fiche ce qu'il veut.
9: Le roi. Voilà le roi.
13: Le roi s'installe. On va y aller, les enfants. Toi.
9: Qu'on ouvre le rideau.
5: Tenez-vous prêts, là, pour la pluie et le tonnerre.

0: tempête sous l'aile. Elle est si forte qu'elle a percé le toit. François, j'ai peur.
1: Mais non, mamie. Il n'y a point de tempête. C'est la farce.
0: Mais l'eau. Le tonnerre.
1: Ce sont des vallées qui jettent de l'eau. Et une plaque de cuivre qu'on agite. Il n'y a aucune tempête. Il n'y a aucune mer. Tout est faux.
0: C'est vrai.
1: Que vous avais-je dit, mamie? Et ce n'est que le début.

0: rien.
1: Jusqu'au contraire, monseigneur. Vous entendez comme moi le tonnerre. Ne faut-il pas porter assistance à ces pauvres gens au lieu de les laisser se noyer?
0: Ils vont très bien se débrouiller. Ce sont de très bons marins. Ne vous mettez pas en embarras, mon ami.
2: François, regardez, le mât, il tombe. Mon Dieu.
0: C'est exprès, mamie, c'est exprès. C'est dedans l'histoire.
1: Hardy, portons secours à ces pauvres marins. Ne soyons plus quoi.
3: Plusieurs seigneurs sont venus parmi les chantres relever le mât du bateau. Mais Maître Coadou et ses chantres ne s'en laissent pas compter et continuent de jouer la pièce. Que vois-je? Le roi sourit.

Maintenant, la tempête est terminée dans l'histoire et les pauvres marins qui ont prié Dieu de toute leur force voient un bateau au loin qui les accueille à bord. Ils sont sauvés. Dans l'assistance aussi, on est soulagés.

0: Mais un messager vient voir le roi et lui glisse un mot à l'oreille. Le roi a l'air contrarié. N'aimerait-il pas le spectacle? Pourtant, il y a un instant encore, il riait. Non, il s'agit d'autre chose, je le sens. Puis, et le prévôt s'approche du roi. Tendons l'oreille.
1: Vous voilà enfin, je désespérais.
2: Des incidents de transport, Majesté.
1: Ah, les transports. N'en parlez pas. Alors, cet objet magique que votre courrier vantait.
2: Le voilà, Majesté.
0: Ils ont le téléphone.
1: Morbleu. Ces couleurs. Est-ce quelques fenêtres sur un autre monde?
2: C'est exactement cela, Majesté. Vous avez tout compris. Un autre monde. Et je vous laisse deviner lequel.
1: Est-ce sans danger? Bussy, ne vais-je pas être aspiré?
2: Non, Majesté, mais il y a des drôles qui vivent dedans la boîte.
1: Dedans la boîte? Ils ne doivent pas être bien grands.
3: Aussi grands que vous et moi, Majesté.
1: Impossible.
2: Cette boîte a de grands pouvoirs. Elle rend possible les choses impossibles, Majesté.
3: Ces chandres ne sont pas des chandres.
1: Chez. Écoutez plutôt.
3: Mais ce sont des diables.

0: Ils ont pris l'apparence de chantres pour nous tromper. Et pour arriver jusqu'à vous, Majesté.
1: Je dois aller prévenir Marguerite.
0: Hé, hey, regardez, là. C'est du Perreux. Il s'enfuit. Il nous espionnait.

0: Évidemment, Bussy, le scélérat.
1: Eh bien, à la bonne heure. Nous allons enfin pouvoir contempler cette merveille.
0: Il nous faudra aussi expliquer au roi pourquoi nous la lui avons cachée, cette merveille.
1: Vous ne la lui avez point cachée, on vous l'a volée, Marguerite. J'ai hâte de voir cet appareil venu du futur.
0: Attendez, le roi se lève.
2: À suivre.

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3: Et coucou les petites curieuses et les petits curieux, éclairons nos lanternes.
4: Bonjour, je m'appelle Ulysse, j'ai 8 ans et je voudrais savoir pourquoi on ne peut pas enfermer la lumière. Merci.
3: Pourquoi on ne peut pas enfermer la lumière? Ulysse, tu voudrais peut-être la mettre comme ça dans ta poche ou dans un sac qu'elle ne t'échappe plus. Le physicien Julien Bobroff est là pour te répondre. C'est vrai d'abord qu'on ne peut pas enfermer la lumière parce qu'il est affirmatif là, Ulysse. Hein.
5: Alors oui et non, Ulysse, t'as raison. Effectivement, quand on prend une lampe de poche et qu'on essaye d'éclairer par exemple, je sais pas, l'intérieur d'une boîte à chaussures puis qu'on ferme vite, bah, si on réouvre un peu après, il n'y a plus de lumière. En fait, la lumière, elle reste enfermée, mais très peu de temps. Ce qui se passe, c'est que la lumière, c'est quoi? C'est des grains qui avancent très vite, hein, 300 000 km par seconde. Donc, quand on envoie de la lumière, bah, par exemple, dans une boîte à chaussures, bien noire, les grains avancent, et puis ils rencontrent la paroi de la boîte, et là, ils sont avalés par les atomes. On dit qu'ils sont absorbés par les atomes, et donc c'est fini, la lumière est morte. Mais en fait, il y a une petite astuce qu'on peut faire, c'est dans la boîte à chaussures de glisser des miroirs. Si on met un miroir d'un côté, un miroir de l'autre côté, bah, la lumière, elle arrive sur le premier miroir, elle rebondit. Après, elle arrive sur le deuxième miroir, bah, elle rebondit, elle revient sur le premier, elle repart sur le deuxième. Et donc, elle va rester enfermée un tout petit peu plus longtemps. Au bout d'un moment, elle va quand même s'épuiser et être absorbée par le miroir. Mais il y a des physiciens qui ont essayé, évidemment, comme toujours, de repousser l'art du miroir un peu plus loin pour essayer vraiment d'enfermer la lumière, hein, de faire vraiment ce que tu proposes, Ulysse. Et le champion de ça, c'est Serge Haroche. C'est un prix Nobel français qui a eu son Nobel en 2012. Et lui, ce qu'il a fait, c'est une sorte de boîte pour enfermer la lumière. Il a mis les deux meilleurs miroirs au monde qu'il a fabriqués pendant des années avec son équipe. Et il a réussi à emprisonner la lumière dedans. Alors quand il a mis de la lumière, il a calculé que la lumière a réussi à faire 100 millions d'allers-retours entre les miroirs avant de s'évanouir et avant de mourir. Elle a parcouru 40 000 km dans les miroirs, alors que les miroirs, ils sont à 10 cm l'un de l'autre. Alors ça dure pas longtemps parce que la lumière, elle va très vite. Mais quand même, la lumière, elle est restée enfermée dans cette boîte-là pendant, en gros, on va dire un dixième de seconde. Et donc, il a pu tester plein d'expériences de physique quantique. Hein, c'est la physique à l'échelle de l'atome, à l'échelle du tout petit. Et il a pu comprendre en particulier des tas de paradoxes de physique quantique. Et donc, cette question que tu poses, Ulysse, c'est une très bonne question de physique et qui nous repousse dans les techniques les plus raffinées possibles en laboratoire pour justement essayer d'enfermer la lumière pour avoir le temps de faire des expériences avec.
3: Et notamment une expérience super connue appelée le chat de Schrödinger. Mais alors là, c'est une autre question parce que c'est impossible à expliquer en quelques mots. Désolé. Et salut les matelots.

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0: Il était une fois un chat qui avait un secret. Un secret énorme! Du genre qui fiche la honte si quelqu'un le répète à tout le monde. Mais commençons par son prénom. Vampirou est un gros matou noir avec une queue incroyablement longue. On dirait un écureuil. Lorsqu'il se met en colère, sa queue se dresse en l'air avec les poils tout hérissés. Par exemple, quand son bol de croquettes n'est pas assez rempli. Tu connais un chat qui trouve son bol de croquettes assez rempli? Ou quand Sacha, son maître, ne court pas assez vite pour lui ouvrir le robinet de la cuisine. Le matin, Vampirou adore tremper une pâte dans un filet d'eau fraîche. « Dépêche-toi de boire, je vais être en retard à l'école !» crie Sacha, qui vient d'entrer au CP. Avec sa maman et son papa qui n'est jamais là, il habite dans un petit appartement au milieu d'une grande ville. Comment ça, tu t'en fiches de son appartement? C'est le secret de Vampirou qui t'intéresse? Bon, approche-toi. Je vais le chuchoter à ton oreille, à une condition. Tu ne le répètes jamais à personne. Promis? Ce gros matou noir, avec son nom de vampire diabolique, sa grosse queue poilue, ses longues moustaches, est le chat le plus peureux du monde. Il est tellement froussard que lorsqu'il croise son reflet dans le miroir, il saute en l'air sur ses pattes et il s'enfuit à toute vitesse pour se cacher sous son lit. Vampirou n'a pas vraiment un lit à lui. Quand le papa de Sacha n'est pas là, il en profite pour voler sa place. Il s'allonge tranquille dans le lit des parents, pattes bien écartées, queue et moustaches bien étirées, en prenant le maximum de place pour obliger la maman de Sacha à dormir sur le canapé du salon. Et le papa de Sacha est très souvent absent. Son travail l'entraîne très, très loin de la maison, à des centaines de kilomètres. Tu trouves pas ça loin, en avion? Ah oui, j'ai oublié de préciser, à des centaines de kilomètres de la Terre. Le papa de Sacha est spationaute. Quand il part travailler, c'est pas en métro, en vélo, en bus, en voiture, en RER, mais en navette spatiale. Avant chaque séjour loin de notre planète, il confie Sacha à son chat. « Pleure pas, Vampirou va veiller sur toi. Tu en as de la chance d'avoir pour garde du corps le chat le plus courageux de tout le système solaire. » Sous son pelage noir, Vampirou rougit de honte. Comment avouer à Sacha qu'il est tellement peureux que si un misérable pigeon entrait par la fenêtre pour voler son pain au chocolat, au lieu de se battre pour défendre le goûter de son maître, il s'enfuirait à l'autre bout de l'appartement? Je t'entends déjà me dire que ce chat ne vaut pas mieux qu'une grosse peluche. Mais attention, Vampirou corrige les devoirs de son maître. Comme il est très bon en maths, il lui apprend les additions en comptant ses moustaches, même si ça chatouille. La maman de Sacha court tout le temps. Elle court pour faire les courses, préparer le repas, emmener Sacha à l'école, le récupérer à 16h30. Et puis, de retour à la maison, elle court encore. Son ordinateur est planté au milieu de la table de la cuisine, entre les fruits, le pain, le sac de provisions qu'elle n'a jamais le temps de déballer, où il manque toujours un truc, à force de parcourir les allées du supermarché à toute vitesse. Le bol de Vampirou est vide. « Maman ! What ?» Ça veut dire « quoi ?» en anglais. La maman de Sacha est traductrice. Elle parle tellement de langues qu'elle les mélange. « Faut racheter des croquettes !» Encore ? Il va me ruiner ce chat avec ses croquettes au saumon qui coûtent de plus en plus cher. Pourquoi tu ne demandes pas de l'argent à papa ? Parce qu'il n'y a pas de réseau dans l'espace et que ses virements n'arrivent jamais. Fichu chat glouton, basta ! Ça veut dire « j'en ai marre » en italien. Quand sa maman s'énerve, Sacha s'enferme dans sa chambre. Avec Vampirou, ils sortent leur boîte à trésors. Dedans, il y a le badge magnétique magique qui ouvre les portes de la navette spatiale de papa. Et aussi la photo d'une petite chatte avec des oreilles toutes noires, un triangle blanc sur le museau et son prénom écrit au feutre, Félicette. C'est pas l'amoureuse de Vampirou, mais son héroïne. La première chatte qui a fait un voyage spatial dans une vraie fusée en 1963, quand tes parents étaient même pas nés. Vampirou rêve de faire encore mieux. Il se voit déjà en premier chat qui a posé une patte sur Mars. Sur Terre, j'ai peur de tout, pense Vampirou. Mais sur Mars, quand je serai libéré de la pesanteur qui colle mes fesses par terre, j'aurai plus jamais peur. Pesanteur et peur, c'est presque le même mot. Un sourire immense retroussant ses babines, Vampirou s'endort en rêvant qu'il devient un super-héros sur la planète rouge. Okite ! Crie la maman de Sacha. Debout ! En japonais. Grrrr ! Gronde Vampirou. Dans son rêve, il était en train de combattre plein de souris extraterrestres en combinaison de chationautes. À trabajar ! Au boulot ! En espagnol. Ça va pas la tête, maman, gémit Sacha. Y a pas de raison que ce chat ne bosse jamais. Ton père est dans l'espace, toi tu vas à l'école, moi I do my job, alors Vampirou va chasser les souris. Leur immeuble est plein de souris. Quand tout le monde est au travail, Vampirou les entend faire la course dans l'escalier. Un jour, une souris a même gratté à la porte. Gratte, gratte, tu me fais un sandwich au fromage ? Il a eu si peur qu'il est resté caché sous l'armoire pendant 2 jours. Alors, quand il se retrouve seul dans le hall, il tremble de tous ses poils. Il claque de toutes ses dents. Il frémit de toutes ses moustaches. Même sa queue a rétréci et traîne par terre. Si Vampirou reste là sans un bruit, les souris lui ficheront peut-être la paix. C'était sans compter sur Hector, roi des souris. Hector n'a peur de rien. Il est tellement audacieux qu'il se sert dans le frigidaire sous le nez des humains. Il est tellement costaud qu'il embarque de gigantesques plateaux de fromage sur son dos. Bref, quand Vampirou se retrouve museau à museau avec Hector, il s'évanouit de terreur. À son réveil, une grande souris blanche le contemple d'un air ironique. Ça veut dire qu'elle se moque de lui. Alors comme ça, tu veux entrer dans la légende spatiale ? Ma, ma, gémit Vampirou, incapable de miauler. Tu veux ta maman ? Hector est trop ironique. Soudain, Vampirou sent un goût bizarre dans sa bouche. Pas du tout le goût saumon des croquettes. Il tire sa langue râpeuse. Elle est bleue. Au lieu de pousser un miaou de terreur, Vampirou éclate de rire. Au lieu de s'enfuir à quatre pattes, il s'allonge sur le dos, s'étire de tout son long en montrant son ventre. T'as vu, hein, ça détend, Queen Hector, dont la langue est aussi bleue que la terre vue d'en haut. C'est quoi ce délire ? Demande Vampirou en faisant onduler son ventre. Une potion contre la peur de l'espace. On se la transmet dans ma famille depuis que mon ancêtre, le premier rastronaute français, a fait le voyage en fusée en 1961, 2 ans avant ta Félicette. Les autres rats avant lui étaient tous morts de peur. Mais grâce à sa potion magique, il a survécu et il est devenu un héros. Vampirou n'a plus jamais eu peur, ni de l'espace, ni peur de rien du tout. Le jour, il s'entraîne avec Hector à glisser sur l'escalier comme sur la rampe d'une fusée. La nuit, il rêve qu'il vit sur Mars avec Sacha, ses parents, Hector et sa famille. Le truc bien, quand la peur disparaît, c'est que la vie devient si amusante qu'on ne s'ennuie jamais. Et voilà, l'histoire est finie. Et maintenant, au lit.
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